0: expédié partout en France pour les automobilistes. On va expédier là depuis Valence plus de 20 000 pneus dans la journée.
1: Nous croisons justement Mouloudji qui s'affaire entre les allées pour préparer les commandes dans sa nacelle mobile.
2: On va les ramener au four après, une fois que la mission sera terminée. Pour l'instant, je continue sur la mission et ensuite on continue.
3: Eh ben, on vous suit.
2: D'accord, ça marche.
0: Donc là, Mouloudji, il a reçu sa mission d'aller chercher un certain nombre de pneus. Certains sont en bas, mais certains sont tout en haut, ouais, jusqu'à 10 mètres de haut. Donc il monte avec sa nacelle, il les récupère, il les charge. Et puis une fois que sa nacelle va être pleine, il va aller les amener sur la zone d'expédition. Alors aujourd'hui, sur le dépôt, à ce matin, on a 133 personnes qui travaillent. À la réception, mais essentiellement à l'expédition.
1: Cap sur la zone d'expédition, devant un long serpentant de tapis roulant. Point névralgique du hangar.
0: Mouloudji, maintenant, il a laissé sur place le rack, c'est l'espèce de chariot dans lequel tous les pneus qu'il est allé chercher ont été entreposés. Et maintenant, on a un opérateur qui va les prendre un par un. Ils sont scannés, donc vous voyez, à l'aide d'une petite douchette là, qui est posée sur le doigt, les préparateurs vérifient que c'est bien le pneu qui a été commandé, l'installent sur ce tapis roulant. Et à partir de là, ils partent pour un petit voyage où ils vont être pesés, filmés, étiquetés, vérifiés. Ils vont monter là quasiment jusqu'au plafond. Ils vont redescendre sur des convoyeurs où ils vont être dispatchés dans différents poids lourds qui partent partout sur l'Hexagone.
1: Suivant le moment de l'année, comptez entre 24 et 48 heures entre le clic de commande et la réception des pneus. Le pic des ventes se situe entre octobre et décembre. Plus d'1 million de pneus vont sortir de l'entrepôt.

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1: Il est 2h14 cette nuit. On parle surtout de fermetures liées à des zones de chantier, notamment en région lyonnaise, avec la fermeture de l'A46 en direction de Marseille sur 12 km entre l'A6 et la sortie 3 de Villars-les-Dombes. Donc, par conséquent, fermeture également de l'autoroute A466 en direction de Genève. Il y a une déviation mise en place par la métropole 6 et le tunnel de Fourvière. Et puis, on reste à Lyon. C'est au-delà du réseau APRR, l'A42 qui est fermé dans les deux sens entre le boulevard périphérique lyonnais et l'autoroute A46.
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1: On continue de parler travaux avec Corentin Rouleau et Géraldine Millat qui répondent aux questions que vous posez concernant les travaux sur autoroute.
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2: Vrai ou faux, les concessionnaires d'autoroute ne limitent pas les gros travaux en période de fort trafic, comme à l'occasion des départs et des retours de vacances.
3: C'est faux. Le but, c'est que vous puissiez toujours circuler sans retard significatif sur vos trajets. Alors, pour éviter autant que faire se peut ce genre de désagrément, les prévisions de trafic sont analysées et de ce constat, les plannings travaux sont établis. Généralement, avant les week-ends annoncés chargés, les balisages sont retirés dès le vendredi midi et remis en place seulement le lundi matin.
2: Cela dit, parfois, malheureusement, il peut y avoir des impondérables de la vie quotidienne.
3: C'est vrai, à l'été 2025, à la suite d'un poids lourd qui a pris feu dans un tunnel, celui du VUH en Haute-Savoie sur l'A40, l'axe Mâcon-Chamonix, un balisage contraignant a été nécessaire, occasionnant de fortes perturbations dans les deux sens.
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1: Et il est 2h30, on fait la route ensemble cette nuit, une route qui se passe très bien. Il n'y a pas de difficulté majeure à vous signaler, trafic complètement fluide à cette heure-ci. Attention tout de même aux quelques fermetures, puisqu'il y a des zones de chantier qui ont été mises en place cette nuit, notamment en Ile-de-France, sur l'autoroute A5B, toujours fermée entre Melun et la sortie 14 pour Vers-Saint-Denis, et ce, dans les deux sens de circulation. On se retrouve à 2h45 pour voir comment tout ça aura évolué après Alain Souchon, Michael Bublé ou encore Adèle Castillon pour la musique. Et tout de suite, une pause tourisme. On va se rendre dans le sud-ouest à la découverte de la ville de Mont-de-Marsan en plein cœur des Landes. Reportage de Jérémy Esclavard.
2: On commence notre visite de la préfecture des Landes sur une passerelle surplombant une rivière en compagnie d'Arthur Lalanne de l'Office de tourisme de Mont-de-Marsan.
3: Au niveau du patrimoine à Mont-de-Marsan, vous avez un côté historique avec le donjon de la Cataille, c'est un musée de la sculpture. Vous avez le parc Jean Rameau, c'est un parc avec des jardins japonais, des sculptures à découvrir et aussi les arènes qui peuvent se visiter tout au long de l'année.
2: Vous avez parlé de sculptures. Quand on arrive là, juste en face de l'Office de tourisme, au niveau du pont, il y a aussi des sculptures.
3: Vous avez notamment une sculpture, c'est la plongeuse, puisqu'elle plonge au niveau du Midou. Mont-de-Marsan est réputé pour les sculptures grâce à deux sculpteurs montois, Charles Despiaux et Robert Véric.
2: Le Midou, c'est la rivière qui passe là, juste en dessous de nous.
3: C'est ça. Et derrière l'office, vous avez une autre rivière qui est la Douze et qui vont former la Midouze juste après nous.
2: Quand on se promène un peu dans Mont-de-Marsan, on voit certains vieux bâtiments. C'est époque Moyen-Âge ou ça n'a rien à voir?
3: Oui, c'est ça. Mont-de-Marsan a été fondé au XIIe siècle. Il reste quelques vestiges avec de la pierre coquillère. C'est la pierre dans laquelle on peut voir des fossiles de coquillages et qui proviennent de carrières juste à proximité de Mont-de-Marsan, aux alentours. Parmi ces bâtiments, les deux maisons romanes de la rue Maubec. Et après, vous avez le donjon de la Cataille qui fait partie des grosses fortifications de la ville. Et vous avez les remparts également, une partie des remparts qui date du Moyen-Âge.
2: La découverte de la ville continue. On quitte la passerelle et la rivière du Midou pour parler d'un monument emblématique de Mont-de-Marsan, à savoir les arènes. Elles ont été construites en 1889 et agrandies en 1933. Arthur Lalanne.
3: Vous aviez des arènes au niveau de la place Saint-Roch, des arènes en bois, démontées et montées chaque année pour les fêtes. Mais depuis 1889, il y a des arènes en dur, puisque les arènes avaient été incendiées. Et donc là, vous avez 7200 places.
2: Quand on pense arènes et Mont-de-Marsan, on a tendance à penser à Interville.
3: Tout à fait. Mont-de-Marsan a gagné 3 fois Interville. Et lorsque Mont-de-Marsan recevait, c'était bien évidemment dans ses arènes. Et après, il y a aussi d'autres animations. Vous aviez un festival punk en 1976 et 77, ou des meetings politiques à la fin des années 70-80.
2: Dans les Landes, la ville de Mont-de-Marsan est accessible depuis la sortie numéro 4 de l'autoroute A65.

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1: Et l'actualité trafic à 2h44, on parle de ces deux véhicules qui sont arrêtés proche des voies de l'autoroute A5. On est en Seine-et-Marne, deux véhicules arrêtés donc sur la bande d'arrêt d'urgence. Attention, si vous circulez sur l'A5 en direction de Paris, c'est au kilomètre 34, donc après la sortie 18 pour Marolles-sur-Seine, qu'il y a du monde en intervention proche des voies de circulation. Vous savez ce que ça veut dire, il faut serrer sur la gauche pour respecter le corridor de sécurité et lever le pied. Des chantiers et des fermetures toujours en cours, notamment du côté de Grenoble avec l'A480 et l'A48 qui sont fermés en direction de Lyon entre la bifurcation avec la RN87, la Rocade Sud et la sortie 14 de Saint-Égrève. À noter toujours des fermetures sur l'autoroute A40 dans les deux sens de circulation. A40 fermée entre la sortie 8 Hauteville-Lône et la sortie 10 de Bellegarde. Toujours sur l'autoroute A40 et dans les deux sens. L'autoroute est également fermée entre la sortie 14 Annemasse et la sortie 13.1 pour Archamps.
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1: Et nous, on se retrouve au plus tard à 3h après The Lumineers, Cher, Rag & Bone Man ou encore le duo Tovlo Stromae. Ça, ce sera dans un instant. Tout de suite, on vous donne quelques conseils si vous comptez acheter un véhicule d'occasion. Forcément, les arnaqueurs sont légion. On vous propose quelques conseils pour limiter les risques d'arnaque. C'est avec Xavier Ferrand.
2: Pour commencer, il faut toujours avoir en tête que l'affaire du siècle est quand même souvent une affaire d'arnaque. Ensuite, le premier réflexe, lorsque vous avez trouvé la perle rare, c'est de demander à votre interlocuteur le rapport Istovec. Seul le propriétaire du véhicule en question peut en faire la demande via istovec.gouv.fr. Ce rapport officiel, gratuit, propose l'historique du véhicule, comme les contrôles techniques, le certificat de non-gage ou encore les amendes en attente de paiement. Si le vendeur refuse de vous le fournir, passez à autre chose. Cela vaut aussi d'ailleurs pour les services d'authentification utilisés sur les sites d'annonce si le vendeur ne l'a pas activé. Et vous n'oublierez pas de bien vérifier le carnet d'entretien et les factures qui vont avec. Cela vous permettra aussi de vérifier si le kilométrage affiché sur le compteur est cohérent.

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1: Le point complet sur tout ce qui se passe sur votre route, il est 3h.
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1: Avec des véhicules arrêtés proches des voies de circulation, c'est le cas en Seine-et-Marne sur l'autoroute A5 pour vous qui roulez en direction de Paris. Au kilomètre 34, deux véhicules arrêtés sur la bande d'arrêt d'urgence avec des véhicules en panne. Donc après la sortie 18 pour Marolles-sur-Seine, levez le pied, serrez sur la gauche pour respecter un corridor de sécurité. Puis attention également sur l'A77 quand vous êtes en direction de Paris. Là aussi, deux poids lourds cette fois-ci qui sont arrêtés après la barrière de péage de Mienne, proche des voies de circulation. Donc la même consigne, il faut serrer sur la gauche et ralentir. À part cela, pas d'autres difficultés à vous signaler cette nuit sur votre route. C'est tant mieux, ça se passe quand même globalement bien. Il n'y a pas de difficultés majeures à vous signaler. Prudence tout de même, il y a plusieurs fermetures d'autoroutes liées à des zones de chantier, notamment sur l'autoroute A40. Et n'hésitez pas à aller faire un tour sur la page Facebook Autoroute Info où vous avez tous ces chantiers, toutes ces fermetures qui y sont détaillées. Évidemment, vous attendez de faire la pause pour regarder votre téléphone. La prochaine demi-heure en musique avec UB40, Bruno Mars ou encore Phil Collins, Garou, Julien Lib, ça ce sera dans un instant. Et puis tout de suite, on part dans les coulisses de l'autoroute. Chaque jour sur les autoroutes du groupe APRR, il y a plus d'une centaine d'agents autoroutiers qui se mobilisent pour votre sécurité. Ilyes Jamlaoui a pu assister à une intervention périlleuse sur l'autoroute A31 avec l'un d'entre eux.
2: Oui, allô, PG.
3: Ouais, bonjour, c'est Sébastien Leboeuf, le CVS de Tite-Châtel. Je t'appelle pour te dire qu'on va mettre en place dans 10 minutes la phase de ralentissement pour le débasculement.
4: Sébastien Leboeuf est chef de la sécurité et de la viabilité. Aujourd'hui, il supervise une opération dite de débasculement de la circulation. Sa voiture sert à ralentir le trafic pour laisser le temps à ses équipes de récupérer et de remettre des cônes sur les voies. Une intervention qui nécessite beaucoup de matériel.
3: Rien qu'au niveau de la bascule, on a nos trois voies plus la voie d'accélération, sachant qu'on met deux flèches par voie, donc là on en avait 8, plus 8 sacs de lest, plus des rampes et des batteries, donc on met une rampe défilante par voie.
5: Ah, ça en fait des choses.
3: Ça en fait, et du coup on a les gars qui n'ont pas besoin d'aller à la salle.
4: Alors là, on le voit bien, le trafic est bien ralenti derrière nous, mais concrètement, ça se passe comment niveau limitation de vitesse dans ce type de zone?
3: Au départ, on pose une voie de gauche. Donc on réduit les gens à 110 et après on réduit à 50 au niveau de la bascule. Et après, où il y a le sens de circulation qui se croise, les gens sont limités à 80 km/h. Et là, on arrive dans la débascule. Pareil, on est réduit à 50 km/h.
6: C'est à 90, c'est rien derrière.
4: Sur place, plus d'une dizaine d'agents travaillent directement sur la chaussée. Une opération qui peut vite devenir dangereuse si les bons réflexes ne sont pas respectés. Sébastien Leboeuf.
3: Ah, le mauvais comportement des gens, c'est qu'ils ne respectent pas la signalisation. Et puis, on voit très bien qu'ils prennent la bascule à très grande vitesse, qu'ils ne la prennent pas à 50 à l'heure. C'est ce qu'on voit quotidiennement, le non-respect de la signalisation. Et puis, malheureusement, ce qu'on observe beaucoup, c'est les gens sur les téléphones, quoi, tout en conduisant. Donc du coup, quand ils sont au téléphone, ils sont moins attentifs à la circulation, à ce qui se passe sur le tracé. La bascule, si on la prend vraiment trop vite, de toute façon, il n'y a pas de secret, c'est l'accident.
4: Au final, il aura fallu moins de 20 minutes à Sébastien et toute son équipe pour pouvoir terminer cette opération. Et donc, pour les voies concernées, retrouver une circulation normale.

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1: Il est 3h30, on fait le point détaillé sur tout ce qui se passe sur votre route et on parle de véhicules arrêtés proches des voies de circulation, notamment de l'autoroute A5. Quand vous êtes en direction de Paris, on est en Seine-et-Marne au kilomètre 34, un véhicule arrêté sur la bande d'arrêt d'urgence après la sortie 18 de Marolles-sur-Seine et puis sur l'A77. Là aussi en direction de Paris, c'est au kilomètre 97 et je le vois en retour caméra qu'il y a deux poids lourds arrêtés sur la bande d'arrêt d'urgence juste après la barrière de péage de Mienne, donc ne vous laissez pas surprendre et restez bien sur la gauche. À part cela, pas d'autres difficultés à vous signaler, ça se passe globalement bien cette nuit, vous l'aurez compris, pas de difficultés majeures sur votre route. On regarde comment tout ça évolue. On se retrouve au plus tard à 3h45 après Laurent Voulzy, Coldplay ou encore Angèle et Justice dans la playlist Autoroute Info. Tout de suite, on va au cœur du Jura, à la Grande Saline de Salins-les-Bains, qui est classée depuis 2009 au patrimoine mondial de l'UNESCO et qui témoigne de l'histoire de la région. On écoute ce reportage de Sarah Gabzi.
2: Monsieur Le Gouy, Saline de Salins-les-Bains.
3: Les touristes qui visitent les salines maintenant voient un musée. Ils ne se rendent pas compte que dans le temps, c'était une usine qui faisait travailler des ouvriers et des 10h, 12h par jour.
4: Véritable modèle industriel au Moyen-Âge, la Grande Saline employait à l'époque 820 hommes et femmes sur les 8000 habitants que comptait la ville. Visite du lieu avec Perrine Lefebvre-Girardeau.
5: Là, on se trouve dans un des deux puits d'exploitation de la Grande Saline. En fait, la Grande Saline de Salins-les-Bains, c'est un site de production de sel qui est entré en fonction au 8e siècle et qui va produire du sel jusqu'en 1962, donc pendant 1200 ans. Donc en fait, à Salins-les-Bains, on va produire du sel en exploitant des sources naturelles d'eau salée qu'on va récupérer et qu'ensuite on va faire évaporer dans deux grandes cuves qu'on appelle des poêles à sel et on va faire chauffer artificiellement l'eau salée. Ça, c'est ce qu'on appelle le sel ignigène. Ignis, en latin, c'est le feu, donc c'est le sel qui est généré par le feu. Et donc, au 8e siècle, on n'a pas besoin de creuser en fait sous terre parce que l'eau salée, elle affleure naturellement vers la surface. Donc, on a deux sources sur le site de la Grande Saline. On récupère l'eau salée directement dans les sources de surface. Et on obtient déjà une concentration très honorable pour l'époque qui est équivalente à nos mers et océans. Là, justement, on est dans un de ces puits qu'on appelle le puits à grès. C'est un puits qui est immense, hein. On est très loin des puits de jardin. Il fait à peu près 40 mètres de long, 25 mètres de large et 13 mètres de profondeur.
4: Élément essentiel au Moyen-Âge pour la conservation des aliments, la production de sel s'est définitivement arrêtée dans les années 60. C'est désormais le thermalisme qui a pris le relais.
5: Alors, l'eau salée, en fait, pour les thermes, elle est captée au cœur de la ville. Donc, il y a un forage qui est à 100 mètres de la Grande Saline et il y en a un autre qui est sous l'hôtel de ville. L'établissement thermal est un établissement effectivement de cure, de soins pour des personnes qui souffrent principalement de rhumatologie, mais on peut aussi finalement en profiter pour de la détente et du bien-être.
4: L'histoire de la Grande Saline est racontée aujourd'hui dans le musée du sel, un lieu ouvert tous les jours et situé dans le Jura près de l'A36 et de l'A39.

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1: 3h45, on fait le point sur tout ce qui se passe sur votre route. Une information prioritaire, ça vient de me parvenir. Des obstacles signalés en Haute-Marne, c'est sur l'autoroute A31 quand vous roulez en direction de Beaune et de Lyon. On est précisément au kilomètre 135, donc après la sortie 8 pour Bourbonne-les-Bains, encore un tout petit peu après l'aire de service de Montigny-le-Roi, il y aurait des morceaux de pneus sur la voie qui se trouve la plus à gauche. Levez le pied, restez bien sur la voie de droite, c'est sur la 31 direction Beaune et Lyon au point kilométrique 135. On est dans le secteur de Langres. Et puis toujours des véhicules qui sont arrêtés proche des voies de circulation, notamment sur l'autoroute A5 en direction de Paris au kilomètre 34. Une voiture sur la bande d'arrêt d'urgence après la sortie 18 pour Marolles-sur-Seine. Et puis dans la Nièvre sur la 77 en direction de Paris, plusieurs poids lourds arrêté sur la bande d'arrêt d'urgence après la barrière de péage de Mienne. On est au point kilométrique 97. Encore des fermetures cette nuit liées à des zones de chantier. C'est le cas en Île-de-France, la 5B qui est fermée entre Melun et la sortie 14 pour vers Saint-Denis dans les deux sens de circulation. À noter également des fermetures qui n'ont lieu pas que la nuit, qui sont en place en continu, notamment en Seine-et-Marne avec la fermeture de la Nationale 105 entre Melun et la 5B en direction de Paris et puis dans le Doubs sur la 36 en direction de Mulhouse. Les quatre voies les plus à droite de la barrière de péage de Saint-Maurice au kilomètre 66 sont neutralisées.
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1: Et nous, on se retrouve au plus tard d'ici un quart d'heure après Cœur de Pirate, Earth, Wind and Fire ou encore Teddy Swims pour la musique. L'autoroute est un milieu truffé d'équipements techniques sans lesquels il serait impossible de circuler en sécurité. On écoute Sarah Moiroux des autoroutes APRR qui dresse la liste de ces équipements qu'il faut entretenir au quotidien. Elle est au micro de Franck Pélissier.
2: Sur le bord de l'autoroute, on voit des panneaux à messages variables, des caméras et certains équipements. Dans les gares de péage, on peut voir tout ce qui permet de payer ou de récupérer un ticket. Mais derrière, il y a tout un tas d'installations, des capteurs dans les chaussées pour compter le trafic, pour avoir des informations météo. Il y a tout ce qui permet de diffuser la radio avec des pylônes qui sont un peu plus loin sur le bord du tracé.
3: C'est important.
2: Tout à fait.
3: Sans vous, pas de radio d'autoroute, par exemple.
2: Exactement, ni de radio d'exploitation qui permet aux agents de viabilité de pouvoir communiquer en temps réel tout au long de l'année. Et il y a aussi derrière les gares de péage, dans une voie, il y a un peu plus de 20 équipements qui permettent de collecter des informations sur le véhicule, de bien définir la transaction et de collecter toutes les informations qui permettront d'appliquer le bon tarif.
3: À cela s'ajoute la maintenance des caméras de vidéosurveillance, des bornes d'appel d'urgence ou encore de tous les équipements situés à l'intérieur des tunnels. Des équipements qui doivent être en état de fonctionner 24 heures sur 24, 365 jours par an.

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1: Ravi de vous accompagner sur votre trajet de nuit, il est 4h.
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1: Et on parle obstacle du côté de l'autoroute A31 pour vous qui circulez en Haute-Marne. L'A31 en direction de Bonnet de Lyon, c'est au kilomètre 135 qu'il y a des débris de pneus sur la voie de gauche. Ralentissez, on est après la sortie 8 pour Bourbonne-les-Bains, encore un tout petit peu après l'aire de service de Montigny-le-Roi. Les services de sécurité se rendent sur place pour ramasser les obstacles. Et puis en Seine-et-Marne, toujours ce véhicule arrêté en panne sur la bande d'arrêt d'urgence. On est sur l'autoroute A5 en direction de Paris au kilomètre 34. C'est après la sortie 18 de Marolles-sur-Seine. Et je les vois en retour caméra, toujours des poids lourds arrêtés sur la 77 en direction de Paris au kilomètre 97. On est juste après la barrière de péage de Mienne, les poids lourds qui sont arrêtés sur la droite. Restez prudents, n'arrivez pas trop vite au passage de ce secteur, sinon à part cela, ça se passe quand même globalement bien. Il n'y a pas de difficultés majeures sur votre route cette nuit, c'est tant mieux. John Legend ou encore The Pretenders, Teddy Bear, voilà ce qui vous attend pour les prochaines minutes côté musique sur Autoroute Info. Et puis tout de suite, on va parler humeur qui influence notre manière de conduite. Alors comment apprendre à gérer son stress au volant ? Éclairage avec Basile Voisin.
2: Pour bien conduire en sécurité, il faut être détendu, serein et concentré. Pas facile tous les jours avec les tracas du quotidien. Prendre le volant pour aller au travail semble anodin, pourtant ça ne l'est jamais vraiment. Explication avec Jean-Marc Bellet, docteur en psychologie et expert du comportement sur la route.
3: Le véhicule à conduire est généralement assez difficile, c'est pas aussi simple que l'on dit, d'appuyer sur un bouton démarrage et on y va. Non, dans la conduite automobile, on a ce stress qui est là. Le problème, c'est que les gens, les conducteurs ne savent pas gérer leur stress. Alors ça se traduit par des choses donc contre nature sur la route.
2: Et justement, ce stress peut faire des ravages sur la route quand il devient incontrôlable.
3: Quand on conduit sous l'état de stress, eh bien, on n'analyse pas correctement toutes les situations routières. Et là où il faudrait, par exemple, freiner dans un virage, eh bien non, on reste à la même vitesse, on zappe finalement cette difficulté du parcours. On a des critères de jugement qui sont donc faussés du fait du stress qui perturbe un peu tout ce qui se passe dans le système cognitif.
2: Le stress au volant altère le jugement et peut même conduire à de l'agressivité et à des situations de tension sur la route. Le premier pas pour y faire face, c'est déjà de s'en rendre compte.
3: Mais l'exercice qui est valable pour toutes les situations, c'est avant tout la respiration abdominale. Tout de suite, donc, je fais cette respiration abdominale et je peux le faire tout en conduisant le véhicule. On regarde droit devant et ensuite on fait une respiration forcée. J'inspire, je prends un temps de repos, une ou deux secondes, et ensuite j'expire. Et dans ces cas-là, ça permet de rétablir donc tout le fonctionnement du corps et d'abaisser vraiment le niveau de stress. Donc la respiration abdominale à faire dans tous les cas, chaque fois qu'une difficulté se présente sur le parcours, quelle que soit la difficulté.
2: Pratiquer la conduite n'est pas une activité à prendre à la légère. Notre état psychologique est un facteur déterminant au volant, au même titre que la fatigue ou la météo par exemple.
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1: Et il est 4h14 cette nuit. On parle toujours d'obstacles, des débris de pneus signalés en Haute-Marne sur l'autoroute A31 quand vous êtes en direction de Beaune et de Lyon. C'est au kilomètre 135, des débris de pneus sur la voie la plus à gauche. A priori, on est après la sortie 8 de Bourbonne-les-Bains. Et puis toujours ces poids lourds qui sont arrêtés après la barrière de péage de Mienne. C'est cette fois-ci sur l'autoroute A77 quand vous roulez en direction de Paris. Au kilomètre 97, après cette barrière de péage, attention, les poids lourds arrêtés sur la droite n'arrivaient pas trop vite. Toujours des fermetures en cours, notamment en Île-de-France, avec la 5B fermée entre Melun et la sortie 14 pour vers Saint-Denis dans les deux sens de circulation.
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1: On se retrouve à 4h30, le point complet sur vos conditions de circulation après Yazoo, Amy McDonald's ou encore Bob Marley, Tame Impala et Jenny. Ça, c'est pour les tout prochains instants. Et tout de suite, on s'intéresse à ceux qui sont adeptes du petit café avant de prendre la route. Quels sont les bons conseils à suivre? Ilyes Jamlaoui.
2: Ah, vous aurez sûrement reconnu ce bruit, car pour beaucoup d'entre vous, qui dit trajet sur autoroute, dit forcément café obligatoire. Et c'est vrai, la caféine aide à rester éveillé. Une récente étude montre qu'une tasse de café améliore la vigilance pendant 2 heures et réduit les micro-sommeils. Mais attention, ce n'est pas une solution miracle, car la fatigue reste un véritable danger. Rien qu'en 2024, la somnolence a été responsable de près de 19% des accidents mortels sur autoroute. Et prudence aussi avec le gobelet, car boire en conduisant peut vous distraire, limiter votre attention et donc vous rendre dangereux. Alors oui, un double expresso avant de prendre la route, ça peut aider, mais la règle numéro 1 reste la même. Dès que vous sentez les premiers signes de fatigue arriver, faites une pause sur une des nombreuses aires de service ou de repos qui sont présentes tout au long de votre trajet.

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1: Il est 4h30, ravi de faire la route avec vous cette nuit. On parle toujours d'un accident avec de la gêne à la circulation. C'est en Haute-Savoie sur la RN 205 quand vous êtes en direction de Genève. Au kilomètre 17, un véhicule immobilisé sur la voie de gauche après la sortie 23 pour Le Châtelard. Il faut lever le pied. Les services de sécurité se rendent sur place évidemment au plus vite. Je rappelle, sur la RN 205 en direction de Genève, au point kilométrique 17, une voiture immobilisée sur la voie de gauche. Et puis on se rend en Savoie, tout au bout de l'autoroute A43, il y a le tunnel du Fréjus, tunnel qui pour le moment est fermé le temps de l'intervention d'agents de sécurité sous l'ouvrage. On vous tient au courant évidemment quant à sa réouverture. Et puis toujours ces obstacles signalés sur l'autoroute A31 quand vous êtes en direction de Bonnet-de-Lyon, c'est au kilomètre 135, donc après la sortie 8 pour Bourbonne-les-Bains. Allez, vous restez avec nous. L'actualité trafic est de retour dans les tout prochains instants. Après M, les Destiny's Child ou encore Tibbs pour la musique dans le prochain quart d'heure. Et tout de suite, on vous conduit à Besançon, dans le département du Doubs. On part à la découverte de la citadelle classée au patrimoine mondial de l'UNESCO depuis 2008. Jérémy Esclavard.
2: Lors d'un séjour à Besançon, vous ne pouvez pas manquer l'emblème de la ville, à savoir la citadelle. Située sur un promontoire rocheux, elle domine la cité depuis le XVIIe siècle. Alexandre Arnaudot, directeur du site.
3: Cette citadelle se situe 100 mètres au-dessus de la ville. Donc cette citadelle, c'est un site d'à peu près 12 hectares qui contient 25 bâtiments, plusieurs kilomètres de murs. À l'intérieur de ce site, il y a trois musées. Le musée comtois, le muséum d'histoire naturelle et le musée de la résistance et de la déportation, mais aussi un parc zoologique qui est spécialisé dans la conservation des espèces menacées.
2: On est au niveau des remparts, vous pouvez nous décrire un peu ce qu'on a devant nous?
3: Tout autour de nous, donc, coule le Doubs qui forme une boucle au sein de laquelle est installée la citadelle. On voit la ceinture verte du Doubs qui donc fait tout le tour de la citadelle. On peut apprécier ici le paysage puisqu'il y a à Besançon comme à Rome sept collines et que ces collines ont été fortifiées par Vauban. Et le point central, l'élément le plus emblématique de cette construction là, c'est la citadelle au centre de la ville. Elle est remarquablement conservée puisque un grand programme de conservation du monument est en cours depuis des années et donc elle est en très bon état.
2: Et en tant que directeur, vous connaissez très bien la citadelle. Vous, de votre point de vue, c'est quoi la partie la plus impressionnante, ce qui vous tient à cœur, même si vous, par exemple, vous le voyez tous les jours, mais ça vous fait toujours quelque chose quand vous l'avez devant vous?
3: La première chose qui frappe ici, c'est la vue, puisque en fait on a une vue à 360 degrés sur la ville. On est en surplomb, donc on peut voir l'architecture de la ville, le paysage dans son entièreté. Et moi, mon endroit préféré, oui, c'est la balade sur les remparts et puis ensuite la visite de musée, un petit resto sur le site. Donc faut bien compter une demi-journée sur le site pour pouvoir en profiter pleinement.
2: Dans le département du Doubs, la citadelle de Besançon est accessible depuis les sorties 3, 4 et 4.1 de l'autoroute A36.

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1: Et l'actualité trafic à 4h45, on parle de cet accident. Haute-Savoie, vous êtes concerné quand vous roulez sur la RN 205 en direction de Genève. On est au point kilométrique 17. Un véhicule impliqué dans l'accident immobilisé sur la voie de gauche. Sur place, il y a les pompiers, les services de sécurité de l'autoroute qui interviennent. Ça fait pas mal de monde. Attention, levez le pied. Plus qu'une seule voie pour circuler sur la RN 205 direction Genève au point kilométrique 17. C'est après la sortie 23. Pour le Châtelard. Et puis on se rend en Savoie sur l'autoroute A43 avec toujours la fermeture du tunnel du Fréjus, hein, tout au bout de l'autoroute A43, le tunnel qui permet d'aller en Italie. Il est fermé le temps de l'intervention d'agents de sécurité dans le tunnel. D'ailleurs, on parlait de la fermeture d'un autre tunnel sur l'A43 en Savoie, le tunnel de l'Épine qui se trouve au kilomètre 80 dans le secteur de Chambéry. Ça y est, bonne nouvelle, tunnel qui a bien pu réouvrir. On parle en revanche toujours et on change complètement de secteur. On va dans la Nièvre, toujours deux poids lourds arrêtés sur la 77 en direction de Paris au kilomètre 97. Je les vois en retour caméra. Ils sont arrêtés juste après la barrière de péage de Mienne. Et puis on part dans le sud-ouest à présent pour évoquer ce chantier toujours en place sur l'autoroute A65 et qui sera en place jusqu'à la fin novembre dans les Landes. Il y a un long basculement de circulation entre la sortie 6 R sur l'Adour centre et la sortie 8 pour Garlin, donc sur 10 km. Il n'y a qu'une seule voie disponible dans chaque sens de circulation.
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1: 5h, c'est le prochain rendez-vous trafic après David Guetta, les Rita Mitsouko ou encore Taylor Swift pour les prochaines minutes dans la playlist Autoroute Info. Et tout de suite, on va parler carburant sur Autoroute Info. Alors que le gouvernement a annoncé ce mardi une série d'aides pour lutter contre les hausses des prix des carburants, Adeline Després est allée à votre rencontre dans une station-service et vous êtes nombreux à devoir vous adapter au quotidien.
2: Bah surtout que je viens de déménager, j'habite à pas mal de kilomètres d'ici maintenant. Le trajet, on le sent passer. Je vais placer tous mes rendez-vous la même journée, je vais éviter de me déplacer trois fois dans la semaine, quoi.
3: J'ai pas le choix, il faut que j'aille au boulot, je bosse pareil, il faut que j'aille me déplace d'un point A à un point B.
4: Ça pèse beaucoup, je travaille dans le transport, j'ai changé mes habitudes de conduite, je roule moins vite, j'essaye de pas mettre la clim malgré qu'il fait chaud. Là, du coup, je vais mettre que 50 euros aujourd'hui. Je regarde beaucoup les prix sur Internet et là, j'ai des passé.
5: Alors moi, je suis à l'éthanol. J'ai un peu de bol. Je me plains pas trop encore.
6: Ça coûte dans les 120 euros. Ça pèse lourd sur le salaire à la fin du mois.
1: Est-ce que vous avez pensé à changer de type de véhicule, passer à l'électrique par exemple ou bioéthanol?
6: J'y ai pensé, surtout que ma copine, elle m'a parlé de ça. Elle m'a dit qu'elle mettait 20 euros pour le plein, donc je pense que c'est un énorme changement. Dès que j'en ai les moyens, je serai prête.

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1: On fait le point sur tout ce qui se passe sur votre route. Il est 5h.
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1: Et oui, ce vendredi matin, on va tout d'abord parler d'une zone d'accident. C'est en Haute-Savoie, sur la RN 205, pour vous qui êtes en direction de Genève, au point kilométrique 17. De la gêne à la circulation, après la sortie 23 pour Le Châtelard, il y a une voiture accidentée sur la voie de gauche. Sur place, pas mal de monde en intervention, avec notamment les services de sécurité, les pompiers qui sont sur place. Attention, plus qu'une seule voie disponible à la circulation dans ce secteur. Et puis on s'arrête également en Savoie, avec toujours la fermeture du tunnel du Fréjus tout au bout de l'autoroute A43, tunnel qui permet d'aller notamment en Italie. Il y a actuellement des agents qui interviennent dans ce tunnel. La raison donc de cette fermeture, on vous tient évidemment au courant quant à la réouverture. Et puis des poids lourds qui sont arrêtés en panne parfois proche des voies de circulation, comme c'est le cas actuellement dans le département de l'Yonne sur l'autoroute A5 pour vous qui êtes en direction de Nancy et de Dijon au kilomètre 62. Poids lourds donc proche des voies de circulation après la sortie 18 de Marolles-sur-Seine. On est juste avant la jonction avec l'autoroute A19. On en reparle dans quelques instants, notamment de cet accident du côté de la Haute-Savoie sur la RN 205. Retour de l'actualité trafic dans moins de 5 minutes, juste après les 4 sailles sur Autoroute Info.

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1: Et une information prioritaire pour vous qui circulez dans le département de l'Yonne avec ce poids lourd qui gêne un peu la circulation. Il est en panne sur l'autoroute A5 en direction de Nancy et de Dijon au kilomètre 62. Alors il a voulu se stationner sur la bande d'arrêt d'urgence, mais il dépasse sur la voie de droite. Donc il faut bien serrer sur la gauche dans le secteur de la ville de Sens. On est juste avant la jonction avec l'autoroute A19. Et puis toujours cette zone d'accident en Haute-Savoie sur la route nationale 205 pour vous qui circulez direction Genève. Là aussi, gêne à la circulation puisque la voie de gauche a été neutralisée au point kilométrique 17. C'est après la sortie 23 pour le Châtelard. On aura l'occasion de l'évoquer dans le détail à 5h15. Le prochain rendez-vous trafic, on s'intéressera aussi à la météo pour savoir quel temps il va faire aujourd'hui et ce week-end. On écoutera les prévisions de Météo France. Avant ça, la playlist Autoroute Info. Cheryl Crow, c'est dans un instant. Et tout de suite, les prochains kilomètres. C'est avec The Fray. Bonne route, bon voyage.

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1: Et à 5h15, on parle de cet accident en Haute-Savoie, du côté de la RN 205, pour vous qui êtes en direction de Genève. C'est au kilomètre 17 qu'il y a une voiture qui est toujours immobilisée sur la voie de gauche. Il y a beaucoup de monde en intervention sur place. On parlait tout à l'heure des pompiers, du patrouilleur qui interviennent. Il y a le dépanneur qui est arrivé sur place actuellement. Voilà, il va charger le véhicule accidenté sur son camion. Et après, la voie de gauche pourra être libérée à la circulation. Mais pour le moment, voie de gauche toujours neutralisée après cette sortie 23, le Châtelard, sur la route nationale 205. On parle également ce matin, à cette heure très matinale, d'un poids lourd qui est tombé en panne et qui gêne un peu la circulation en Bourgogne, dans le département de l'Yonne. C'est sur l'autoroute A5, quand vous roulez direction Nancy et Dijon, au kilomètre 62. Le poids lourd dépasse sur la voie de droite après la sortie 18 de Marolles-sur-Seine. Il est un tout petit peu avant la jonction avec l'autoroute A19.
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1: Puis on ne l'a pas évoqué, mais une bonne nouvelle quand même avec la réouverture du tunnel du Fréjus, un tunnel qui se trouve tout au bout de l'autoroute A43, trafic qui a repris son cours normal. Côté météo, pas d'intempéries pour le moment. On va voir comment ça évolue. Et on voit tout ça avec Adrien Varnant. On écoute les prévisions de Météo France.
2: Sur une très grande partie du pays, le soleil brille du matin au soir ce vendredi. Il faudra toutefois attendre la dissipation des nuages bas au-dessus des Landes de Gascogne à la mi-journée. Quelques nuages résistent sur le littoral aquitain cet après-midi sans conséquence. Plus à l'est, entre l'Auvergne et Rhône-Alpes, un voile nuageux très fin flotte dans le ciel, laissant une large place au soleil. Côté température, nous profitons d'un air toujours très anormalement chaud pour la saison. Il fait 25 degrés à Nancy et Mulhouse, 26 à Besançon, 27 à Troyes et Dijon, 28 à Lyon et Grenoble, 29 à Paris, Clermont-Ferrand et Bordeaux et jusqu'à 30 degrés à Mont-de-Marsan et Bourges. Samedi, après la dissipation de nuages bas matinaux, le soleil dominera toujours largement les débats avec une chaleur très présente. Dimanche, un peu de pluie pourrait enfin arriver par l'ouest alors que la chaleur et le soleil concerneront toujours le reste du pays. Adrien Varnant, Météo France pour Autoroute Info.
1: Si vous avez rayé votre véhicule récemment, restez bien avec nous. Dans quelques instants, on vous proposera quelques astuces pour rendre votre voiture comme neuve sans passer chez le carrossier. C'est à retrouver donc après l'actualité trafic. Et puis tout de suite pour les souvenirs de cet été avec la Coupe du Monde de football masculin 2026. On retrouve l'hymne de cette Coupe du Monde signé Shakira et Burna Boy. C'est tout de suite sur Autoroute Info.

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1: Avec des obstacles signalés sur l'autoroute A5, quand vous êtes en direction de Nancy et de Dijon, c'est au kilomètre 62 qu'il y a des débris de pneus sur les voies. On est dans le département de l'Yonne, dans le secteur de la ville de Sens. Attention, c'est juste avant la jonction avec l'autoroute A19. Il y a des débris de pneus sur les voies et le poids lourd qui a perdu ses débris de pneus qui est arrêté lui aussi sur la bande d'arrêt d'urgence, mais il dépasse sur la voie de droite. Donc il faut bien ralentir dans ce secteur.

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1: Des obstacles et un poids lourd qui est en panne, c'est sur l'autoroute A5 pour vous qui roulez direction Nancy et Dijon. On est dans le département de l'Yonne, dans le secteur de la ville de Sens, précisément kilomètre 62. C'est juste avant la jonction avec l'autoroute A19. Un poids lourd qui a éclaté un de ses pneus. Les débris se trouvent sur les voies de circulation. Le poids lourd, lui, est arrêté sur la bande d'arrêt d'urgence, mais il dépasse sur la voie de droite. Situation un petit peu dangereuse, il faut ralentir sur l'A5 direction Nancy et Dijon au kilomètre 62 et attention également puisqu'il y a le patrouilleur qui est arrivé sur place et qui va donc traverser les voies pour ramasser les obstacles. On se retrouve à 5h30 pour le point complet sur tout ce qui se passe sur votre route à 7h encore très matinale. Avant ça, la playlist Autoroute Info, il y aura Julien Doré et Joseph Kamel dans les tout prochains instants. Et tout de suite, comme promis, on vous donne quelques astuces. Si votre voiture est éraflée, tout n'est pas perdu. On écoute Paulin Caillard qui vous donne donc quelques conseils qui peuvent vous permettre d'économiser un passage coûteux au garage.
2: Ne vous en faites pas, rayer sa voiture, ça arrive à tout le monde.
3: Regardez bien cette carrosserie, ça c'est la portière, le coup de clé, ça on le connaît, c'est le traditionnel. Hop, il est là.
2: Et pour peu que votre rayure soit l'œuvre d'un artiste super subtil, s'en débarrasser est une priorité. Mais aller chez le carrossier, ça peut coûter très, très cher.
4: 5 000 euros, 10 000 euros, 100 000 euros, 600 000 euros et même 2 millions d'euros.
2: Heureusement, il y a des dégâts que vous pouvez effacer vous-même.
5: Tout va s'arranger, vous allez voir, tout va s'arranger.
2: Avant tout, il faut commencer par déterminer à quel type de rayure on a affaire.
6: Alors, qu'est-ce qu'on a ?
2: Passez votre ongle sur l'endroit endommagé et s'il accroche, c'est qu'il faudra aller chez le garagiste car c'est la peinture qui est atteinte. Les dégâts que vous pouvez réparer vous-même sont ceux qui ne touchent que le vernis qui est la première couche qui recouvre la carrosserie. Quand il est endommagé, il peut être restauré grâce à différents produits et techniques à la maison, ce qui peut faire disparaître ses rayures. Première astuce, le polissage.
7: À l'occasion, je vous mettrai un petit coup de polish.
2: Commencez par bien nettoyer la zone endommagée, puis poncez-la doucement avant d'appliquer une fine couche de produit polish. Il n'y a plus qu'à laisser sécher, puis à lustrer, et normalement, le polish aura comblé la rayure. Si vous ne pouvez pas acheter de polish, astuce numéro 2, le dentifrice.
8: T'aurais pas du dentifrice là, je suis à sec.
9: Prends-en sur le rebord des lavabos, il en reste toujours un peu. Tiens, là.
2: Appliquez-en sur la rayure avec un chiffon humide et propre, sans dépasser. Une fois sèche, essuyez la zone et normalement, votre éraflure aura été effacée. Mais si jamais votre lavabo aussi est à court de dentifrice, astuce numéro 3, la cendre de cigarette. Même procédé, prenez un linge propre et humide, saupoudrez-le de cendre et tamponnez doucement votre rayure. Essuyez et constatez le résultat.
10: Vous voyez l'automobile derrière moi ? Ça fait un petit moment que je l'observe.
11: Eh bien ?
10: Eh bien, elle est absolument impeccable.
2: Évidemment, ce ne sont pas des solutions miracles. Mais sur les plus petites rayures, ça peut vraiment faire la différence, comme à la revente de votre voiture, par exemple.
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1: Il est 5h30, ravi de faire la route avec vous ce vendredi matin, vendredi 25 septembre. Et on parle d'un poids lourd qui est en panne et d'obstacles dans le département de l'Yonne. Attention si vous circulez sur l'A5 en direction de Nancy et de Dijon. Au kilomètre 62, il y a un poids lourd qui a perdu des débris de pneus. Les débris sont un petit peu éparpillés dans le secteur de la ville de Sens. Donc juste avant la jonction avec l'autoroute A19, le poids lourd s'est arrêté sur la bande d'arrêt d'urgence, mais il dépasse sur la voie de droite. Donc voilà, secteur où il faut bien lever le pied. Le patrouilleur est arrivé sur place. À part cela, pas d'autres grandes difficultés à vous signaler. On parlait tout à l'heure d'un accident en Haute-Savoie sur la RN 205, où la voie de gauche avait été neutralisée. Ça y est, le véhicule accidenté a bien pu être chargé sur le camion du dépanneur. Tout le monde est reparti, plus de gêne à la circulation. Et l'actualité trafic sera de retour au plus tard d'ici un quart d'heure à 5h45 avec une toute nouvelle équipe pour vous accompagner sur votre route ce matin. Avant de les retrouver, la playlist Autoroute Info, c'est avec The Police, Macklemore, Texas dans les tout prochains instants. Et puis tout de suite, on fait la route avec Mylène Farmer sur Autoroute Info.

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1: L'infotrafic ce matin, 6h moins le quart, avec un poids lourd en difficulté dans le département de l'Yonne. La 5 en direction de Nancy, de Dijon, ça se passe au kilomètre 62. Le poids lourd est arrêté sur la bande d'arrêt d'urgence, mais dépasse un peu sur voie de droite. Donc attention, si vous passez par là, c'est un petit peu avant la bifurcation avec la 19, donc après la sortie 18 de Marolles-sur-Seine de Montereau centre, qu'il faudra bien serrer sur la gauche. Et puis un poids lourd aussi arrêté dans la Nièvre sur la 77, c'est en direction de Paris, kilomètre 97, et ça vous concerne à peu près au niveau de la barrière de péage de Mienne en direction de Paris. Soyez vigilants si vous passez dans le secteur. Sinon, partout ailleurs, trafic fluide, calme, sans difficulté particulière aux dernières nouvelles. Et puis côté météo, ça se passe plutôt bien aussi. Vous rencontrez ça et là quelques zones de chantier. C'est le cas notamment pour passer une barrière de péage sur l'autoroute A36 direction Mulhouse. Les trois voies les plus à droite de la barrière de péage de Saint-Maurice sont neutralisées pour une durée indéterminée. C'est entre Besançon et le secteur de Sochaux-Montbéliard. Ça fait suite à un accident survenu en début de semaine impliquant un poids lourd. Donc c'est assez compliqué sur place pour pouvoir évacuer le poids lourd. Là, ça se passe plutôt bien, mais voilà, si vous passez par là en journée, il est fort probable que vous rencontriez des bouchons si vous êtes en direction de Strasbourg. On part de la barrière de péage de Saint-Maurice, kilomètre 65.
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1: Et vous restez avec nous dans quelques minutes, on va prendre la route avec l'acteur et humoriste Jérôme Commandeur sur Autoroute Info. Juste après, l'infotrafic, la musique aussi avec Jérémy Frérot ce matin.
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1: Un tour dans l'Yonne où un poids lourd est en panne sur la voie de droite. Il est arrêté sur la bande d'arrêt d'urgence, dépasse sur la voie de droite au kilomètre 62 de la 5. C'est dans l'Yonne, donc direction Nancy et Dijon. C'est dans le secteur de Sens, entre la sortie 18, Marolles-sur-Seine et la bifurcation avec l'autoroute A19. Attention, il faudra bien serrer sur la voie la plus à gauche si vous passez par la direction Nancy. Maintenant, la route avec celui qui est devenu une des principales figures du cinéma français ces dernières années. Jérôme Commandeur a parlé enfance et voyage au micro d'Iliès Jamlaoui.
2: Bonjour Jérôme Commandeur, merci de faire la route avec nous sur Autoroute Info. Tu voulais dire quelque chose?
3: Ben oui, c'est que du coup, tous ceux qui nous écoutent sont en voiture.
2: Tu parles à quelqu'un qui potentiellement arrive à une barrière de péage.
3: Exactement, assez drôle. Non, parce que je suis un gros, je sais pas comment on dit, rouleur moi-même à cause de mon métier. Et du coup, c'est un monde que je connais par cœur. Voilà.
2: Tu sais, tu parles au 177, Autoroute Info.
3: Oui.
2: C'est quoi ton rapport, toi, à l'autoroute, au voyage? Tu parlais tout à l'heure que tu prenais du coup beaucoup la route, j'imagine, quand t'es en tournée, à la fois pour tes spectacles ou même pour de la promo, ça peut arriver. C'est quoi ton rapport, toi, à l'autoroute?
3: Je suis assez fasciné par ces espèces de voies comme ça qui se terminent jamais. J'adore ce... Je me dis, mais combien d'ingénieurs il a fallu pour qu'on puisse à la fois regarder le panneau? Enfin, moi, Alors, j'ai que ça à faire, hein. Je suis au volant, du coup, je remarque ces trucs-là. Et j'ai gardé ce truc des stations essence qui maintenant sont de plus en plus fournis. Et du coup, j'ai gardé ce truc de gamin que j'avais quand on partait en Italie avec mes parents, parce que une partie de ma famille est italienne. Et c'était un peu la petite fête, tu vois, de dégourdir les jambes et de savoir quand on allait acheter un petit sandwich, un petit chocolat. Et j'ai gardé ce truc-là, tu vois, même 30, 40 ans après.
2: Et justement, on en parlait un petit peu avant. Simplement, si je t'évoque le mot autoroute, est-ce qu'il y a des images qui viennent comme ça, de manière quasiment instinctive?
3: Oui, ma mère mettait des coussins au pied de la banquette et ma sœur dormait, donc ça faisait comme un lit. Et je suis tout petit et je connais pas la neige et je marche et je vois que ça crisse et je rentre chez le pompiste et il y a un crin-crin de radio qui met de la variété italienne, tu vois, tout presque craché. Et voilà, et ça c'est mes premiers souvenirs de voyage, mais c'est juste après le Mont Blanc, c'est après vous.
2: Est-ce que tu aurais un dernier mot, et pourquoi pas, parce que je sais que c'est le rêve de ta carrière entre nous, de donner un conseil trafic à l'antenne d'Autoroute Info?
3: Bien sûr, alors j'embrasse très fort tous ceux qui nous écoutent en ce moment sur Autoroute Info, et surtout, ne filez pas d'un point A à un point B sans vous arrêter, vous n'arriverez pas plus en retard.

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2: Soyez les bienvenus sur Autoroute Info ce vendredi matin. Il est 6h.
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2: Ce matin, on va faire déjà un tour dans Lyon, l'autoroute A5 en direction de Nancy, de Dijon. On a un poids lourd qui est en panne sur la bande d'arrêt d'urgence. Maintenant, il était signalé sur voie de droite tout à l'heure. Il a pu être poussé sur la bande d'arrêt d'urgence au kilomètre 62. Donc attention quand même, vous pensez bien au corridor de sécurité si vous passez par là. Direction Nancy, c'est dans le secteur de Sens, entre la sortie 18 Marolles-sur-Seine et la bifurcation avec l'autoroute A19. Et puis dans la Nièvre, sur l'A77, donc plus au sud, en direction de Paris, on a un poids lourd qui est arrêté aussi le long des voies. Direction Paris, c'est à peu près au niveau de la barrière de péage de Mienne, après la sortie numéro 22. Voilà pour les deux difficultés qui m'y étaient signalées. Sinon, un trafic qui s'écoule plutôt bien. Attention quand même, question chantier, il reste encore des fermetures nocturnes effectives. L'autoroute A40 est en train de rouvrir en ce moment à la circulation. Alors, c'est le cas en direction de Genève. Ce n'est pas encore complètement le cas en direction de Mâcon, donc attention, il y a encore des déviations en place, mais l'autoroute A40 de Vier devrait bientôt rouvrir d'ici les prochaines minutes entre Bourg-en-Bresse et le secteur de Bellegarde. Voilà pour ce qui se passe sur le réseau autoroutier, et puis sinon un trafic qui reste absolument fluide et calme pour l'instant, y compris aux abords des grandes agglomérations Lyon, Paris, pas de soucis. Un petit coup d'œil aussi sur l'actualité de ce vendredi matin. Les premiers titres de France Info, c'est tout de suite.
3: Les catholiques de France qui attendent leur pape.
4: Léon XIV arrive à 10h à l'aéroport d'Orly où Emmanuel Macron l'attendra. Le Saint-Père se rendra ensuite au siège de l'UNESCO, l'Organisation des Nations Unies pour l'éducation, la science et la culture, pour un discours en français. Le pape prendra la direction cet après-midi de Notre-Dame de Paris pour un office avant de se rendre à Saint-Denis pour une veillée avec près de 80 000 jeunes. Plutôt que de rogner les taxes sur les carburants, Emmanuel Macron appelle à agir diplomatiquement, faire baisser, dit-il, la tension dans le golfe Persique. Dans une interview hier soir, le président annonce envoyer des moyens militaires en Arabie Saoudite pour protéger un site énergétique en mer Rouge. Violente charge du Premier ministre israélien à la tribune de l'ONU hier soir, Benjamin Netanyahou affirme que le président turc Recep Tayyip Erdogan est un tyran et le pays qu'il dirige un super propagateur de mensonges antisémites. Et puis la mort de Marina Vladi hier à 88 ans. Elle avait reçu le prix d'interprétation à Cannes en 1963 pour Le lit conjugal. Actrice engagée, Marina Vladi avait aussi signé en 1971 le manifeste des 343 salopes pour le droit à l'avortement et créé l'association Droit au logement local.
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2: Et 6h03, vous êtes sur Autoroute Info. On se retrouve pour reparler de vos conditions de circulation d'ici quelques minutes. On écoutera aussi Pony Pony Run Run juste après l'infotrafic. Et tout de suite, souvenir de cet été. C'était un peu le coup de cœur de l'été. Manon Lisa, le petit pêcheur sur Autoroute Info. Bon voyage.

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Mais c'est déjà exactement ce que je fais.

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1: Si vous circulez dans Lyon, attention à ce poids lourd qui a été poussé sur la bande d'arrêt d'urgence de l'A5 en direction de Nancy de Dijon. Kilomètre 62, intervention du patrouilleur. Le patrouilleur s'est placé en amont en protection. Attention à lui aussi, secteur de Sens, après la sortie 18 de Marolles-sur-Seine et un petit peu avant la bifurcation avec l'autoroute A19. Pour le reste, pas vraiment de changement sur votre trajet. Ça se passe plutôt bien ce matin. Il pourrait encore y avoir quelques fermetures nocturnes sur la 40 qui est en train de rouvrir. C'est le cas en direction de Genève, plus de soucis, mais peut-être qu'en direction de Mâcon, il y a encore des fermetures, des déviations en place entre le secteur d'Oyonnax et le secteur de Bourg-en-Bresse. 6h15 pour le prochain point trafic sur Autoroute Info. D'ici là, la musique Pony Pony Run Run ce matin.

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1: 6h15, l'info trafic, on part dans Lyon sur l'autoroute A5. Rappelez que ce poids lourd est en panne sur la bande d'arrêt d'urgence. Patrouilleur sur place, kilomètre 62 de la 5 en direction de Nancy. Ça vous concerne après la sortie numéro 18 Marolles-sur-Seine et avant la bifurcation avec la 19. On est dans le secteur de Sens. Pour le reste, pour l'instant, pas de changement. Vous traversez quelques zones de chantier par-ci par-là. Je vous parlais de ce qui se passait sur la 40. Il y avait une fermeture nocturne, mais ça y est, vous avez repris la route dans les deux sens de circulation correctement, et sinon parfois vous traversez des basculements de circulation, c'est le cas notamment sur l'autoroute A31 en Côte d'Or, donc attention dès que vous passez ces secteurs un petit peu plus délicats. Concernant les peut-être bouchons que vous rencontrez ce matin, pour l'instant rien à signaler visiblement du côté de Lyon, un trafic qui reste fluide, et puis idem en direction de Paris, même si ça commence à se charger sur les derniers kilomètres de l'autoroute A6, on peut avoir quelques ralentissements d'ailleurs au-delà du réseau APRR.
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1: Ce matin, la météo, rien à signaler, en tout cas pas de pluie au programme, des températures qui tournent autour des 13-14 degrés en moyenne. Et puis un petit coup d'œil aussi à ce qui va se passer à ce niveau-là cet après-midi et ce week-end. On voit tout ça avec Adrien Varnant de Météo France.
2: Sur une très grande partie du pays, le soleil brille du matin au soir ce vendredi. Il faudra toutefois attendre la dissipation des nuages bas au-dessus des Landes de Gascogne à la mi-journée. Quelques nuages résistent sur le littoral aquitain cet après-midi sans conséquence. Plus à l'est, entre l'Auvergne et Rhône-Alpes, un voile nuageux très fin flotte dans le ciel, laissant une large place au soleil. Côté température, nous profitons d'un air toujours très anormalement chaud pour la saison. Il fait 25 degrés à Nancy et Mulhouse, 26 à Besançon, 27 à Troyes et Dijon, 28 à Lyon et Grenoble, 29 à Paris, Clermont-Ferrand et Bordeaux, et jusqu'à 30 degrés à Mont-de-Marsan et Bourges. Samedi, après la dissipation de nuages bas matinaux, le soleil dominera toujours largement les débats, avec une chaleur très présente. Dimanche, un peu de pluie pourrait enfin arriver par l'ouest, alors que la chaleur et le soleil concerneront toujours le reste du pays. Adrien Varnant, Météo France pour Autoroute Info.
1: 6h17 sur Autoroute Info. Dans un petit instant, on va vous donner des bons réflexes à adopter avant de prêter votre voiture. Ça peut servir. On vous dit tout juste après l'info trafic. La musique aussi, ce matin, c'est Self Aware de Temper City.

0: ou un ami, par exemple.
1: Oui, j'ai le droit à partir du moment où ma voiture est assurée, bien sûr. Il faut juste que je vérifie auparavant que la personne est bien titulaire d'un permis de conduire en cours de validité.
0: Si jamais la personne à qui j'ai prêté mon véhicule a un accident, comment ça se passe? Que couvre mon assurance?
1: Alors, tout va dépendre de la formule d'assurance. Vous avez donc des assurances responsabilité civile, des assurances responsabilité civile incendie et vol, et ce qu'on appelle la tout-risque, et professionnellement, nous on appelle ça l'assurance dommage tous accidents. Donc, à partir du moment où vous prêtez votre véhicule, le véhicule, s'il est assuré au minimum en responsabilité civile, c'est-à-dire pour les dommages que le conducteur du véhicule cause à des tiers. Donc ça, c'est l'assurance obligatoire minimale auto.
0: Et comment je peux connaître rapidement les conditions de mon assurance? C'est plus facile peut-être de leur passer un coup de téléphone.
1: Alors, soit vous passez un coup de téléphone, ça effectivement, c'est une bonne chose. Soit, ce qui est important aussi, c'est de regarder donc son contrat d'assurance. Un contrat d'assurance s'analyse de manière assez simple. Hein. Vous avez un document d'information préalable à l'assurance, résumé du contrat. Et puis, vous avez aussi donc les conditions générales qui sont l'ossature du contrat, donc l'ossature juridique du contrat.
0: Dernière question. En cas de contrôle routier, si j'ai emprunté le véhicule à un proche, je dois montrer quel document?
1: Alors, il y a eu une réforme et donc le certificat d'assurance, la carte, la fameuse carte verte, n'est plus obligatoire. On n'est plus obligé de la poser sur le pare-brise. Pourquoi? Parce que les forces de l'ordre ont un fichier, le fichier des véhicules assurés. Ils peuvent consulter le fichier pour voir si le véhicule est véritablement assuré ou non.
0: L'Observatoire national interministériel de la sécurité routière estime qu'aujourd'hui, en France, environ 700 000 personnes conduiraient sans assurance.

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1: Vendredi 25 septembre, aujourd'hui, on débute la journée ensemble. 6h30, vous êtes sur Autoroute Info, dans de bonnes conditions de circulation. Ça se passe globalement bien. On a juste un poids lourd qui est en cours de dépannage, en tout cas un dépannage à venir. Le long des voies, c'est dans Lyon. L'autoroute A5, direction Nancy. Dijon, kilomètre 62. Le poids lourd est arrêté sur la bande d'arrêt d'urgence avec le patrouilleur en protection en amont. Donc c'est après la sortie 18, Montereau Sainte-Marolles-sur-Seine, avant la bifurcation avec la 19. Dans le secteur de Sens. Voilà pour ce qui se passe sur l'autoroute A5. Et puis sinon, un trafic qui reste fluide et calme sur le réseau autoroutier sur lequel vous circulez. On note que ça se charge un petit peu en région lyonnaise, sur l'A6, la 89, l'autoroute A46 entre autres. Et puis en région parisienne, on note les premiers ralentissements au-delà du réseau autoroutier APRR. On est sur les 30 derniers kilomètres de l'A6 entre Évry-Courcouronne et Paris. Une quarantaine de minutes nécessaires pour faire les 30 derniers kilomètres de l'autoroute A6. Sinon, côté météo, rien à vous signaler, en tout cas pas de pluie au programme. Des températures qui tournent autour des 13-14 degrés en moyenne pour l'instant. Et puis c'est le moment de jeter un œil aussi à ce qui se passe en France et dans le monde avec les titres de l'actualité. On voit ça comme toujours avec France Info.
2: Et à la une, Emmanuel Macron qui n'envisage pas donc de baisser les taxes sur les carburants.
3: Alors que leurs prix atteignent des sommets, il vaut mieux les faire baisser plutôt que de baisser les taxes, avance le chef de l'État, qui rappelle dans une interview à la télévision qu'une baisse fiscale de 20 centimes d'euros représente un coût d'un milliard sur un mois. Sur la guerre en Ukraine, Emmanuel Macron déclare crédible une nouvelle mobilisation russe de 300 000 hommes. Il y a plusieurs indices, relève le président, qui estime que le Kremlin est prêt à faire encore plus de sacrifices pour prendre tout le Donbass. La ferveur des catholiques français qui se préparent à accueillir le pape à partir d'aujourd'hui, Léon XIV, arrive à Paris ce matin à 10h, 4 jours de visite en France. Le Saint-Père se rendra cet après-midi à Notre-Dame de Paris. À Paris, un professeur d'anglais mis en examen pour viol et agression sexuelle sur 22 enfants de maternelle, fait savoir le parquet. Cet homme de 31 ans est placé en détention provisoire. Il avait été en poste de septembre 2025 à juin dernier, date de sa suspension. Et puis Turquie-France, premier match de Ligue des Nations ce soir et première rencontre sur le banc des Bleus pour le nouveau sélectionneur Zinedine Zidane. Coup d'envoi 20h45.
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1: 6h33, on fait toujours la route ensemble sur Autoroute Info ce matin. La suite du programme avec Tom Jones, Emma Domas dans la playlist Autoroute Info, c'est juste après l'infotrafic. Et juste avant, la Suède qui rencontre la Belgique, Tovlo Stromae avec Des Fleurs sur Autoroute Info. Bonne route, bonne matinée.

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1: Ce matin, 6h36, vous êtes sur Autoroute Info, ça se passe bien, pas de changement particulier depuis le dernier point trafic. On note qu'il y a un poids lourd en panne et un dépannage à venir dans Lyon, kilomètre 62 de la 5 en direction de Nancy, donc après la sortie numéro 18, Marolles-sur-Seine. Ça se passe le long des voies, donc normalement pas de gêne directe au trafic. Et puis sinon, trafic qui se charge petit à petit. Du côté de Paris, c'est surtout sur les derniers kilomètres de la 6 qu'on note les premiers ralentissements après Évry-Courcouronne. 6h45, ce sera l'heure du prochain point trafic sur Autoroute Info. D'ici là, la musique Tom Jones arrive avec Sex Bomb. Et d'ici là, c'est Emma Domas. Tu seras sur Autoroute Info. Bon voyage, bonne route.

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1: 7h moins le quart, l'infotrafic en ce vendredi matin. Ça se passe globalement bien. On a une intervention qui est à venir. C'est un dépannage poids lourd dans l'Yonne, la 5 en direction de Nancy. Kilomètre 62, le patrouilleur s'est placé en protection du poids lourd qui est toujours arrêté sur la bande d'arrêt d'urgence après la sortie 18 de Marolles-sur-Seine et un petit peu avant la bifurcation avec la 19, secteur de Sens. Et sinon, c'est la seule difficulté dont on nous a parlé. Il est question aussi de quelques bouchons qui se sont installés il y a quelques minutes en direction de Paris sur les 30 derniers kilomètres de la 6 entre Évry-Courcouronnes et Paris. On note 40 minutes pour faire ce trajet-là, 30 kilomètres. Sinon, ça se passe plutôt bien. En région lyonnaise, ça se charge aussi petit à petit, mais pour l'instant, on ne note pas de bouchons. Peut-être les tout premiers ralentissements sur l'autoroute A42 à l'approche de Lyon ou bien juste avant le tunnel de Fourvière, mais pour l'instant, absolument pas de bouchons. On note aussi quelques zones de chantier sur votre trajet, notamment dans le Doubs si vous circulez sur l'A36 en direction de Mulhouse, entre Besançon et Sochaux-Montbéliard. On note qu'il y a les trois voies de péage fermées sur la droite au niveau de la barrière de péage de Saint-Maurice. Alors pour l'instant, ça ne gêne pas forcément le trafic, vous passez sans problème. Mais attention, si vous passez par là en journée, on a souvent des bouchons assez importants. Ça fait suite à un accident survenu en début de semaine, un poids lourd qui s'est complètement encastré dans la barrière de péage. Donc là, pas de bouchon, mais ça pourrait générer des difficultés dans la journée. Kilomètre 65 de la 36, c'est la barrière de péage de Saint-Maurice. Ça vous concerne uniquement direction Strasbourg.
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1: Dans les toutes prochaines minutes, on ira faire un tour dans les Deux-Sèvres pour découvrir un château, le château d'Oiron. C'est un édifice géré par le Centre des Monuments Nationaux. On vous en parle après l'infotrafic, la musique ce matin. On poursuit la route avec Miles Smith sur Autoroute Info. Bon voyage.

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1: À 7h10, ça se passe toujours plutôt bien sur le réseau autoroutier sur lequel vous circulez en ce moment. On a un dépannage qui est à venir, ce dépannage poids lourd dans l'Yonne, la 5 direction Nancy. Pour l'instant, le poids lourd est arrêté sur la bande d'arrêt d'urgence au kilomètre 62. Pas vraiment de changement depuis le dernier point trafic. C'est après la sortie 18 de Marolles-sur-Seine. Prévu, on va s'arrêter au château d'Oiron dans les Deux-Sèvres, construit à partir du XVIe siècle. Il abrite aujourd'hui de nombreuses œuvres d'art contemporain. Visite des lieux avec Jérémy Esclavard.
2: Après avoir remonté l'allée, on s'arrête dans la cour face au château d'Oiron. Et sur notre gauche se dresse la façade Renaissance. Sur cette dernière, on peut remarquer de très nombreux chevaux. Agathe Génier, chargée d'action éducative.
3: Un des anciens propriétaires était Claude Gouffier. Et sa fonction au service du roi, c'était grand écuyer du roi. Et effectivement, on retrouve un décor ancien qui fusionne avec un premier geste contemporain. Il s'agit de dessins de chevaux faits par l'artiste Georges Ettel.
4: Vous venez de parler d'art contemporain. On va dire que c'est pas entre guillemets un château traditionnel. Ça mêle histoire et œuvre contemporaine, c'est ça?
3: Il s'agit d'œuvres in situ sous la direction de Jean-Hubert Martin, qui était donc le directeur artistique et qui, début des années 90, a mené une réflexion en lien avec l'histoire de ce château sur la thématique curiosité et merveille. Et c'est le fil rouge de cette collection d'art contemporain.
2: On pousse à présent la porte d'entrée du château et juste après avoir pénétré à l'intérieur, une première œuvre se dévoile sous nos yeux. Agathe Génier.
3: Il s'agit de portraits d'écoliers du village. Donc cette œuvre a fait l'objet d'une campagne photographique qui s'est faite sur 4 ans au début des années 90.
4: On poursuit notre déambulation dans le château et cette fois-ci, on se trouve dans la salle à manger. Et dans cette salle à manger, on peut retrouver par exemple des assiettes et des verres qui sont sur les murs.
3: Il s'agit de 150 profils d'habitants du village. En plus de ces profils qui se situent sur les assiettes, on retrouve les verres à pied où est gravée la signature de l'habitant ou les initiales. Et sur les serviettes, on retrouve l'empreinte de la paume de la main. Un service qui s'active une fois par an, tous les 30 juin. Les assiettes des personnes présentes sont descendues, lavées, et il y a un repas qui est donné dans la grande salle du château à l'étage.
2: Pour continuer la visite, il faut se rendre dans la commune nouvelle de Plaine-et-Vallée, dans les Deux-Sèvres. Plus d'informations sur château-oiron.fr.

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1: Vendredi aujourd'hui, le 25 septembre. Bienvenue, il est 7h.
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1: On roule ensemble jusqu'au week-end. On va faire un point complet, évidemment, sur vos conditions de circulation en ce début de matinée avec vous, Myriam Boyel. Et ça se passe plutôt bien en ce début de journée. Quelques interventions autour de véhicules en panne. C'est le cas, par exemple, dans Lyon, sur l'autoroute A5.
2: La 5 direction Nancy-Dijon. Effectivement, on a ce poids lourd qui est arrêté le long des voies sur la bande d'arrêt d'urgence. Le patrouilleur est là. Kilomètre 62. Le dépannage est à venir. C'est entre la sortie 18 Marolles-sur-Seine et la bifurcation avec la 19 secteur de Sanson.
1: Il faut bien vous décaler sur la voie de gauche pour respecter un corridor de sécurité. Seule intervention, ce début de matinée, il y a parfois sur votre route des zones de chantier, zones de travaux, parfois des voies neutralisées, parfois même des basculements de circulation. Ça peut ralentir à chaque fois. Vous anticipez. Et puis, comme chaque matin, bien le trafic qui se densifie aux portes des grandes villes. Myriam, à cette heure-ci, c'est surtout le cas en région parisienne.
2: Oui, sur les 30 derniers kilomètres de l'autoroute A6, sans trop de surprise, après Évry-Courcouronnes, on a quelques bouchons et autres ralentissements. Au total, une quarantaine de minutes pour faire les 30 derniers kilomètres jusqu'aux portes d'Italie et d'Orléans. Et ce sont les seules difficultés que je peux constater. Sinon, ça se passe plutôt bien. Et puis en région lyonnaise, même chose, hein, pas de soucis pour l'instant. Trafic qui se charge, évidemment, mais pas de bouchons pour autant.
1: Et ça se passe bien aussi côté météo en ce début de journée. Pas de pluie sur votre route. La météo, on en reparle d'ailleurs dans le prochain quart d'heure. Ce sera dans la suite du 7-9 à 7h15 avec les prévisions de Météo France. Les prévisions pour ce vendredi, les prévisions pour le début du week-end aussi. Avant ça, l'actualité de ce vendredi matin. Voici les titres de France Info.
3: Fin. Et à la une, Emmanuel Macron ne compte pas baisser les taxes sur les carburants.
4: Interview du chef de l'État hier soir aux 20h de TF1 et France 2, dans laquelle il critique une démagogie budgétaire et rappelle que 20 centimes d'euros de taxes en moins représentent un coût d'1 milliard d'euros par mois pour l'État. Le président de la République appelle à faire baisser les prix par la voie diplomatique et annonce l'envoi de moyens militaires en Arabie Saoudite afin d'y protéger un site énergétique. Les églises de Paris parée de jaune et blanc, couleur du Vatican, en l'honneur du pape Léon XIV qui arrive ce matin dans la capitale pour 4 jours de visite en France. Le souverain pontife est accueilli par le président Macron à 10h à l'aéroport d'Orly. Le chef de l'église catholique attendu par des dizaines de milliers de fidèles qu'il saluera en papa mobile cet après-midi en route vers Notre-Dame de Paris. Et puis soir de première pour Zinedine Zidane, la légende des Bleus dirigera en Turquie son premier match à la tête de l'équipe de France de foot pour la première journée de Ligue des Nations. Le coup d'envoi, c'est à 20h45 sur France Info.
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1: La radio qui vous informe en temps réel sur vos conditions de circulation 24h sur 24, 7 jours sur 7. Et la radio qui vous donne aussi des idées pour le week-end qui arrive. L'essentiel du week-end à suivre dans la suite du 7-9 sur Autoroute Info vous donnera des idées de sortie à quelques kilomètres des autoroutes que vous empruntez. Ce sera dans quelques minutes. Ce sera évidemment juste après le retour de l'infotrafic. Dans moins de 5 minutes, on reparle de vos conditions de circulation. Et puis d'ici là, on attaque ce vendredi matin ensemble. Le week-end en approche et Teddy Swims tout de suite. Pour attaquer ce 7-9, vous êtes sur Autoroute Info, il est 7h04.

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6: Merci d'être avec nous sur Autoroute Info ce vendredi matin à quelques heures du week-end et ça se passe plutôt bien. Quelques interventions à proximité des voies, c'est le cas Myriam dans Lyon sur l'autoroute A5.
7: En direction de Nancy, on a ce poids lourd qui est en panne le long des voies arrêtées sur la bande d'arrêt d'urgence, kilomètre 62. C'est dans le secteur de Sens, entre la sortie 18 Marolles-sur-Seine et la bifurcation avec la 19. Et
6: il faut bien vous décaler comme à chaque fois lorsqu'il y a du monde proche des voies, bien vous décaler sur la voie de la plus à gauche pour respecter un corridor de sécurité. Le point complet sur vos conditions de circulation, c'est dans quelques minutes. Sur Autoroute Info, ce sera 7h15. De la météo également avec les prévisions de Météo France pour ce vendredi et pour le début du week-end et pour vous donner des idées de sortie pour ce week-end. Et bon, on s'occupe de tout ici sur Autoroute Info. Ça s'appelle l'essentiel du week-end et c'est présenté ce matin par Elliot Monod.
8: Et rendez-vous à Lyon ce week-end pour la 6e édition du Gospel Festival. Dès ce vendredi et jusqu'à dimanche, 3 jours de concerts, de rencontres et de découvertes autour de ce genre musical avec des chorales et autres artistes venus de la région, mais pas seulement. En Gironde, coup d'envoi ce week-end du Festival International des Arts de Bordeaux Métropole qui va durer jusqu'au 10 octobre. Théâtre, danse, cirque, poésie ou encore street art qui vont investir la ville et ses alentours. Ce sera d'ailleurs en pleine forêt du Bourdieu, à Saint-Médard, qu'un spectacle mêlant danse contemporaine et art du cirque se déroulera samedi et dimanche. On termine à Grenoble avec le Festival Science en scène qui sortira le monde de la recherche des laboratoires. Spectacle de rue, rencontres avec des chercheurs et autres animations qui sont prévues dans le quartier Saint-Laurent au pied de la Bastille pour aborder de manière décalée mais accessible les grands enjeux actuels avec par exemple samedi soir un spectacle autour de l'IA pour débattre des promesses mais aussi des limites de cette technologie.
6: Et l'essentiel du week-end à retrouver à tout moment sur autoroute-info.fr et dans moins de 5 minutes le retour de l'infotrafic un peu avant 7h15, le point complet sur vos conditions de circulation et puis la météo également, les prévisions de Météo France, les prévisions pour ce vendredi et le début du week-end avant ça, classique du week-end justement, c'est Madonna sur Autoroute Info.

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1: Et le point complet sur vos conditions de circulation ce début de matinée à 7h15. Pas d'intervention de véhicules gênants. Parfois des interventions à proximité des voies sur la bande d'arrêt d'urgence. C'est le cas par exemple en Bourgogne sur l'autoroute A5, Myriam.
2: On a toujours ce poids lourd en panne effectivement dans Lyon, kilomètre 62 de l'autoroute A5 en direction de Nancy. Dépannage à venir pour l'instant du monde sur la bande d'arrêt d'urgence. C'est après la sortie 18 de Marolles-sur-Seine.
1: Pas d'autres interventions, pas d'autres incidents à signaler en ce début de matinée. Ça se passe bien, notamment sur l'autoroute A6 entre Paris et Lyon. Parfois des zones de travaux, des zones de chantier. À chaque fois, vous anticipez bien avant de les aborder. Les seules difficultés, elles sont plus habituelles aux portes des grandes villes. Et c'est le cas justement tout au bout de l'autoroute A6 pour rejoindre la capitale.
2: On a sur effectivement les 30 derniers kilomètres de l'autoroute A6 quelques ralentissements habituels. C'est après Évry-Courcouronnes que les choses se gâtent un peu. 40 minutes pour rejoindre les ports d'Italie et d'Orient, donc pour faire une trentaine de kilomètres. À noter que ça se charge aussi en région lyonnaise, à l'autre extrémité de l'autoroute A6. Juste avant le tunnel de Fourvière, on a les tout premiers ralentissements. Et puis à Lyon, on peut voir aussi qu'il y a de plus en plus de monde à l'est de Lyon. L'autoroute A46, la 42, il ne devrait pas tarder à y avoir de vrais bouchons.
1: Et vous surveillez ça, évidemment, l'information trafic en temps réel sur Autoroute Info. C'est comme ça, 24h sur 24, 7 jours sur 7.
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1: Côté météo, des conditions qui sont bonnes en ce début de matinée, vous le constatez, vous le vivez en ce moment, pas de pluie à signaler, on va s'intéresser aux prévisions pour la suite de la journée. Prévision météo pour cet après-midi, prévision aussi pour le début du week-end. Elles sont signées Adrien Varnant de Météo France.
3: Sur une très grande partie du pays, le soleil brille du matin au soir ce vendredi. Il faudra toutefois attendre la dissipation des nuages bas au-dessus des Landes de Gascogne à la mi-journée. Quelques nuages résistent sur le littoral aquitain cet après-midi sans conséquence. Plus à l'est, entre l'Auvergne et Rhône-Alpes, un voile nuageux très fin flotte dans le ciel, laissant une large place au soleil. Côté température, nous profitons d'un air toujours très anormalement chaud pour la saison. Il fait 25 degrés à Nancy et Mulhouse, 26 à Besançon, 27 à Troyes et Dijon, 28 à Lyon et Grenoble, 29 à Paris, Clermont-Ferrand et Bordeaux et jusqu'à 30 degrés à Mont-de-Marsan et Bourges. Samedi, après la dissipation de nuages bas matinaux, le soleil dominera toujours largement les débats avec une chaleur très présente. Dimanche, un peu de pluie pourrait enfin arriver par l'ouest alors que la chaleur et le soleil concerneront toujours le reste du pays. Adrien Varnant, Météo France pour Autoroute Info.
1: Et vous restez avec nous, le 7-9 continue. On reparle de vos conditions de circulation dans 3 minutes et juste après, une question que l'on se pose ce matin dans le 7-9. Face au prix élevé des carburants, est-ce une bonne idée de réaliser des économies en négligeant l'entretien de son véhicule? Et bien la réponse à suivre dans la suite du 7-9, dans 3 minutes, juste après l'information trafic et juste après le tube de cet automne. Adèle Castillon, maintenant, c'est sur Autoroute Info. Bonne matinée.

0: prix des carburants, vous pouvez avoir tendance à négliger l'entretien régulier de votre voiture pour faire des économies. Pourtant, si vous ne faites pas réviser votre véhicule, des pannes peuvent survenir à tout moment. Cela peut aller d'une huile usée qui fragilise le moteur, à un filtre encrassé qui augmente la consommation de carburant, ou du liquide de refroidissement qui peut mener à la casse mécanique. Au passage, si l'entretien n'est pas réalisé dans les délais, cela peut vous faire perdre votre garantie constructeur. Un passage au garage tous les 20 à 30 000 km est fortement recommandé. Quant à la vidange, il est conseillé de la faire tous les 6 mois à 1 an ou tous les 10 à 15 000 km. Réviser votre voiture régulièrement est au final un investissement à long terme qui vous permet de réduire votre consommation de carburant et d'augmenter la durée de vie de votre véhicule. Par ailleurs, cela permet aussi de détecter les problèmes éventuels plus tôt et donc d'intervenir avant que cela ne devienne très coûteux. Enfin, réviser son auto permet de mieux conserver sa valeur en cas de revente.
1: Merci beaucoup Félix. Reste avec nous, le point complet sur vos conditions de circulation dans quelques minutes, 7h30 sur Autoroute Info. Et puis juste après, on fera un détour par la rédaction de France Info pour les titres de l'actualité de ce vendredi matin. C'est le 25 septembre aujourd'hui. Très heureux de vous accompagner à quelques heures du week-end. Cathy Perret pour la suite et Aguilé Chérie tout de suite. C'est sur Autoroute Info. Bienvenue.

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1: Le 7-9 de ce vendredi matin, c'est le 25 septembre aujourd'hui. Merci d'être avec nous sur Autoroute Info à quelques heures du week-end. Il est 7h30, on va faire un point complet sur vos conditions de circulation. Avec vous Myriam Boyette et on va partir en Bourgogne sur l'autoroute A5 puisqu'il y a un poids lourd qui roule à faible allure.
2: Un poids lourd escorté effectivement pour pouvoir quitter le domaine autoroutier, c'était celui dont je vous parlais, en panne après la sortie 18 Marolles-sur-Seine sur l'A5 au kilomètre 62. Donc là il va être escorté jusqu'à la sortie numéro 1 de l'autoroute A19. Donc pour ceux qui circulent en direction de Courtenay, attention sur l'A5, l'autoroute A19, il peut y avoir ce poids lourd qui circule à très faible allure sur voie droite ou bande d'arrêt d'urgence.
1: Il faut bien se décaler sur la voie de gauche effectivement pour bien respecter quoi qu'il arrive un corridor de sécurité. Même chose hein, lorsqu'il y a des véhicules en panne. Arrêtez à proximité des voies, anticipez aussi lorsqu'il y a des zones de travaux sur votre route, elles sont nombreuses à cette période de l'année, des voies neutralisées et parfois même des basculements de circulation, c'est le cas par exemple sur l'autoroute A6 dans le secteur de Mâcon, un basculement d'une dizaine de kilomètres, ça ralentit quasiment à chaque fois l'entrée de ces basculements, donc anticipez lorsque vous arrivez au niveau de ces zones de travaux. Et puis on regarde également ce qui se passe aux portes des grandes villes, finalement c'est là que se concentrent les difficultés ce matin en région lyonnaise, en région parisienne.
2: On a du monde depuis un petit moment maintenant sur les derniers kilomètres de l'autoroute A6 en direction de Paris, toujours une demi-heure 40 minutes pour faire 30 km. Et puis ce bouchon qui apparaît au niveau de la jonction entre l'A5A et la Nationale 104 en direction d'Evry et Corbeil-Essonne, 1 km de bouchon. La région lyonnaise maintenant ça se passe plutôt bien, même si ça y est on a des bouchons avant le tunnel de Fourvière, 2 km, et puis à l'est de Lyon, 2 km de bouchon aussi au niveau de la jonction A46-A42 pour ceux qui sont en direction de Marseille et en direction de Lyon.
1: Et côté météo, ça se passe bien également. On reparlera d'ailleurs de la météo dans une quinzaine de minutes, dans la suite du 7-9 avec les prévisions de Météo France. Prévision de Météo France pour ce vendredi, pour le début du week-end également. Avant ça, l'actualité de ce vendredi matin. Voici les titres de France Info.
3: Antoine Geoffin. Emmanuel Macron pas favorable à une baisse de la fiscalité sur les carburants.
4: À cause de leur coût, une baisse de 20 centimes d'euros coûterait 1 milliard d'euros par mois à l'État, selon le président, qui l'affirme dans une interview aux 20h de TF1 et France 2 hier soir. Proposer cette baisse des taxes, c'est de la démagogie budgétaire, tacle Emmanuel Macron, qui dit préférer agir sur la voie diplomatique. Le chef de l'État qui s'inquiète également d'une possible mobilisation d'ampleur en Russie, 300 000 hommes de plus sur le front ukrainien. C'est un scénario crédible, dit-il. Il affirme que le Kremlin se montre prêt à tous les sacrifices pour prendre tout le Donbass. Les cloches des églises de Paris vont sonner pendant 7 minutes ce matin pour célébrer l'arrivée du pape Léon XIV. Son avion se pose à 10h à l'aéroport d'Orly, accueilli par le chef de l'État pour une visite de 4 jours. Le chef de l'église catholique ira à Notre-Dame de Paris pour une célébration cet après-midi. Et puis 5 départements sont aujourd'hui en risque élevé feu de forêt en orange, l'Aude, l'Ardèche, l'Aveyron, l'Hérault et le Gard.
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1: Et on est très heureux de vous accompagner en ce vendredi matin, à quelques heures du week-end, le 7-9 de ce 25 septembre. On va reparler de vos conditions de circulation dans moins de 5 minutes et des idées, tiens, pour ce week-end, avec la 8e édition du Festival Région des Lumières qui se poursuit. L'événement s'est installé à Clermont-Ferrand jusqu'à la fin du mois de septembre. On va en reparler dans quelques minutes, juste après l'infotrafic et juste après Tame Impala et Jenny sur Autoroute Info.

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2: Et ça se passe bien ce début de matinée, pas d'intervention ou d'incident gênant. Seule difficulté, eh bien, assez habituelle aux portes des grandes villes, du côté de Paris et du côté de Lyon, Myriam.
3: On a effectivement des bouchons ce matin en région parisienne, les 30 derniers kilomètres de la 6, 40 minutes pour aller jusqu'au port d'Italie et d'Orléans. Un peu plus à l'est, bouchon au niveau de la jonction entre la 5A et la Nationale 104 direction Évry, à peu près 1-2 kilomètres. La région lyonnaise, là, on parle de 2-3 kilomètres à chaque fois de bouchons et 5-10 minutes d'attendre, que ce soit avant le tunnel de Fourvière sur l'A6 ou bien à l'est de Lyon, la 42, l'autoroute A46, la jonction entre ces deux axes.
2: Et le point complet sur vos conditions de circulation dans quelques minutes, ce sera à 7h45 et on parlera travaux également avec notamment une fermeture ce week-end, ce sera du côté de Lyon. Et avant ça, eh bien, des idées justement pour ce week-end. La direction Le Puy-de-Dôme et la ville de Clermont-Ferrand. Durant 3 semaines, la halle au blé de la ville est illuminée chaque soir dans le cadre du festival Région des Lumières. Reportage ce matin d'Émeric Violet.
4: L'histoire de la cité clermontoise prend vie à travers un spectacle son et lumière créé par la troupe des Allumeurs de Rêves, Estelle Baudet, directrice artistique.
5: On utilise les façades de ce bâtiment pour parler à la fois de la ville de Clermont, de ses lieux emblématiques, mais aussi de toute l'histoire de la halle au blé. Les bâtiments de Clermont, ils vont être modélisés en 3D, ils vont venir s'afficher sur la façade, tout ça en rythme sur la musique.
4: C'est la halle au blé qui a été sélectionnée par la région pour accueillir l'événement. Construit au XVIIIe siècle, le bâtiment a eu différents rôles au fil des époques. Marique Blandin, guide conférencière à l'Office de tourisme de Clermont-Ferrand.
6: On essaye de construire un bâtiment qui va vraiment gérer le commerce du grain, en l'occurrence du blé. Elle sera ensuite notamment École des Beaux-Arts de Clermont-Ferrand. Et puis ça y est, elle a enfin trouvé là son nouvel usage en 2026. Elle va accueillir le FRAC d'Auvergne.
4: Autrement dit, le Fonds Régional d'Art Contemporain. Les illuminations projetées sur la halle au blé sont à découvrir chaque soir dès la tombée de la nuit et jusqu'à minuit.
2: Un spectacle gratuit à voir jusqu'à dimanche soir. Restez avec nous, 7h45, dans moins de 5 minutes, le point complet sur vos conditions de circulation. Et puis on s'intéressera aussi à la météo avec les prévisions de Météo France pour ce vendredi et pour le week-end qui arrive. Il devrait faire beau. Je vous spoil un peu. Avant ça, classique, voici YouTube, c'est sur Autoroute Info. Soyez les bienvenus.

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1: À pratiquement 7h45, le point complet sur vos conditions de circulation ce vendredi matin. Et on part en région Rhône-Alpes, puisqu'un véhicule est en difficulté, Myriam, sur l'autoroute A42.
2: Effectivement, nouvelle difficulté, plus précisément au niveau de la jonction entre l'A42 et l'A40. Alors c'est à l'est de Lyon, en provenance de Lyon d'ailleurs et en direction de Genève. Le véhicule est tombé en panne au niveau de la jonction entre ces deux axes, A42, A40, direction Genève. Je ne sais pas encore s'il y a gêne direct ou non au trafic, quoi qu'il en soit, même s'il est sur la bande d'arrêt d'urgence, ça reste très proche des voies.
1: Il y a en Bourgogne un animal, un chevreuil, qui a été aperçu proche des voies de l'autoroute A19.
2: Dans Lyon, kilomètre 8, il faut bien lever le pied dans les deux sens de circulation. Il pourrait traverser les voies. C'est entre la sortie numéro 1 de Sens et la sortie 2 de Paron et Saint-Valérien.
1: Et puis dans l'est de la France, une zone que vous scrutez de près, c'est sur l'autoroute A36, entre Besançon et Montbéliard, une barrière de péage où, eh bien, depuis quelques jours, il y a des bouchons qui se forment.
2: Oui, surtout en journée. Là, ça se passe bien, mais on a eu de très gros bouchons, notamment hier, puisque les trois voies les plus à droite sont indisponibles. En fait, il y a eu un accident plutôt dans la semaine, un poids lourd qui s'est encastré dans la barrière de péage. Donc, parfois, il y a un peu plus de monde que d'ordinaire. À l'instant précis où je vous parle, ça se passe bien, mais tout à l'heure, on avait quelques ralentissements. C'est au kilomètre 65 de la 36, direction Strasbourg uniquement.
1: Et puis, il y a le trafic qui est chargé comme chaque matin, mais ça, il n'y a pas de surprise. Aux portes des grandes villes, c'est normal, c'est l'heure de pointe, pratiquement 8 heures du monde en région parisienne, notamment pour rejoindre la capitale depuis l'autoroute A6.
2: Effectivement, les 30 derniers kilomètres de la 6 entre Évry-Courcouronnes et les portes d'Italie et d'Orléans. On note que ça se passe quand même bien ce matin. 30-40 minutes pour faire les 30 derniers kilomètres de cet axe. Un peu plus à l'est, on a aussi un bouchon qui s'est formé sans trop de surprise au niveau de la jonction entre la 5A et la Nationale 104. Au total, 2 kilomètres de bouchon, 10 minutes de patience. Et la région lyonnaise où ça se charge aussi lentement mais sûrement. Ce bouchon tout au bout de la 6 avant le tunnel de Fourvière. 2 kilomètres de difficulté, 10 minutes d'attente. Et à peu près la même chose d'ailleurs à l'est pour ceux qui arrivent de l'A46 ou de l'autoroute A42, là où ces deux autoroutes se rejoignent. On a à chaque fois 2 km de bouchons, 10 minutes d'attente aussi direction Lyon et Marseille.
1: Et puis on parlait de travaux également ce matin sur Autoroute Info et ça va concerner justement la région lyonnaise puisque ce week-end, l'autoroute A89 sera fermée de nuit de 20h à 6h du matin. Fermeture de l'A89 en direction de Lyon. Elle sera fermée entre la sortie numéro 33 et la sortie numéro 35. Toutes ces fermetures, vous les retrouvez à tout moment la semaine, vous les retrouvez le week-end, vous les retrouvez à tout instant sur la page Facebook Autoroute Info. Pensez à checker.
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1: Et puis on s'intéresse aussi à la météo avec des conditions qui sont bonnes en ce moment, vous le constatez, pas de pluie sur votre trajet, on va s'intéresser aux prévisions pour la suite de la journée. Prévisions météo pour cet après-midi, puis pour le début du week-end et qui arrive, les prévisions signées ce matin, Adrien Varnant de Météo France.
3: Sur une très grande partie du pays, le soleil brille du matin au soir ce vendredi. Il faudra toutefois attendre la dissipation des nuages bas au-dessus des Landes de Gascogne à la mi-journée. Quelques nuages résistent sur le littoral aquitain cet après-midi sans conséquence. Plus à l'est, entre l'Auvergne et Rhône-Alpes, un voile nuageux très fin flotte dans le ciel, laissant une large place au soleil. Côté température, nous profitons d'un air toujours très anormalement chaud pour la saison. Il fait 25 degrés à Nancy et Mulhouse, 26 à Besançon, 27 à Troyes et Dijon, 28 à Lyon et Grenoble, 29 à Paris, Clermont-Ferrand et Bordeaux et jusqu'à 30 degrés à Mont-de-Marsan et Bourges. Samedi, après la dissipation de nuages bas matinaux, le soleil dominera toujours largement les débats avec une chaleur très présente. Dimanche, un peu de pluie pourrait enfin arriver par l'ouest alors que la chaleur et le soleil concerneront toujours le reste du pays. Adrien Varnant, Météo France pour Autoroute Info.
1: Allez, restez avec nous sur Autoroute Info. Dans moins de 5 minutes, on reparle de vos conditions de circulation et avant ça, celui qui est comme vous, grande tournée dans toute la France et au mois d'octobre, il passera notamment par Strasbourg, par Dijon aussi. Grande tournée en cette fin d'année pour Christophe Maé. On l'écoute maintenant, c'est sur Autoroute Info.

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2: Et un zoom en région Rhône-Alpes en ce début de matinée, c'est confirmé, il y a une voiture en difficulté, on est sur l'autoroute A42.
3: À l'est de Lyon, juste avant de rejoindre l'autoroute A40, au niveau de la jonction précisément entre l'A42 et l'A40 en direction de Genève, un véhicule est tombé en panne, donc dépannage à venir dans la bretelle de jonction entre ces deux axes.
2: Le point complet sur vos conditions de circulation dans quelques minutes, ce sera à 8h dans la foulée, un détour par la rédaction de France Info pour les titres de l'actualité de ce vendredi matin, et d'ici là, à quelques heures du week-end, voici Sia sur Autoroute Info.

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1: Dans le secteur de Mâcon en Saône-et-Loire, la 406, si vous êtes en direction de Bourg-en-Bresse, on note un obstacle visiblement aux alentours du kilomètre 2. Ça vous concerne donc entre la sortie numéro 1 pour Châtillon-sur-Chalaronne et la barrière de péage du Val-de-Saône, direction Bourg-en-Bresse, en direction de l'autoroute.

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1: Vendredi matin, bientôt le week-end. Soyez tous les bienvenus, il est 8h.
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1: Et nos points complets sur vos conditions de circulation avec vous, Myriam Boyed. Et on part dans le secteur de Mâcon, puisqu'il y a des obstacles.
2: Obstacles signalés à l'instant en Saône-et-Loire, entre le kilomètre 2 et 1, direction Bourg-en-Bresse, la 406. C'est après la sortie numéro 1 de Châtillon-sur-Chalaronne.
1: On part en région Rhône-Alpes avec toujours un véhicule en difficulté. Ça concerne l'autoroute A42.
2: Il est arrêté précisément au niveau de la jonction entre l'A42 en provenance de Lyon et l'A40 en direction de Genève. Dépannage à venir dans cette bretelle de jonction. Il y a certainement un petit peu de gêne au trafic, donc il faut être particulièrement vigilant.
1: Voilà pour les interventions ce début de matinée. Parfois sur votre route, des véhicules en panne sur la bande d'arrêt d'urgence. À chaque fois, même s'il n'y a pas de gêne, il faut bien vous décaler sur les voies les plus à gauche pour respecter un corridor de sécurité. Anticipez aussi lorsqu'il y a des zones de travaux sur votre route. Elles sont nombreuses à cette période de l'année, des zones de chantier, parfois des voies neutralisées, parfois même des basculements de circulation. Vous anticipez, vous ralentissez, puis on s'intéresse aussi aux difficultés plus habituelles, la difficulté de début de journée aux portes des grandes villes, la région lyonnaise et la région parisienne.
2: C'est assez calme ce vendredi matin. On commence à Lyon puisqu'on a 2 km de bouchons à chaque fois, que ce soit avant le tunnel de Fourvière tout au bout de la 6 ou bien au niveau des jonctions A42 A46 à l'est de Lyon. 5-10 minutes de patience estimée. Et puis la région parisienne avec un bouchon comme souvent au niveau de la jonction entre la 5A et la Nationale 104. 2-3 km de difficulté, 10-15 minutes d'attente en direction d'Évry-Courcouronne. Et puis entre Évry et Paris, on note qu'il faut une quarantaine de minutes pour parcourir les 30 derniers kilomètres de l'autoroute A6 ce matin.
1: Et puis c'est calme aussi côté météo, en tout cas pas de pluie à signaler ce matin. Il fait beau, il va faire beau aujourd'hui, peut-être même tout le week-end. Confirmation dans une quinzaine de minutes dans la suite du 7-9 avec les prévisions de Météo France. Ce sera 8h15. Et avant ça, l'actualité de ce vendredi matin. Voici les titres de France Info.
3: Je fins. Et ça y est, le pape Antoine est en route pour la France.
4: L'avion de Léon XIV est sur le point de décoller. Il sera accueilli à 10h par le président Emmanuel Macron sur le tarmac de l'aéroport d'Orly pour le premier jour de sa visite en France qui durera jusqu'à lundi. Le pape doit prononcer un discours à l'UNESCO, célébrer les vêpres à Notre-Dame de Paris et enfin assister à une veillée au Stade de France à Saint-Denis. Emmanuel Macron exclut pour l'instant une baisse des taxes sur le carburant. Interrogé à la télévision hier soir, le chef de l'État avance qu'une baisse de ces taxes de 20 centimes d'euros coûterait sur un mois 1 milliard d'euros à l'État. Le président dit préférer agir sur le plan diplomatique. La cour d'assises de Paris rend son verdict aujourd'hui dans le procès à Aramburu du nom de cet ancien rugbyman argentin tué par balle à Paris en mars 2022. L'avocat général a requis 27 et 22 ans de réclusion criminelle contre les deux principaux accusés. Et le premier match de Zinedine Zidane à la tête de l'équipe de France de foot, c'est ce soir, rencontre face à la Turquie. En Turquie, première journée de Ligue des Nations. Le coup d'envoi, c'est à 20h45 sur France Info.
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1: Et l'information trafic en temps réel. Dans le Jura, un patrouilleur s'apprête à traverser les voies de l'autoroute A39.
2: Dans le Jura, l'A39, direction Bourg-en-Bresse, un obstacle est signalé sur les voies et surtout ce patrouilleur qui va traverser d'ici quelques secondes, kilomètre 68. Il faut bien lever le pied, augmenter les distances de sécurité. C'est à peu près au niveau de la sortie numéro 7 de Poligny et de Lausanne.
1: Et restez avec nous dans moins de 5 minutes. On va reparler de vos conditions de circulation. Et puis juste après, dans la suite du 7-9, le vrai faux d'autoroute info, c'est cette question que l'on se pose ce matin. Les sociétés d'autoroute reportent-elles les travaux en période de fort trafic comme lors des départs ou des retours de vacances? La réponse à suivre, ce sera dans moins de 5 minutes après le retour de l'info trafic et juste après Shakira sur Autoroute Info.

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2: Et un patrouilleur qui intervient en ce début de matinée, patrouilleur en intervention dans le Jura, c'est sur l'autoroute A39.
3: Direction Bourg-en-Bresse, kilomètre 68, il intervient pour ramasser des obstacles. Ça se passe au niveau de la sortie numéro 7, Poligny.
2: Et pour sa sécurité et pour la vôtre aussi, évidemment, vous anticipez, vous ralentissez. Puis obstacle, ça c'est toujours d'actualité, on part dans le secteur de Mâcon.
3: En Saône-et-Loire, pour ceux qui sont direction Bourg-en-Bresse, en direction de l'autoroute A40, on a une plaque de tôle, donc un obstacle assez imposant quand même, après le kilomètre 2, donc après la sortie numéro 1 de Châtillon sur Chalaronne.
2: Et vous restez avec nous, le point complet sur vos conditions de circulation, c'est dans 5 minutes, 8h15. La météo également, on en parlera avec les prévisions de Météo France. Et avant ça, dans 7-9, on retrouve Corentin Rouleau et Géraldine Mia. Ils répondent aux questions que vous pouvez vous poser concernant les travaux sur autoroute.
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5: Vrai ou faux, les concessionnaires d'autoroute ne limitent pas les gros travaux en période de fort trafic, comme à l'occasion des départs et des retours de vacances.
6: C'est faux. Le but, c'est que vous puissiez toujours circuler sans retard significatif sur vos trajets. Alors, pour éviter autant que faire se peut ce genre de désagrément, les prévisions de trafic sont analysées et de ce constat, les plannings travaux sont établis. Généralement, avant les week-ends annoncés chargés, les balisages sont retirés dès le vendredi midi et remis en place seulement le lundi matin.
5: Cela dit, parfois, malheureusement, il peut y avoir des impondérables de la vie quotidienne.
6: C'est vrai, à l'été 2025, à la suite d'un poids lourd qui a pris feu dans un tunnel, celui du VUH en Haute-Savoie sur l'A40, l'axe Mâcon-Chamonix, un balisage contraignant a été nécessaire, occasionnant de fortes perturbations dans les deux sens.
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2: Et le retour de l'infotrafic à retrouver dans moins de 4 minutes, 8h15, le point complet sur vos conditions de circulation, la météo et les prévisions de Météo France. Et avant ça, classique à quelques heures du week-end, voici Queen sur Autoroute Info.

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1: Le département de l'Ain sur la 42 en direction de Genève, on a un obstacle signalé sur les voies kilomètre 30. Vous levez le pied après la sortie numéro 7. Pérouge, Meximieux, un petit peu avant l'aire de Chazé.

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1: À 8h15, on va démarrer en région Rhône-Alpes. On va s'intéresser à l'autoroute A42 avec un obstacle et un véhicule en difficulté.
2: Un obstacle direction Genève pour commencer, kilomètre 30. Il a été signalé après la sortie numéro 7, Pérouge, Meximieux et un petit peu avant l'aire de Chazé-sur-Ain. Et puis pour ceux qui poursuivent la route direction Genève depuis l'A42, ils rejoignent l'A40. Au niveau de la jonction entre ces deux axes, attention, un véhicule est tombé en panne et est probablement un petit peu gênant.
1: Dans le secteur de Mâcon, là aussi, il y a toujours un obstacle.
2: Obstacle, effectivement, après le kilomètre 2 en direction de Bourg-en-Bresse, donc en direction de l'autoroute A40. Obstacle signalé, une plaque de tôle sur les voies après la sortie numéro 1 de Pont-de-Veil.
1: Partout ailleurs, ça se passe plutôt bien, notamment sur l'autoroute A6 entre Lyon et Paris, si ce n'est aux deux extrémités de cette autoroute, comme chaque matin, du monde en région parisienne et en région lyonnaise.
2: Oui, du monde, notamment pour rejoindre Lyon, 2 km de bouchon avant le tunnel de Fourvière, 10 minutes d'attente. À peu près la même chose pour ceux qui passent par l'Est, la 46, l'autoroute A42. La jonction entre ces deux axes, on a à chaque fois 2 km de difficulté, rien de bien méchant ce matin. Et puis la région parisienne, avec des bouchons au niveau de la bretelle de jonction entre la 5A et la nationale 104, c'est direction Évry. 3 km au total de difficulté, 15 minutes de patience. Et puis pour ceux qui, depuis Évry, poursuivent la route en direction de Paris, 30 km, il faut compter 35-40 minutes pour faire ce trajet-là.
1: Et partout ailleurs, pas d'autres difficultés. Parfois des zones de travaux sur votre route. Vous anticipez bien chaque fois avant d'aborder ces zones de chantier, des voies neutralisées, parfois même des basculements de circulation. Puis anticipez aussi lorsqu'il y a des véhicules en panne sur la bande d'arrêt d'urgence. Et même s'il n'y a pas de gêne, faut bien vous décaler sur les voies les plus à gauche pour respecter un corridor de sécurité.
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1: Côté météo, vous le constatez, vous le vivez, les conditions sont bonnes en ce début de matinée. On va s'intéresser aux prévisions pour la suite de la journée. Les prévisions pour cet après-midi, pour le début du week-end. Aussi, des prévisions signées Adrien Varnant de Météo France.
3: Sur une très grande partie du pays, le soleil brille du matin au soir ce vendredi. Il faudra toutefois attendre la dissipation des nuages bas au-dessus des Landes de Gascogne à la mi-journée. Quelques nuages résistent sur le littoral aquitain cet après-midi sans conséquence. Plus à l'est, entre l'Auvergne et Rhône-Alpes, un voile nuageux très fin flotte dans le ciel, laissant une large place au soleil. Côté température, nous profitons d'un air toujours très anormalement chaud pour la saison. Il fait 25 degrés à Nancy et Mulhouse, 26 à Besançon, 27 à Troyes et Dijon, 28 à Lyon et Grenoble, 29 à Paris, Clermont-Ferrand et Bordeaux et jusqu'à 30 degrés à Mont-de-Marsan et Bourges. Samedi, après la dissipation de nuages bas matinaux, le soleil dominera toujours largement les débats avec une chaleur très présente. Dimanche, un peu de pluie pourrait enfin arriver par l'ouest alors que la chaleur et le soleil concerneront toujours le reste du pays. Adrien Varnant, Météo France pour Autoroute Info.
1: Allez, vous restez avec nous, le 7-9 continue, on roule ensemble jusqu'au week-end et on reparle de vos conditions de circulation. Ce sera dans 3 minutes, le retour de l'infotrafic et ce sera juste après Charlotte Cardin, tout de suite sur Autoroute Info.

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1: Des obstacles signalés en Seine-et-Marne, l'autoroute A5 en direction de Paris. Attention entre le kilomètre 5 et 4, direction Paris après la sortie numéro 15, Melun, Saint-Germain-l'Axis et avant la barrière de péage des Épreuves.

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2: Et on va parler d'obstacles en ce début de matinée. Obstacles notamment en Ile-de-France, en Seine-et-Marne, sur l'autoroute A5.
3: La 5, au kilomètre 5, en direction de Paris. Un obstacle qui a été signalé récemment après la sortie numéro 15, Melun et Saint-Germain-l'Axis.
2: Et puis, obstacle également, on change complètement de région, part en région Rhône-Alpes sur l'autoroute A42.
3: La 42, direction Genève, c'est au kilomètre 30 qu'il y aurait là aussi un obstacle après la sortie numéro 7, Pérouges-Meximieux.
2: Et vous restez avec nous, le point complet sur vos conditions de circulation, c'est dans quelques minutes sur Autoroute Info, c'est à 8h30. Et alors que le gouvernement a annoncé ce mardi une série d'aides pour lutter contre les hausses des prix des carburants, Adeline Després est allée à votre rencontre.

toucher les aides de l'État a été relevé. Pour savoir si vous êtes éligible, rendez-vous sur le site economie.gouv.fr. Vous restez avec nous, le 7-9 continue dans quelques minutes, 8h30. Ce sera le point complet sur vos conditions de circulation et dans la foulée, les tours par la rédaction de France Info pour les titres de l'actualité de ce vendredi matin. Avant ça, classique des années 90, c'est Jason Mraz sur Autoroute Info. Voici Amiurze. Ouais.

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1: Merci d'être avec nous sur Autoroute Info ce vendredi matin, 8h30, le point complet sur vos conditions de circulation et des obstacles en ce début de matinée. D'abord en Ile-de-France sur l'autoroute A5.
2: L'A5 en direction de Paris, obstacle au kilomètre 5, c'est confirmé après la sortie numéro 15 pour Saint-Germain-Laxy.
1: Il y a un bouchon sur cette autoroute A5, bouchon qui est suite à un ralentissement volontaire par les services de sécurité. C'était pour retirer une zone de travaux.
2: Oui, c'est pour retirer une zone de travaux, c'est en cours. Bouchon en Seine-et-Marne, donc là, c'est direction Paris que le bouchon a été mis en place aux alentours du kilomètre 46. Ça concerne ceux qui dépassent la jonction, la bifurcation avec l'autoroute A19.
1: Voilà pour les difficultés sur cette autoroute A5. En région Rhône-Alpes, un obstacle, c'est toujours d'actualité sur l'autoroute A42.
2: Direction Genève, kilomètre 30, effectivement, on a toujours cet obstacle après la sortie numéro 7 de Pérouge et un petit peu avant l'aire de repos de Chazé-sur-Ain.
1: Et puis dans l'est de la France, il y a une zone que vous scrutez de très près sur l'autoroute A36 entre Besançon et Montbéliard, c'est une barrière de péage.
2: Oui, avec un petit ralentissement, là je le vois en tour caméra, kilomètre 65, c'est la barrière de péage de Saint-Maurice entre Besançon et Sochaux-Montbéliard. Ça ralentit un peu, il y a toujours les trois voies neutralisées sur la droite, donc c'est pour ça qu'il y a quelques ralentissements en direction Strasbourg.
1: Et puis les difficultés plus habituelles de début de journée en région lyonnaise, en région parisienne.
2: On parle de bouchons ce matin, notamment à Paris, la jonction entre l'A5A et la Nationale 104, au total 3 km de difficulté, 15 minutes d'attente en direction d'Évry-Courcouronnes. Pour faire le trajet justement entre Évry et Paris, ça se passe nettement mieux, une demi-heure pour faire les 30 derniers kilomètres de la 6, donc quasiment rien à signaler. Et la région lyonnaise, c'est calme aussi en ce vendredi matin, où que l'on soit, que ce soit avant le tunnel de Fourvière ou à l'est de Lyon, au niveau de la jonction à 42 à 46, à chaque fois on parle de 2 km de bouchons tout au plus et une dizaine de minutes de patience estimée.
1: Et puis ça se passe bien aussi côté météo, du soleil pour ce vendredi. On reparle d'ailleurs de la météo dans une quinzaine de minutes dans la suite du 7-9 avec les prévisions de Météo France. Et avant ça, l'actualité de ce vendredi matin. Voici les titres de France Info.
3: Antoine Jeufin. Et à la une, Emmanuel Macron ne compte pas baisser les taxes sur le carburant.
4: Le chef de l'État met en avant le coût d'une telle mesure. 1 milliard d'euros par mois pour 20 centimes de baisse de taxes et accuse ceux qui proposent une telle option de démagogie budgétaire. Le président dit souhaiter agir sur le plan diplomatique afin de faire baisser les prix du carburant. Dans un peu moins de 2 heures, désormais, le pape Léon XIV sera en France. Le souverain pontife accueilli à 10h par Emmanuel Macron à l'aéroport d'Orly. Le chef de l'Église catholique doit se rendre à Notre-Dame de Paris en papa mobile pour une célébration cet après-midi. Qu'attend le clergé français de cette visite de 4 jours en France? Le porte-parole des évêques et l'invité du 8-30 France Info dans 10 minutes. Turquie-France en Ligue des Nations, c'est ce soir. Premier match de Zinedine Zidane sur le banc de l'équipe de France de football qu'on envoie à 20h45 sur France Info.
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1: La radio qui vous informe en temps réel sur vos conditions de circulation 24 heures sur 24, 7 jours sur 7. Et puis la radio qui vous donne aussi des idées de sortie pour ce week-end. Ce sera dans la suite du 7-9 avec l'essentiel du week-end d'autoroute info. Des idées de sortie à quelques kilomètres des autoroutes que vous empruntez. Restez avec moi, ce sera dans moins de 4 minutes, juste après le retour de l'information trafic. Et juste après, la collaboration Ed Sheeran et Martin Garrix. C'est sur Autoroute Info. Bonne matinée.

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2: En ce vendredi matin, on va s'intéresser à l'autoroute A5 puisqu'il y a un obstacle et un bouchon.
3: On va commencer par parler de ce bouchon en Seine-et-Marne, bouchon lié à une zone de chantier qui est en train d'être modifiée, retirée sur l'A5, donc direction Paris à partir du kilomètre 46. Il faut faire attention, c'est après le secteur de Sens, après la bifurcation avec l'A19, un bouchon. Et puis un peu plus loin, kilomètre 5, obstacle sur les voies des débris de pneus en direction de Paris après la sortie numéro 15, Melun.
2: Et puis un obstacle également en région Rhône-Alpes, ça concerne l'autoroute A42.
3: Dans le département de l'Ain, direction Genève, kilomètre 30, obstacle effectivement sur les voies après la sortie 7 de Pérouge.
2: On vous retrouve dans quelques minutes, Myriam. Le point complet sur vos conditions de circulation, c'est à 8h45. On va parler de la météo également avec les prévisions de Météo France. Avant ça, on va vous donner des idées justement pour le week-end qui arrive. Voici l'essentiel du week-end préparé par Elliot Mono.
4: Et rendez-vous à Lyon ce week-end pour la 6e édition du Gospel Festival. Dès ce vendredi et jusqu'à dimanche, 3 jours de concerts, de rencontres et de découvertes autour de ce genre musical avec des chorales et autres artistes venus de la région, mais pas seulement. En Gironde, coup d'envoi ce week-end du Festival International des Arts de Bordeaux Métropole qui va durer jusqu'au 10 octobre. Théâtre, danse, cirque, poésie ou encore street art qui vont investir la ville et ses alentours. Ce sera d'ailleurs en pleine forêt du Bourdieu, à Saint-Médard, qu'un spectacle mêlant danse contemporaine et art du cirque se déroulera samedi et dimanche. On termine à Grenoble avec le Festival Science en scène qui sortira le monde de la recherche des laboratoires. Spectacle de rue, rencontres avec des chercheurs et autres animations qui sont prévues dans le quartier Saint-Laurent au pied de la Bastille pour aborder de manière décalée mais accessible les grands enjeux actuels avec par exemple samedi soir un spectacle autour de l'IA pour débattre des promesses mais aussi des limites de cette technologie.
2: Et l'essentiel du week-end que vous retrouvez à tout moment sur autoroute-info.fr. Dans 5 minutes, le point complet sur vos conditions de circulation, la météo également, prévision de Météo France pour ce vendredi, pour le début du week-end aussi. Et avant ça, retour en 1998, c'était l'un des tubes de l'été 1998. Voici Mano sur Autoroute Info.

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1: Et le point complet sur vos conditions de circulation à pratiquement 8h45. On va d'abord s'intéresser à l'autoroute A5. En Seine-et-Marne, il y a toujours des obstacles et un fourgon en difficulté.
2: Oui, fourgon qui est en panne dans une zone de chantier, kilomètre 40. Il est sur la bande d'arrêt d'urgence direction Paris. Donc sur la 5, c'est après la bifurcation avec la 19 et juste avant la sortie 18. Et un peu plus loin, je vous parle toujours d'obstacles, kilomètre 5, direction Paris toujours, après la sortie 15 de Melun.
1: Et puis, autre obstacle à cette heure-ci, c'est en région Rhône-Alpes, sur l'autoroute A42.
2: Kilomètre 30 en direction de Genève, effectivement, ces obstacles-là après la sortie numéro 7 de Pérouge.
1: On va rester en Rhône-Alpes, on va rester dans l'Ain précisément, avec un animal, un chevreuil aperçu à proximité des voies de l'autoroute A40.
2: Il y a quelques minutes, en direction de Chamonix, au kilomètre 160, il a été vu dans l'accotement. Il faut quand même lever le pied dans les deux sens, on ne sait jamais. Entre la sortie 6, Bourg-en-Bresse, et la sortie numéro 7, Bourg-Sud.
1: Et puis, dans l'est de la France, il y a cette barrière de péage qui génère parfois des bouchons, en tout cas on le constate depuis plusieurs jours, une barrière de péage sur l'A36 entre Besançon et Montbéliard.
2: Oui, c'est là où un accident s'est produit en début de semaine, un poids lourd qui s'est encastré dans la barrière de péage, donc les trois voies à droite sont neutralisées et la circulation se concentre sur la gauche, donc parfois ça ralentit assez fortement, ça crée de grosses difficultés. À l'instant où on parle, ça se passe bien, mais voilà, attention pour ceux qui passent par là régulièrement.
1: Et puis coup d'œil également aux portes des grandes villes en région parisienne, en région lyonnaise aussi, comment ça se passe en ce début de matinée?
2: Ça s'est nettement calmé, ça n'a pas été bien méchant de toute façon tout au long de ce 7-9. On parle de bouchons, 2 km de bouchons avant le tunnel de Fourvière, moins de 10 minutes d'attente à l'est de Lyon, quasiment la même chose, mais ça s'est calmé aussi pour rejoindre le périphérique lyonnais. Et puis en région parisienne, on a un peu de monde sur les derniers kilomètres de la 6, mais rien de trop terrible. Et puis ce bouchon au niveau de la jonction A5A nationale 104, ça a pris un peu d'ampleur, 15 minutes au moins pour faire 3 km, c'est en direction d'Evry et Corbeil-Essonnes.
1: Et on va continuer de parler de la région lyonnaise avec des travaux qui auront lieu ce week-end. Ça concerne l'autoroute A89 en région Rhône-Alpes, la 89 qui sera fermée en direction de Lyon les nuits de ce week-end entre 20h et 6h du matin. Fermeture de la 89 en direction de Lyon les nuits de ce week-end entre les sorties 33 et les sorties 35.
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1: Côté météo, il fait beau en ce début de matinée. En tout cas, les conditions sont bonnes à cette heure-ci. Il n'y a pas de pluie sur votre route. La météo, on va justement continuer d'en parler. Avec les prévisions pour cette journée de vendredi, pour cet après-midi, puis pour le début du week-end aussi, c'est avec Adrien Varnon de Météo France.
3: Sur une très grande partie du pays, le soleil brille du matin au soir ce vendredi. Il faudra toutefois attendre la dissipation des nuages bas au-dessus des Landes de Gascogne à la mi-journée. Quelques nuages résistent sur le littoral aquitain cet après-midi sans conséquence. Plus à l'est, entre l'Auvergne et Rhône-Alpes, un voile nuageux très fin flotte dans le ciel, laissant une large place au soleil. Côté température, nous profitons d'un air toujours très anormalement chaud pour la saison. Il fait 25 degrés à Nancy et Mulhouse, 26 à Besançon, 27 à Troyes et Dijon, 28 à Lyon et Grenoble, 29 à Paris, Clermont-Ferrand et Bordeaux et jusqu'à 30 degrés à Mont-de-Marsan et Bourges. Samedi, après la dissipation de nuages bas matinaux, le soleil dominera toujours largement les débats avec une chaleur très présente. Dimanche, un peu de pluie pourrait enfin arriver par l'ouest alors que la chaleur et le soleil concerneront toujours le reste du pays. Adrien Varnon, Météo France pour Autoroute Info.
1: Allez, vous restez avec moi sur Autoroute Info. Le 7-9 continue, on roule ensemble jusqu'au week-end et dans moins de 5 minutes, on va reparler de vos conditions de circulation. Juste le temps d'écouter celui qui fait son grand retour. Retour avec un nouvel album, une grande tournée dans toute la France. Ce sera dès le printemps prochain, printemps 2027, avec notamment 3 dates déjà annoncées au Zénith de Paris. Un peu de patience donc, retour qui fait plaisir. Retour de Vianney, c'est le nouveau qu'on écoute maintenant sur Autoroute Info.

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3: Et ça se passe bien sur votre route en ce vendredi matin. Quelques interventions autour de véhicules en panne. C'est le cas, par exemple, en Ile-de-France, en Seine-et-Marne, sur l'autoroute A5.
4: Direction Paris, kilomètre 40. On a ce fourgon qui est en panne sur la bande d'arrêt d'urgence dans un secteur où il y a une zone de travaux. Donc attention, c'est après la bifurcation avec l'autoroute A19 avant la sortie 18, Marolles-sur-Seine.
3: Et sinon, ailleurs, ça se passe bien. Je vous le disais, pas de difficultés, notamment sur l'autoroute A6 entre Paris et Lyon. Le point complet sur vos conditions de circulation sera avec vous, Myriam, dans quelques minutes. Ce sera à 9h et ce sera après Imagine Dragons et Cyndi Lauper sur Autoroute Info.

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1: Soyez les bienvenus, merci de faire la route avec nous ce matin, il est 9h.
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1: Et on va débuter ce point trafic par une difficulté que je viens d'apprendre à la seconde. Information de dernière minute, dans le Loir et l'A77, attention à cet animal, un sanglier qui pourrait se trouver proche des voies. Donc, kilomètre 58, vous devez bien lever le pied dans les deux sens de circulation entre Bois-Mauran et Orléans, entre la sortie 19 et la sortie numéro 20. On va faire un tour aussi sur l'A5 en Seine-et-Marne, tout d'abord pour parler de ce véhicule en panne au kilomètre 40, un véhicule arrêté le long des voies. Son conducteur est en train de changer l'une de ses roues. Donc ça se passe sur bande d'arrêt d'urgence. Attention à ce piéton. Vous pensez au corridor de sécurité. Éloignez-vous au maximum de ce véhicule qui se trouve sur la bande d'arrêt d'urgence. C'est direction Paris. Attention dans une zone de chantier. Donc après la bifurcation avec l'autoroute A19. On parle également de ce chevreuil depuis quelques minutes, signalé dans le département de l'Ain. L'A40 cette fois-ci direction Genève. Kilomètre 160. On lève le pied aussi dans l'autre sens hein, puisqu'il peut traverser les voies. Secteur de Bourg-en-Bresse, c'est entre la sortie numéro 6, Bourg-en-Bresse, et la sortie numéro 7 de Bourg-Sud. Voilà pour l'essentiel des difficultés que vous rencontrez ce matin. Des bouchons, il y en a encore aux portes des grandes agglomérations, Lyon, Paris, surtout à Paris avec la jonction entre l'autoroute A5A et la Nationale 104. On a un bouchon d'à peu près 3 km ce matin, une petite dizaine de minutes d'attente selon les dernières estimations GPS. Et puis on note qu'il y a encore du monde, mais comme souvent sur les 30 derniers kilomètres de la 6 au-delà du réseau APRR, c'est après Évry-Courcouronnes jusqu'aux portes de Paris et la région lyonnaise. On note ce léger bouchon avant le tunnel de Fourvière, moins d'un kilomètre de retenue. Et puis pour ceux qui contournent Lyon, on a quelques ralentissements aussi dans le secteur de Décines-Charpieu sur la Nationale 346. La suite du programme avec Jérémy Frérot côté musique et puis un petit détour tout de suite par la rédaction de France Info en une minute.
2: Les 720 000 clients d'Engie qui ont touché le chèque énergie cette année vont recevoir une aide de 75 € sur leur prochaine facture, annonce le groupe. Ce matin, il dit poursuivre son engagement en faveur des ménages les plus fragiles. Les clients éligibles, les ménages dont le revenu fiscal de référence est de moins de 11 000 €, n'ont aucune démarche à faire. Dans un peu plus d'une heure, le pape Léon XIV posera le pied sur le tarmac de l'aéroport d'Orly, où il sera accueilli par Emmanuel Macron. À 10 h, les cloches des églises de Paris vont sonner pendant 7 minutes pour célébrer sa venue en France pour 4 jours. Le chef de l'Église catholique prononcera un discours à l'UNESCO avant une déambulation en papa mobile jusqu'à Notre-Dame de Paris cet après-midi. Il est soupçonné de viol et agression sexuelle sur 22 enfants d'une école maternelle de Paris. Un professeur d'anglais mis en examen et placé en détention provisoire hier. Accusation qui porte sur la dernière année scolaire. 5 départements en risque élevé feu de forêt aujourd'hui, niveau orange qui concerne l'Aude, l'Ardèche, l'Aveyron, l'Hérault et le Gard.
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1: 24 heures sur 24, 7 jours sur 7, tout au long de l'année. Vous restez avec nous, il est 9h03, vous êtes sur Autoroute Info. On se retrouve dans un peu plus de 3 minutes pour reparler de vos conditions de circulation en ce vendredi matin. D'ici là, la musique, c'est Jérémy Frérot sur Autoroute Info. Bonne matinée.
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2: 9h07 ce matin, je vous rappelle qu'il y a toujours un risque qu'un sanglier traverse les voies de l'A77 dans le Loiret. Soyez particulièrement attentifs au kilomètre 58 aux alentours entre la sortie numéro 19 de Bourges et la sortie numéro 20 pour Briard et Orléans. Vous pensez bien lever le pied si vous passez par là. Les services de sécurité sont en route. 9h15 pour le prochain point trafic sur Autoroute Info. La suite, ce sera avec Dépêche Mode et l'un des plus gros hits des Black Eyed Peas. C'est sur Autoroute Info. Bon voyage, bon vendredi.

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1: 9h15, l'infotrafic ce matin. On va débuter dans le Loiret puisqu'il y a un risque qu'un sanglier traverse les voies de circulation. Donc il faut être particulièrement vigilant sur la 77, km 58. Vous levez le pied dans les deux sens entre Bois-Moran et Orléans, entre la sortie 19 et la sortie numéro 20. Et puis en Seine-et-Marne, la 5, direction Paris, on a une intervention qui est en cours. Un conducteur qui changeait l'une de ses roues. Finalement, ça prend un peu plus de temps et c'est plus compliqué que prévu. Donc au km 40, tout le monde est dans l'attente d'un dépanneur. Il y a déjà du monde le long des voies en direction de Paris. C'est après la sortie numéro 19 de Bois-Moran. Attention à tout ce petit monde qui se trouve en ce moment le long des voies. Voilà pour les difficultés dont on m'a parlé. Il est question aussi de quelques ralentissements possibles au niveau de la barrière de péage de Saint-Maurice, puisqu'il y a 3 voies en moins pour passer. C'est en raison d'un accident survenu plus tôt dans la semaine. Un poids lourd qui s'est complètement encastré dans la barrière de péage. Donc il y a toujours des interventions en cours pour pouvoir l'évacuer le plus précisément, avec le plus de sécurité possible surtout. Et je vois en ce moment en tour caméra qu'il y a quelques bouchons, une file de véhicules qui souhaitent passer le péage. Kilomètre 65, c'est la barrière de péage de Saint-Maurice, entre Besançon et Sochaux. Et puis pour l'heure de pointe dont on parlait tout à l'heure, ça se passe de mieux en mieux, que ce soit en région lyonnaise ou en région parisienne. On a encore quelques ralentissements juste avant le tunnel de Fourvière à Lyon. Et puis des ralentissements aussi, mais dans une moindre mesure, au niveau de la jonction entre la 5A et la Nationale 5. Direction Évry-Courcouronne.
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1: La météo, rien à signaler ce matin, si ce n'est des températures qui tournent autour des 16-17 degrés en moyenne. Et puis un grand ciel bleu, a priori, pour tout le monde. Un petit coup d'œil sur les prévisions de Météo France pour la suite de la journée. Pour ce week-end, on voit tout ça avec Adrien Varnon.
2: Sur une très grande partie du pays, le soleil brille du matin au soir ce vendredi. Il faudra toutefois attendre la dissipation des nuages bas au-dessus des Landes de Gascogne à la mi-journée. Quelques nuages résistent sur le littoral aquitain cet après-midi sans conséquence. Plus à l'est, entre l'Auvergne et Rhône-Alpes, un voile nuageux très fin flotte dans le ciel, laissant une large place au soleil. Côté température, nous profitons d'un air toujours très anormalement chaud pour la saison. Il fait 25 degrés à Nancy et Mulhouse, 26 à Besançon, 27 à Troyes et Dijon, 28 à Lyon et Grenoble, 29 à Paris, Clermont-Ferrand et Bordeaux et jusqu'à 30 degrés à Mont-de-Marsan et Bourges. Samedi, après la dissipation de nuages bas matinaux, le soleil dominera toujours largement les débats avec une chaleur très présente. Dimanche, un peu de pluie pourrait enfin arriver par l'ouest alors que la chaleur et le soleil concerneront toujours le reste du pays. Adrien Varnon, Météo France pour Autoroute Info.
1: Dans 5 minutes, on va parler de la sécurité en tunnel. Vous allez entendre que de nombreux travaux sont nécessaires pour les maintenir en parfait état. On vous raconte tout ça après l'infotrafic, la musique aussi ce matin, c'est Temper City. Self-Aware sur Autoroute Info. Bonne matinée.

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3: On finance Seine-et-Marne, la 5 direction Paris, kilomètre 40, ce véhicule qui est en panne et ce conducteur qui a tenté de changer sa roue, mais le dépanneur est tout de même en route, donc il y a un peu de monde, peut-être des piétons proches des voies. Soyez attentifs au kilomètre 40 de la 5, direction Paris, après le secteur de Sens, et c'est après la sortie 18 pour Marolles-sur-Seine et Fontainebleau. Les tunnels autoroutiers sont des ouvrages qui demandent beaucoup de maintenance spécifique. Explication de Mathieu Lorest, il est chef de district APRR sur la 40 et responsable des nombreux tunnels que vous rencontrez sur cet axe. Un reportage d'Olivier Noël.
4: Il y a tous les travaux de maintenance et de test des équipements de sécurité. Ça concerne tous les organes de ventilation, de barrières, les feux de signalisation, les capteurs de mesure d'air, monoxyde de carbone, azote et fumée.
5: Espace confiné, les tunnels peuvent en effet devenir très dangereux en cas d'accumulation de fumée et de gaz toxiques. L'entretien des capteurs et systèmes de ventilation est donc impératif.

0: En neutralisant une voie, soit à gauche, soit à droite, soit on peut opérer un basculement de circulation. Donc à ce moment-là, les clients sont en circulation bidirectionnelle dans un seul tube et on limite la vitesse pour des raisons de sécurité.
1: L'autre tube est alors fermé à la circulation pour les travaux. Enfin, il y a les fermetures nocturnes de tout l'ouvrage.
0: Le dernier mode opératoire est l'organisation de nuits de fermeture où on ferme notre section de tunnel sur une plage très faiblement circulée de 21h30 à 6h du matin généralement et opérer tous les travaux plusieurs semaines par an.
1: Des chantiers plus conséquents qui représentent une vingtaine de nuits chaque année et permettent de vérifier de façon systématique la sécurité des équipements.

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1: Vendredi matin, aujourd'hui le 25 septembre, à l'approche du week-end, on fait la route ensemble, 9h30, vous êtes sur Autoroute Info, ça se passe globalement bien, on a quelques interventions par-ci par-là, on va aller faire un tour justement en Seine-et-Marne, la 5,40 km en direction de Paris. Je vous rappelle qu'il y a du monde sur la bande d'arrêt d'urgence, un véhicule est tombé en panne après la sortie 19 de Bois-Morand et de Nogent sur Vernisson. Voilà pour la seule difficulté en fait dont on m'a parlé. On note aussi qu'il y a, ça y est, un petit peu de monde au niveau de la barrière de péage de Saint-Maurice qui se trouve au kilomètre 65 de la 36 et dans l'Est, plus précisément dans le Doubs, entre Besançon et Sochaux-Montbéliard. Il y a eu un accident en début de semaine et il y a moins 3 voies pour passer le péage, donc ça bouchonne un peu, surtout pour les poids lourds qui doivent bien serrer sur la droite. Donc si vous passez par là régulièrement, attendez-vous à ce qu'il puisse y avoir des bouchons uniquement en direction de Strasbourg, et là ça commence un petit peu ce matin. Des bouchons, on en a parlé longuement tout au long de la matinée puisque c'était l'heure de pointe, ce n'est absolument plus le cas, mais on note encore quelques ralentissements avant le tunnel de Fourvière à Lyon, tout au bout de l'A6, et puis à l'autre extrémité de l'autoroute A6 se trouve Paris, avec là aussi quelques ralentissements ponctuels et habituels après le secteur d'Évry-Courcouronnes. Et puis voilà pour les difficultés que vous rencontrez ce matin à 9h30 sur Autoroute Info. Un petit coup d'œil aussi sur l'actualité de ce vendredi 25 septembre. Comme toujours, on voit tout ça avec France Info.
2: Fin. Et à la une, le pape Léon XIV sera donc en France d'ici une quarantaine de minutes. Visite de 4 jours du souverain pontife qui débute à Paris, accueil par Emmanuel Macron sur l'aéroport d'Orly, à l'aéroport d'Orly. Puis le chef de l'église catholique donnera un discours en français au siège de l'UNESCO. Il doit célébrer les vêpres à Notre-Dame de Paris cet après-midi. Notre-Dame qu'il rejoindra en papa mobile. Si vous êtes client d'Engie et que vous avez déjà reçu le chèque énergie cette année, le groupe va vous verser une aide de 75 euros. Il l'annonce ce matin, ça concerne 720 000 ménages qui n'ont pas de démarche particulière à faire. Verdict attendu en fin de journée à la cour d'assises de Paris dans le procès du meurtre de Federico Martina Rambourou, l'ancien rugbyman argentin tué par balle à Paris en mars 2022. Hier, l'avocat général a requis 27 et 22 ans de réclusion contre les deux principaux accusés. Zinedine Zidane étrenne son nouveau costume de sélectionneur des Bleus ce soir pour ce match de Ligue des Nations en Turquie. Le coup d'envoi est à 20h45 et c'est à suivre sur France 1.
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1: 24 heures sur 24, 7 jours sur 7, 9h32, vous êtes sur Autoroute Info. On se retrouve d'ici quelques minutes après avoir écouté celle qui a signé l'un des tubes de cet été. C'est Manon Lisa, le petit pêcheur, sur Autoroute Info.
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0: 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Et le pêcheur s'en alla en fredonnant ce refrain.
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2: En Seine-et-Marne, la 6, en direction de Lyon, on a un sac plastique sur les voies, kilomètre 61, direction Lyon. Attention si vous passez par là après la sortie 14 de

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2: On va faire un tour en Seine-et-Marne, la 6 en direction de Lyon, kilomètre 61. Attention à cet obstacle sur les voies, un sac après la sortie numéro 14 de Malesherbes. Un peu moins d'un kilomètre après la sortie 14, vous devez bien augmenter vos distances de sécurité si vous passez par là. Sinon, un trafic qui reste quand même relativement fluide et calme sur le réseau autoroutier sur lequel vous circulez. Attention cependant à quelques zones de chantier par-ci par-là. 9h45, le prochain point trafic. D'ici là, c'est la musique Avril Lavigne sur Autoroute Info. Bonne matinée et bonne route.

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2: Le département du Doubs, la 36 en direction de Paris, on note un obstacle au kilomètre 61, ce qui nous amène avant la barrière de péage de Saint-Maurice et après Montbéliard, la sortie 6.

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1: Ce vendredi matin, 9h45, vous êtes sur Autoroute Info. On va rappeler quelques difficultés que vous rencontrez sur la route, même si ça se passe globalement bien. On parle dans l'Est, dans le Doubs, la 36 en direction de Paris, d'obstacles. Obstacles signalés au kilomètre 61 de l'autoroute A36. Donc on est un petit peu avant la barrière de péage de Saint-Maurice, secteur de Sochaux-Montbéliard. Après la sortie numéro 6.1 de Pontarlier, les services de sécurité, évidemment, sont en route. Attention dans l'autre sens si vous passez la barrière de péage de Saint-Maurice, puisque un accident s'est produit un peu plus tôt dans la semaine et il y a toujours beaucoup d'interventions en cours. C'est pour évacuer le poids lourd complètement encastré dans la barrière de péage, donc moins trois voies pour passer la barrière, ce qui peut provoquer parfois quelques ralentissements. Au moment où je vous parle, ça se passe bien, mais ne soyez pas surpris. Surtout les conducteurs de poids lourds, ça peut ralentir un petit peu pour vous, puisqu'il faut bien serrer sur les deux voies les plus à droite pour passer la barrière de péage, donc sur la 36, uniquement en direction de Strasbourg. Pour le reste, un trafic qui reste fluide. On a quelques autres zones de chantier qui doivent vous inciter à la prudence. C'est le cas notamment sur l'autoroute A31, c'est le cas sur la 6, l'autoroute A39. Donc pensez bien à lever le pied dès que vous passez ces zones de chantier là. Et puis sinon, un trafic qui est à nouveau assez fluide et calme en région lyonnaise, même si on note qu'il y a un bouchon avant le tunnel de Fourvière. Moins de 2 km de bouchon, 5 minutes pour passer l'intégralité de la perturbation. Et puis en région parisienne, c'est surtout au-delà du réseau APRR que se concentrent les difficultés. Une fois passé le secteur de Viry-Châtillon, de Grigny, on a quelques bouchons et autres ralentissements avant de pouvoir arriver aux portes de Paris. Des zones de chantier qui vous concernent parfois la nuit, et ça va être le cas ce week-end en Rhône-Alpes de 20h à 6h dans la nuit de samedi à dimanche et dans la nuit de dimanche à lundi. La 89 direction Lyon sera fermée entre les sorties numéro 33 de Balbigny et la sortie numéro 35 Tartare Est. Il y aura des déviations par les itinéraires de substitution fléchés S17 et S19. Et puis voilà, je vous rappelle aussi que dans le Doubs, on a cette intervention en fait sur la 36 direction Mulhouse, avec une intervention pour pouvoir évacuer le poids lourd qui est accidenté dans la barrière de péage de Saint-Maurice, voie neutralisée pour une durée indéterminée. Donc pour l'instant, zone de chantier de jour comme de nuit, qui fait suite à cet accident survenu en début de semaine, avec des bouchons possibles.
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1: La suite du programme sur Autoroute Info, avec dans une petite dizaine de minutes le coup d'envoi de notre émission spéciale Haute-Marne. On ira visiter la Haute-Marne, le château de Voltaire à Ciré, le mémorial de Gaulle à Colombey, les deux églises, Saint-Dizier aussi. Donc rendez-vous dans une petite dizaine de minutes juste après l'infotrafic. D'ici là, bien sûr, on se retrouve pour refaire un petit point sur vos conditions de circulation dans le prochain quart d'heure. Et puis on continue la route ce matin, ce vendredi matin, avec Djungeli sur Autoroute Info.

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1: Autoroute Info. 9h51, merci d'être avec nous sur Autoroute Info ce matin. Ça se passe plutôt bien dans l'ensemble, pas de grosses difficultés à vous rappeler. On note qu'il y a des zones de chantier par-ci par-là qui doivent vous inciter à la prudence. Là, c'est du côté de Saint-Maurice, la barrière de péage de Saint-Maurice de la 36 au kilomètre 65, qu'il y a une zone de chantier qui vous oblige à serrer un peu sur la gauche en direction de Strasbourg. Soyez bien vigilants. Retour de l'infotrafic à 10h sur Autoroute Info.

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1: Charles Route avec vous. Bienvenue, il est 10h.
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1: On fait la route ensemble ce vendredi matin avec une circulation plutôt fluide et calme, assez peu de difficultés. On va quand même aller faire un tour, évidemment, sans trop de surprises, dans l'Est, l'autoroute A36, où il y a des interventions. Ça dure depuis plusieurs jours. C'est un accident qui s'est produit au niveau de la barrière de péage de Saint-Maurice, kilomètre 65. Conséquence pour vous, trois voies neutralisées à droite. Beaucoup de monde qui intervient au niveau d'ailleurs de cette neutralisation et parfois quelques ralentissements. Alors à l'heure où l'on parle, ça concerne surtout les conducteurs de poids lourds, puisqu'on note une file de poids lourds sur la partie droite de la plateforme de péage, mais parfois un bouchon qui a tendance à remonter sur les voies de l'autoroute A36. Donc ne soyez pas surpris si vous passez par là après la sortie 6 de Clerval. Il peut y avoir des ralentissements, ça concerne pour l'instant surtout les poids lourds, mais on surveille ça de très près et ça se passe uniquement en direction de Strasbourg. Pour le reste, trafic fluide. Vous rencontrez quelques zones de chantier par-ci par-là, mais sans grande gêne au trafic. On note qu'il y a un petit peu d'attente avant le tunnel de Fourvière si vous passez par Lyon. C'est tout au bout de la 6 sur la métropole 6, mais vraiment rien de bien méchant. Et puis à peu près le même constat pour ceux qui rejoignent Paris sur les 30 derniers kilomètres de l'autoroute A6. Il y a là aussi un petit peu de monde et temps de parcours un petit peu allongé, mais rien de bien méchant. C'est après le secteur de Viry-Châtillon que les choses pourraient se gâter un petit peu. Et puis jusqu'aux portes d'Italie et d'Orléans. Sinon, un trafic qui reste plutôt fluide et calme. L'info, trafic de retour d'ici quelques minutes sur Autoroute Info. Vous ne bougez pas. Juste après aussi, on ira faire un tour en Haute-Marne. Émission spéciale qui débute ce matin jusqu'à midi. Et juste avant, voici les titres de l'actualité. On fait un détour par la rédaction de France Info.
2: Armand Perologa et le pape Léon XIV arrivent en France.
3: Il doit atterrir dans quelques minutes à l'aéroport d'Orly pour 4 jours de visite. Plus d'1 million de fidèles sont attendus de Paris à Metz en passant par Lourdes. Ce matin, Léon XIV rencontre Emmanuel Macron à l'Elysée. Ce sera à partir de 11h. À 15h, il visitera le siège de l'UNESCO. Puis il déambulera dans les rues de Paris entre 16h et 17h. Ce soir, il sera au Stade de France devant 80 000 jeunes pour une veillée de prière. Emmanuel Macron face à la flambée des prix à la pompe. Le chef de l'État envoie des soldats, des radars et des systèmes de défense pour protéger le principal terminal pétrolier d'Arabie Saoudite. Il n'exclut plus de baisser les taxes sur les carburants à terme si la crise perdure. Le discours offensif de Benjamin Netanyahou à l'ONU, le premier ministre israélien s'est livré hier soir à un réquisitoire contre les détracteurs de son pays. De nombreux délégués avaient quitté la salle dès qu'il est arrivé à la tribune des Nations Unies. Et puis la qualité de l'air s'est améliorée à Paris depuis fin 2024, depuis l'instauration d'une zone à trafic limité dans l'hypercentre de la capitale. Les concentrations de dioxyde d'azote ont légèrement baissé ces 2 dernières années, selon une étude d'Air Paris.
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1: Bienvenue sur Autoroute Info, la radio qui voyage avec vous et qui vous fait voyager aussi. Nous sommes aujourd'hui en Haute-Marne en direct, en effet, du haras national de Montier-en-Der, un site remarquable qui sera le point de départ de notre découverte du département. Le premier invité sur le plateau, il s'agit du maire de la ville, Jean-Jacques Bayer. Bonjour.
4: Bonjour.
1: Merci de nous accueillir. Alors, on se trouve à l'extérieur aujourd'hui. On a décidé de profiter du soleil. On se trouve dans la cour du haras. Aujourd'hui, les visiteurs viennent ici pour séjourner ou encore assister à certains événements. Pourtant, à l'origine, le haras, il avait une toute autre vocation. C'était un site qui était dédié au monde du cheval. Comment s'est opérée la transformation ?
4: Eh bien, tout d'abord, encore bonjour à toutes et à tous. Je suis très heureux de vous accueillir à Montier-en-Der, la porte du lac du Der, et vous dire que ce haras qui est aujourd'hui transformé en hébergement pour accueillir des personnes a d'abord été une abbaye. Et cette abbaye a été créée dans les années 600, et en 1806, Napoléon Ier y a créé un dépôt d'étalons haras national. Ensuite, Napoléon III y a construit les bâtiments que nous voyons encore aujourd'hui. C'est ces bâtiments ont été classés monuments nationaux. En 2009, les haras ont quitté les lieux, leur activité s'est restreinte sur Montier-en-Der. Donc c'est la commune qui a repris l'ensemble des locaux. À partir de 2009, nous y avons créé un centre équestre à côté du lieu où nous sommes aujourd'hui. Et ici, sur le lieu, nous avons donc créé un hébergement qui comprend 30 chambres, qui peut accueillir 70 personnes et qui est de grande qualité.
1: Merci beaucoup. On poursuit la découverte du haras dans quelques instants. Nous parlerons notamment de l'offre touristique qui s'est développée ici. Ce sera après l'infotrafic. Et avant ça, on écoute un extrait du dernier album d'Alex Warren sur Autoroute Info.
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2: Nouvelle difficulté dans le département de l'Ain, la 40 en direction de Paris. Attention, on a un véhicule qui est tombé en panne au niveau du tunnel de Chamoise. Ça se passe au kilomètre 120, donc sous le tunnel. La voie de droite n'est plus disponible après la sortie numéro 9 de Nantua-Nérol. Vous serez bien sur la gauche. C'est en direction de Paris, la 40, kilomètre 120 sur cet axe. Vous serez bien sur la gauche. Attention, il y a une petite croix qui vous indique de serrer justement à gauche. De retour en Haute-Marne, on est dans la cour du haras national de Montier-en-Der, un lieu qui a beaucoup évolué au fil du temps. J'ai sur le plateau Julia Sommer. Bonjour Julia.
3: Bonjour.
2: Alors vous êtes la directrice de l'hôtellerie du haras, l'hôtel qui s'est installé ici. Il a été inauguré à la fin de l'été.
3: Tout à fait, nous avons commencé donc l'exploitation juste début septembre avec du très beau temps et avec des clients qui sont été ravis de passer leur nuit donc dans cet lieu magnifique.
2: Oui, ça c'est important de le préciser, le lieu il est incroyable, la transformation qui s'est faite ici, elle s'est réalisée en respectant le lieu, on garde vraiment les traces du haras, l'âme du haras dans l'hôtel.
3: Tout à fait, la mairie elle a fait quand même un travail exceptionnel, donc ils ont réussi de marier cet bâtiment ancien avec une rénovation vraiment moderne. Donc nos chambres proposent donc tout le confort qu'on a besoin aujourd'hui et avec une décoration plutôt moderne et extérieur, ça reste encore le charme de l'ancienne.
2: Et on a encore avec nous sur le plateau le maire de la ville, Jean-Jacques Bayer. L'ouverture de cet hôtel, c'est aussi une façon de donner un nouveau souffle au haras.
4: Oui, bien sûr, il n'était pas question de laisser ce haras en panne, de le laisser de côté. Il fallait le refaire et puis on a tout refait. On avait commencé déjà par d'autres bâtiments et nous avons donc terminé par ce bâtiment, comme j'ai dit, emblématique, qui est quand même une réalisation des deux empereurs, Napoléon Ier et Napoléon III. C'est un site remarquable, quoi.
2: Oui, on ne peut pas les voir de là où on est. On va peut-être les entendre durant l'émission, mais on a des chevaux qui ne sont pas très loin et qui passent régulièrement devant le haras.
4: Oui, bien sûr, il y a un centre équestre qui a été créé parce que le haras est quand même lié aux chevaux. On n'a pas voulu abandonner cette activité. Donc le centre équestre a été créé. Il y a une trentaine de chevaux. Il y a un manège superbe. Il y a tous les équipements qui permettent de pratiquer l'équitation. Il y a également des promenades en forêt, des sentiers équestres qui ont été créés en forêt, des sentiers de 10, 12, 13 kilomètres et qui permettent une pratique équestre très paisible et très agréable.
2: Et on a la très belle abbatiale Saint-Pierre et Saint-Paul qui est collée aussi au haras qu'on peut visiter et découvrir aussi.
4: Oui, effectivement, c'est une très belle abbatiale qui est à la fois romane et gothique et qui est toujours consacrée d'ailleurs. Et c'est une très belle abbatiale qui est beaucoup visitée d'ailleurs avec un très bel éclairage à l'intérieur qui permet de mettre en relief les qualités de ce bâtiment.
2: Monsieur le maire, merci d'être intervenu ce matin sur ce plateau. Merci aussi à vous. Julia Sommer, je rappelle que vous êtes la directrice de l'hôtellerie du haras. Cette émission, elle continue dans quelques instants, on parlera d'un événement qui fait rayonner Montier-en-Der dans toute l'Europe, le Festival international de la photo animalière et de nature. Ce sera après l'infotrafic. Et avant ça, on va se faire un plaisir en écoutant la grande Adèle sur Autoroute Info.

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1: 10h15, l'info trafic vendredi matin, ça se passe globalement bien. On a quelques interventions tout de même. Ça et là, toujours d'actualité. Dans le département de l'Ain, l'A40 direction Paris, attention à ce véhicule en panne sous un tunnel, le tunnel de Chamoise, kilomètre 120. Donc direction Paris, il est arrêté au niveau d'un refuge, mais vous ne pouvez quand même pas circuler sur la voie droite. Vous serez bien sur la gauche après la sortie numéro 9 de Nantua-Nérol. Donc ça, c'est en direction de Paris sur l'A40. Dépannage à venir dans ce secteur-là. Le dépanneur a été avisé, bien évidemment. Dans Lyon, l'autoroute A6 direction Paris, on a un véhicule qui est tombé en panne le long des voies. Il a repris la route mais sur la bande d'arrêt d'urgence, donc ça peut surprendre un peu. Il circule à très faible allure au-delà du kilomètre 157. Donc ça se passe dans le secteur d'Auxerre en direction de Paris. Vous le rencontrez entre la sortie numéro 20 pour Auxerre et la sortie numéro 19 pour Joigny et Migennes. Attention, serré à gauche.
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1: On parle bien sûr de vos conditions de circulation dans le prochain quart d'heure. À suivre aussi la suite de notre émission spéciale en Haute-Marne, en direct de la Haute-Marne. On y va d'ailleurs juste après avoir fait un point sur les prévisions de Météo France pour la suite de la journée.
2: Sur une très grande partie du pays, le soleil brille du matin au soir ce vendredi. Il faudra toutefois attendre la dissipation des nuages bas au-dessus des Landes de Gascogne à la mi-journée. Quelques nuages résistent sur le littoral aquitain cet après-midi sans conséquence. Plus à l'est, entre l'Auvergne et Rhône-Alpes, un voile nuageux très fin flotte dans le ciel, laissant une large place au soleil. Côté température, nous profitons d'un air toujours très anormalement chaud pour la saison. Il fait 25 degrés à Nancy et Mulhouse, 26 à Besançon, 27 à Troyes et Dijon, 28 à Lyon et Grenoble, 29 à Paris, Clermont-Ferrand et Bordeaux et jusqu'à 30 degrés à Mont-de-Marsan et Bourges. Samedi, après la dissipation de nuages bas matinaux, le soleil dominera toujours largement les débats avec une chaleur très présente. Dimanche, un peu de pluie pourrait enfin arriver par l'ouest alors que la chaleur et le soleil concerneront toujours le reste du pays. Adrien Varnant, Météo France pour Autoroute Info.
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3: Et on est toujours très bien installé dans la cour du haras. On va parler tout de suite d'un événement qui dure depuis 29 ans déjà. Le village se transforme chaque année pour accueillir des visiteurs et des photographes du monde entier. On va parler bien sûr du Festival international de photos animalières et de nature. Je suis avec Christophe Pereira, directeur de l'AFPAN. C'est l'association qui organise le festival. Bonjour Christophe.
4: Bonjour.
3: Alors le festival est aujourd'hui une référence bien au-delà des frontières de la Haute-Marne. Pour quelqu'un qui le découvre aujourd'hui, à quoi ressemble ce festival ?
4: C'est un festival qui est ouvert au grand public, bien évidemment. L'objectif du festival, c'est de faire la promotion des préoccupations environnementales et à travers des expositions photographiques, des conférences, des tables rondes et des animations tout au long de 4 jours au mois de novembre. Et effectivement, on est à la 29e édition, bientôt anniversaire, et c'est un festival où on en prend plein les yeux.
3: Un festival qui est devenu au fil des années un vrai rendez-vous pour les passionnés de photographie et de nature, mais pas que. On continue d'en parler sur Autoroute Info. Vous ne bougez pas, ce sera après l'infotrafic. Avant ça, un extrait du tout nouvel album de la Suédoise Tavlo en duo avec Stromae sur Autoroute Info.

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2: 10h22, vous êtes sur Autoroute Info. On parle d'un véhicule en difficulté sous le tunnel de Chamoise. Attention, le dépannage est à venir. Il est arrêté au niveau d'un refuge, mais quand même très très proche de la voie de droite. C'est pour ça que vous ne pouvez plus circuler sur la voie de droite. Il y a une petite croix qui vous indique de bien serrer sur la voie la plus à gauche. Donc, c'est toujours d'actualité. Ça se passe sous le tunnel de Chamoise sur l'A40, direction Mâcon, après la sortie numéro 9 de Nantua-Nérol. Et puis tout de suite, retour en Haute-Marne, émission spécial Haute-Marne aujourd'hui avec Sarah Gabzi.
3: Et on est toujours en direct aujourd'hui du Haras National de Montier-en-Der. On continue de parler du Festival International de la Photo Animalière et de Nature. Cette nouvelle édition se prépare activement, Christophe Pereira. Le festival, c'est un événement important qui fait rayonner la Haute-Marne avec près de 44 000 visiteurs répartis sur 4 jours. Comment le nord du département se transforme pour accueillir tout ce monde ?
4: Bah, il se transforme grâce à la présence et au soutien des acteurs locaux. Hein. Ça, c'est une évidence parce que il est intitulé le Festival de Montier, mais c'est pas que Montier. Hein. Il y a plusieurs communes qui sont autour, jusqu'au lac du Der. Hein.

0: qui dure pendant 4 jours. Donc il y a un festival dans le festival, il y a le festival de photos animalières et de nature, et puis il y a le festival d'animation pour les enfants, pour le grand public, avec les conférences, les tables rondes, les photos, les spectacles pour enfants. Donc c'est une vraie diversité d'actions, et Montier est plus qu'un festival photo.
1: Et l'une des vocations aussi de ce festival, c'est de sensibiliser, d'éduquer le public à l'environnement. C'est important aussi ce message que vous souhaitez faire passer.
0: Ben, c'est la base de... C'est nos valeurs, hein. C'est comme ça qu'a été créée l'association il y a 28 ans, hein, parce que la première année c'était un salon, c'était pas un festival, et l'orientation qu'a pris cet événement, c'était effectivement de sensibiliser sur les préoccupations environnementales il y a 29 ans, et Dieu sait que maintenant on est en plein dedans avec le réchauffement climatique. D'ailleurs, ce sera un sujet qu'on va aborder cette année de façon très intensive. Donc oui, ça fait partie de notre ADN.
1: Et l'un des temps forts du festival, c'est aussi le concours photo.
0: C'est un des temps forts, parce qu'il y en a beaucoup, oui. beaucoup. Mais effectivement, parallèlement à ça, on organise chaque année un concours international qui est dans le top 3 des plus gros concours photo animaliers au monde. Hein. Et donc, on réunit chaque année, on reçoit entre 18 000 et 20 000 photos d'à peu près la moitié de la planète chaque année. Et un jury est constitué chaque année pour en sélectionner 90 qui sont présentées dans la magnifique abbatiale qui est juste derrière vous, Sarah. Au moment du festival, et puis qui ensuite vit sa vie tout au long de l'année en France.
1: Et pour découvrir le cliché qui remportera le concours, rendez-vous à Montier-en-Der en Haute-Marne. C'est du 19 au 22 novembre, le festival. On sera d'ailleurs en direct de l'événement pour vous faire découvrir les coulisses. Vous ne bougez pas, la suite de cette émission, ce sera après l'infotrafic dans quelques minutes. Et avant ça, retour dans les années 70 avec Stevie Wonder sur Autoroute Info.

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1: Merci d'avoir choisi Autoroute Info, vous êtes les bienvenus si vous venez d'arriver. Il est 10h30 et toute votre actualité trafic avec d'abord l'autoroute A40 et un véhicule qui est arrêté sous un tunnel. Véhicule particulièrement gênant, l'A40 en direction de Paris au kilomètre 120. Un véhicule qui est en panne sous le tunnel de Chamoise, kilomètre 120. La voie de droite neutralisée quand vous passez sous le tunnel, un peu après la sortie 9 Nantua-Nérol. Il faut donc bien ralentir, serrer sur la seule voie restante à gauche pour passer ce tunnel. Tunnel de Chamoise après la sortie 9 de la 40, direction Paris et Bourg-en-Bresse. On part beaucoup plus à l'est, l'autoroute A36 au nord-est du pays. La 36 avec en direction de Mulhouse et de l'Allemagne. Parfois encore quelques ralentissements pour passer une barrière de péage. Celle de Saint-Maurice au kilomètre 65. Il y a 3 voies de péage en moins parce qu'il y a eu un accident au niveau de cette barrière. Donc parfois ça freine un petit peu quand vous passez à cet endroit. Après la sortie Clerval, sortie numéro 6. Et puis l'autoroute A6 avec un véhicule qui roule à faible allure en direction de Paris au kilomètre 157. Un véhicule sur la bande d'arrêt d'urgence qui ne roule donc pas très vite. Secteur de Bourg-en-Bresse, nous sommes là un petit peu après la sortie numéro 20. Voilà ce que l'on pouvait dire. Tout ça avec de très bonnes conditions météo. Partout où vous circulez, vous m'écoutez, pas de difficultés particulières. C'est toujours une route sous le soleil et avec des températures bien agréables pour cette journée de vendredi. Allez, maintenant le reste de l'actu qu'on va retrouver. Juste après, on sera aussi en Haute-Marne, dans l'est du pays. Notre émission sur Autoroute Info avec Sarah Gabzi. Ça arrive juste après l'info nationale et internationale avec France Info.
2: Yoga et à la une de l'info, le pape Léon XIV qui est arrivé en France.
3: Il a atterri à Orly un peu avant 10h, accueilli à sa sortie d'avion en chef d'État par Emmanuel et Brigitte Macron, avec le tapis rouge, des enfants tout autour et des officiels. C'est donc le coup d'envoi de 4 jours de visite de Paris à Metz en passant par Lourdes. Plus d'un million de fidèles sont attendus. Ce matin, Léon XIV sera à l'Élysée à partir de 11h. À 15h, il visitera le siège de l'UNESCO et il déambulera ensuite dans les rues de Paris entre 16h et 17h. Avant une veillée de prière au Stade de France ce soir devant 80 000 jeunes. La France va envoyer des soldats, des radars et des systèmes de défense en Arabie Saoudite pour protéger le principal terminal pétrolier de Yanbu. C'est l'une des annonces d'Emmanuel Macron hier soir lors de son interview télévisée. Le Rassemblement National s'y oppose. La France insoumise réclame de son côté un vote au Parlement. À Paris, verdict attendu aujourd'hui dans le procès Aramburu, cet ancien rugbyman argentin tué par balle sur une terrasse parisienne en mars 2022. L'accusation a requis 20 et 27 ans de réclusion criminelle contre les deux suspects, deux militants d'ultra-droite. Et puis en football, premier match de l'équipe de France pour le sélectionneur Zinedine Zidane. Les Bleus affrontent la Turquie ce soir à 20h45 à Izmit. Match comptant pour la Ligue des Nations.
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4: Et on profite toujours du bon temps ici à Montier-en-Der. On est installé dans la cour du haras national et on a une nouvelle invitée sur le plateau avec nous. C'est la directrice de l'Office de tourisme du lac du Der qui nous a rejoint. Claire Guigny, bonjour.
5: Bonjour Sarah, bonjour à tous.
4: Alors quand on s'éloigne un petit peu du village, on retrouve un véritable terrain de jeu pour les amoureux de l'eau et de grands espaces. Il s'agit du lac du Der.
5: Eh oui, le fameux lac du Der qui est considéré comme une mer intérieure. C'est le plus grand lac artificiel de France.
4: Et ici, il y a tout ce qu'il faut pour profiter de la nature, des atouts du lac pour les amateurs de plein air. Est-ce que vous pouvez nous citer quelques activités qu'on peut faire ici?
5: Alors, les activités phares vont être déjà les activités nautiques de par la superficie et l'immensité du lac. Vous avez vraiment une expérience immersive où vous vous retrouvez au milieu de l'eau, que ce soit sur des paddles ou tout type d'embarcation, au milieu de rien et dans une grande mer intérieure au cœur du Grand Est.
4: Et on continue bien sûr d'en parler sur Autoroute Info. Dans quelques minutes, le temps de retrouver le point trafic dans un instant. Et avant ça, c'est le retour de la musique. On écoute Julien Lib sur Autoroute Info.

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2: On se retrouve avec une intervention à vous rappeler sur l'autoroute A40. La 40 est en direction de Paris, kilomètre 120. Un véhicule qui est en panne, qui se trouve sous un tunnel, celui de Chamoise. La voie de droite neutralisée quand vous devez passer sous ce tunnel. Après la sortie numéro 9, Nantua-Nérol, ralentissez bien, serré sur la seule voie restante à gauche. Le passage du kilomètre 120 sur la 40, direction Paris. Les services de sécurité qui continuent d'intervenir pour évacuer ce véhicule qui est en panne. Allez, maintenant, on va continuer nos découvertes depuis le Grand Est. On retrouve sur place Sarah Gabzi.
3: De retour en Haute-Marne, on continue de s'intéresser au lac du Der, un lieu emblématique du nord du département. Je suis toujours avec Claire Guigny, directrice de l'Office de tourisme du lac du Der. Claire, ce lac, on l'a dit, c'est le plus grand lac artificiel de France. Ici, il y a tout ce qu'il faut pour profiter de l'eau, mais on peut aussi décider de pas se mouiller et de profiter des 77 kilomètres de rivage et profiter par exemple de la piste cyclable qui se trouve autour du lac.
4: Oui, à savoir que la piste cyclable fait la totalité du tour du lac. Sur 40 km, c'est la seule piste cyclable en France qui vous proposera un tour de lac.
3: Donc pour tous les amateurs de sport, c'est parfait. Donc vélo, randonnée aussi, je suppose, on peut se balader aussi.
4: Énormément, c'est aussi pour ça, et on le voit, que le lac du Der est un territoire d'événements sportifs, notamment avec le marathon ou l'Open Lakes, qui ne font qu'enregistrer de plus en plus d'inscrits d'année en année.
3: Une fois qu'on a passé la journée à profiter de la nature et du lac, ce n'est pas fini. Il y a aussi plein d'autres activités qui se développent aussi en dehors.
4: Oui, le lac du Der, c'est la nature, l'environnement, mais c'est aussi des soirées festives. C'est aussi une nouvelle offre qui s'est développée sur la station de Giffaumont avec des cellules commerciales, un bar à bière, un bar à champagne. Donc c'est aussi maintenant l'occasion de pouvoir passer des soirées autour du lac.
3: Bien sûr, à consommer toujours avec modération. Donc ça en devient une vraie destination touristique, le lac du Der. C'est un bon point de départ pour découvrir ensuite le reste du département.
4: Complètement, parce que le reste du département offre aussi beaucoup de visites et de d'endroits très intéressants. Nous avons aussi à côté du lac du Der la ville de Saint-Dizier, donc qui se situe au nord de la Haute-Marne et qui présente aussi un beau patrimoine industriel et une offre aussi culturelle très très riche.
3: Un patrimoine que l'on va découvrir dans quelques instants. On continue de s'intéresser au lac. C'est un lieu qui vit toute l'année. On pense souvent à l'été, aux fortes chaleurs, à la baignade. Mais à l'automne, la nature, elle se transforme aussi. Des milliers de visiteurs viennent assister à un spectacle, celui des grues cendrées.
4: Oui, tout à fait. Donc c'est le site ornithologique avec la Gironde de France. Donc c'est vraiment autour de lac du Der que vous pourrez observer d'innombrables grues et des envolées de grues, tant le matin au lever du soleil ou au coucher de soleil. C'est un spectacle vraiment assez inédit que vous ne pouvez pas observer partout. Donc je conseille à chacun de venir vivre cette expérience.
3: On a pu en avoir un avant-goût. On a observé un très beau coucher de soleil hier. C'est vraiment beau. Il faut faire le déplacement et profiter de l'automne pour venir ici à Montier-en-Der et au lac du Der. Claire Guigny, vous restez avec nous dans quelques instants. Vous allez nous faire découvrir une autre facette de la Haute-Marne. On parlera d'un savoir-faire qui a fait sa renommée dans le monde entier. La Fonte d'Art, ce sera après l'infotrafic. Et avant ça, on écoute De Palmas, les années 2000 sur Autoroute Info.

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1: Et on se retrouve à 10h45, nouveau point sur vos conditions de circulation sur Autoroute Info avec un trafic qui pourrait être ralenti dans les toutes prochaines minutes si vous m'écoutez depuis l'autoroute A31, secteur de Langres, c'est en Haute-Marne. L'A31 direction Nancy, ça pourrait freiner à partir du kilomètre 108 pour une intervention dans une zone de travaux, puis dans l'autre sens, direction Paris vers le kilomètre 120. Bref, entre les deux sorties de Langres, sortie numéro 6 et numéro 7, risque de ralentissement pour cette intervention dans une zone de travaux. On en reparlera dans les prochaines minutes. Pour l'instant, ça a l'air de se passer encore à peu près correctement. Et puis des travaux, il y en a aussi sur l'A36 à l'est du pays avec des voies de péage qui sont neutralisées à la barrière de Saint-Maurice. A36 direction Mulhouse, trois voies en moins complètement à droite, ce qui parfois occasionne quelques ralentissements, surtout pour les chauffeurs de poids lourds qui serrent sur les voies restantes les plus à droite. Et puis nous, on va continuer la journée avec Sarah Gabzi depuis le Grand Est. On poursuit nos découvertes, c'est maintenant.
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2: Et on continue de vous faire découvrir la Haute-Marne ce matin. On va s'intéresser maintenant à un savoir-faire qui a fait rayonner le département dans le monde entier, dont Saint-Dizier est l'une des capitales historiques, la Fonda. Claire Guigny, la directrice de l'Office de tourisme du lac du Der, est toujours avec nous sur le plateau. Claire, quand on parle de Fonda, cela fait référence à quoi ?
3: Alors la fonte d'art, c'est lorsque la fonte devient un matériau, au-delà d'un matériau industriel, un matériau artistique. Voilà. C'est au cours du 19e siècle où on a diversifié la production de la fonte et on en a fait des statues, des fontaines, des balcons, des grilles, des vases et des mobiliers urbains.
2: Et ce sont finalement des objets que l'on croise tous les jours sans forcément imaginer qu'ils sont issus d'un savoir-faire au Marnais.
3: Tout à fait. Et la ville de Saint-Dizier, on a énormément sur l'espace public. On peut découvrir en levant la tête et en observant le patrimoine d'innombrables éléments de fonte d'art, notamment en mémoire d'Hector Guimard.
2: C'est comme un musée à ciel ouvert.
3: C'est un musée à ciel ouvert où vous pouvez vraiment redécouvrir énormément d'éléments juste en déambulant dans le centre-ville de Saint-Dizier.
2: Une industrie qui a laissé des traces visibles, pas seulement à Saint-Dizier, ailleurs aussi. À la suite de cette émission consacrée à la Haute-Marne, ce sera dans quelques minutes après l'infotrafic. Et avant ça, on écoute l'un des tubes de cet été, c'est la chanteuse Naïka sur Autoroute Info. Bonne route à tous et bienvenue.
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2: Merci d'être avec nous, d'avoir choisi Autoroute Info ce vendredi, fin de matinée. Les conditions de circulation, un trafic qui s'écoule bien dans l'ensemble. Attention quand même, quelques zones qui sont en travaux dans certains secteurs et parfois des ralentissements qui peuvent se former quand vous passez ces différentes zones de travaux. Il y a des basculements de circulation, notamment sur l'A5 entre Chaumont et Langres, mais aussi sur l'autoroute A6 secteur de Mâcon. Et puis sur l'A36 où il y a des voies de péage en moins, direction Mulhouse à la barrière de péage de Saint-Maurice, kilomètre 65. Allez, maintenant, on va continuer nos découvertes depuis la Haute-Marne. On retrouve tout de suite sur place et en direct Sarah Gabzi.
3: Et on s'est installé ce matin au Haras National de Montier-en-Der. On continue de vous faire découvrir la Haute-Marne et ce patrimoine industriel qui a fait la renommée du département, la Fonde d'Art. J'ai toujours avec moi Claire Guigny, la directrice de l'Office de tourisme du lac du Der. Claire, la Haute-Marne, elle a connu un véritable âge d'or de la métallurgie. C'était au 19e siècle. À quoi c'est dû?
4: La Haute-Marne, c'est un territoire qui a des ressources favorables pour l'activité de métallurgie, qui explique très largement la création de forgeries dès le XIIIe siècle, d'ailleurs, même avant le XIXe siècle et l'essor industriel, sur la ville de Saint-Dizier, avec la proximité de la Marne, qui permettait d'acheminer le fer vers Paris.
3: Et vous nous avez parlé tout à l'heure de tout ce qu'on peut encore découvrir à Saint-Dizier, des fontaines, des statues, des bancs. Et tout ça, ça s'est exporté aussi en dehors de la ville.
4: Ah oui, bien sûr, bien sûr. Et l'une des grandes collaborations des fonderies de Saint-Dizier a été avec donc Hector Guimard, que je citais tout à l'heure, qui est une figure illustre de l'art, de la fonte d'art, notamment pour que chacun puisse se représenter. C'est lui qui est le concepteur des bouches de métro parisiennes, voilà, qu'on voit dans de nombreux films. Et ben, sachez que c'est les fonderies de la Haute-Marne qui les ont produites, tout comme la fontaine Valas, qui est très connue et très présente sur l'espace public et qui continue à être produite par la GHM à Somme-Voire.
3: Et il y a un lieu aujourd'hui qui permet d'en savoir plus, de découvrir l'histoire et le fonctionnement de cette industrie. Il s'agit du Metallurgic Park à Dommartin-le-Franc. Notre journaliste Victor Simonet s'y est rendu il y a quelques jours. On l'écoute tout de suite.
5: Ici, à Dommartin, la campagne du Haut-Fourneau a redémarré et bat son plein.
6: Et ici, eh bien, on parle bien sûr de l'histoire de la métallurgie, l'histoire de la confection du métal, et notamment avec des ateliers assez spéciaux et surtout de manipulation.
7: Oui, nous avons plusieurs manipulations sur le site, dont celle-ci permet d'actionner un théâtre mécanique qui lui montre comment fonctionnaient deux machines qui actuellement ont disparu, qui s'appellent le bocard et le patouillet.
6: Et là, donc, je tourne. Donc là, finalement, je vois tous les rouages, je vois tout ce qui se passe.
8: Il est également possible de reconstituer soi-même des œuvres à l'aide de pages.
6: Donc là, imaginons, allez, je veux... tac, ça me paraît bien. Avec... ça va pas trop ensemble avec le coq. Et voilà, la belle fontaine avec ça. Donc là par exemple, j'ai refait la fontaine, finalement.
7: Exactement.
6: C'est beau, c'est magnifique. Je suis prêt à...
7: Vous êtes prêt à travailler en fonderie.
3: À Claire Guigny, on vient de l'entendre, le Metallurgic Park propose des ateliers, une immersion dans une ancienne usine. C'était important de créer un lieu qui raconte cette histoire?
4: Oui, c'est important de créer le lieu, de le rénover, mais aussi de le faire vivre. Et c'est ce que sait faire parfaitement le Metallurgic Park. Donc on vient de l'entendre avec le retour d'expérience du journaliste et avec les ateliers qu'il peut mener. Donc ça nous permet de regarder, de voir les machines, mais aussi de comprendre vraiment leur utilisation. Et c'est aussi dans un patrimoine vraiment remarquable, au fourneau construit en 1834, donc c'est très très immersif.
3: Claire Guigny, merci d'être venue aujourd'hui sur ce plateau. Et quant à vous, très chers auditeurs, vous ne bougez pas, notre émission en direct de la Haute-Marne continue dans quelques minutes. Nous quitterons le monde industriel pour nous rendre sur les traces de l'un des plus grands philosophes des Lumières. Ce sera après l'information trafic dans un instant. Avant ça, on écoute celui qui prépare en ce moment la sortie de son nouvel album. C'est Pascal Obispo sur Autoroute Info.

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1: Bon voyage, bonne route, merci d'être avec nous, il est 11h tout pile.
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1: Retour aux conditions de circulation ce vendredi et sous le soleil. Bonnes conditions de circulation d'ailleurs dans l'ensemble. À vous signaler quand même un peu de ralentissement au moment où je vous parle. Si vous êtes sur l'autoroute A31 et que vous êtes en direction de Nancy, ça freine un petit peu à partir du kilomètre 108 et sur plusieurs kilomètres parce qu'il y a une intervention dans une zone qui est en travaux un petit peu plus loin sur l'autoroute A5. En fait, c'est entre Chaumont, la sortie 24 de la 5 et Langres, la jonction entre la 5 et la 31 qu'il y a ces travaux. Une intervention nécessaire dans la zone de travaux qui occasionne parfois quelques ralentissements. En gros, quand vous passez le secteur de Langres sur l'autoroute A31, attention dans chaque sens. Beaucoup plus à l'est, l'autoroute A36, il y a également des travaux qui parfois occasionnent des ralentissements, surtout pour les chauffeurs de poids lourds qui serrent sur les voies les plus à droite de cette barrière de péage. Quelques files de véhicules, parfois quelques minutes d'attente. A36 en direction de Mulhouse, en direction de l'Allemagne. C'est au kilomètre 65 que se trouve la barrière de péage, où il y a trois voies qui ont dû être neutralisées en raison d'un accident, les trois voies les plus à droite. Et puis, les conditions météo, un temps parfaitement dégagé, je vous le disais. Les autres axes que l'on surveille, pas d'intervention particulière, que vous soyez sur l'autoroute A39 entre Dijon et Bourg-en-Bresse, la 6 entre Paris et Lyon, et y compris d'ailleurs aux deux extrémités de cette autoroute, pour passer l'agglomération lyonnaise, pour arriver à Paris, c'est encore calme. Et tout ça, sous le soleil, pas de souci ce vendredi sur Autoroute Info. Puis aujourd'hui, on vous fait aussi découvrir le département de la Haute-Marne. On est dans l'est du pays, près de la 31 et de l'autoroute A5 qu'on évoquait d'ailleurs. On va y retrouver Sarah Gabzi dans un instant, juste après le reste de l'actualité. Voici les derniers titres de France Info.
2: Et à la une, le pape Léon XIV qui a entamé sa visite en France.
3: Il a atterri un peu avant 10h à l'aéroport d'Orly, accueilli par Emmanuel et Brigitte Macron, par des officiels, des cardinaux et des dizaines d'enfants le long du tapis rouge. Coup d'envoi de 4 jours de visite qui le mèneront à Lourdes et à Metz. Le pape va bientôt prendre la route de l'Élysée. Cet après-midi, il se rendra au siège de l'UNESCO à Paris. À partir de 16h, il débulera en papa mobile. Il déambulera en papa mobile jusqu'à Notre-Dame de Paris. Et à 21h, il sera au stade de France pour une veillée de prière devant 80 000 jeunes. Déjà des oppositions en France après l'annonce par Emmanuel Macron de l'envoi de militaires français en Arabie Saoudite pour protéger le port saoudien de Yanbu. Le Rassemblement National est contre et la France insoumise réclame une discussion et un vote au Parlement. L'Ukraine va-t-elle pouvoir produire sur son sol des missiles Patriot, missiles fabriqués aux États-Unis et seuls capables d'intercepter des engins russes à grande vitesse? Volodymyr Zelensky assure ce matin que Donald Trump a accepté de donner à Kiev les licence pour produire ces missiles. Et puis la qualité de l'air s'est améliorée à Paris depuis fin 2024, depuis l'instauration d'une zone à trafic limité dans l'hypercentre de la capitale. Les concentrations de dioxyde d'azote ont légèrement baissé ces deux dernières années selon une étude d'Air Paris.
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4: Et on profite toujours du soleil ici dans la cour du haras national de Montier-en-Der. On va prendre maintenant la direction de Ciré-sur-Blaise pour découvrir l'un des plus beaux châteaux du département. Une nouvelle invitée nous a rejoint sur le plateau. Il s'agit d'Alexandra Ménétrier-Dueg de l'agence d'attractivité Haute-Marne. Bonjour Alexandra.
5: Bonjour Sarah.
4: Alors, ce qui fait la singularité de ce château, c'est l'illustre personnage qui a vécu ici à Ciré-sur-Blaise.
5: Oui, tout à fait. Donc, le château de Ciré, c'était le refuge amoureux et studieux du grand philosophe Voltaire et d'Émilie du Châtelet, donc femme de science remarquable du XVIIIe siècle. Donc c'était un très beau château, ça fait partie des plus beaux châteaux de Haute-Marne. Donc c'est vraiment un lieu emblématique du département.
4: Et Voltaire, il y est resté combien de temps?
5: Alors Voltaire est resté 15 ans au château, donc il y est resté entre 1734 et 1749. Il y a travaillé avec Émilie du Châtelet aussi. Il a aussi participé à la rénovation et à la construction d'une aile du château pour du coup l'embellir et l'agrandir. Donc il a beaucoup œuvré pour ce château.
4: Un château que l'on va continuer de découvrir dans quelques minutes sur Autoroute Info. Vous ne bougez pas, ce sera après l'information trafic. Il faudra attendre l'année prochaine pour la voir en concert. On écoute tout de suite Adèle Castillon sur Autoroute Info.

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3: Merci d'être avec nous pour cette fin de matinée ce vendredi sur Autoroute Info. De très bonnes conditions de circulation dans l'ensemble et sous un temps ensoleillé, bien agréable pour peut-être déjà débuter le week-end. Le seul endroit où ça va freiner un petit peu, c'est sur l'autoroute A31 dans une zone de travaux. Il y a des équipes en fait qui interviennent dans les travaux pour modifier un petit peu le balisage et donc ça freine sur l'autoroute A31 dans chaque sens, secteur de Langres, entre la sortie numéro 6 et la sortie numéro 7. C'est là qu'il faut bien maintenir les distances de sécurité. Et puis on est aussi en Haute-Marne tout au long de cette matinée jusqu'à midi. On retrouve sur place Sarah Gavzi.
4: On est toujours bien installé au haras national de Montier en Der. On poursuit notre découverte du département et plus particulièrement du château de Cirélin des Joyaux du patrimoine haut-marnais dans lequel a vécu Voltaire. Alexandra, même si Voltaire y a passé 15 ans à l'origine, ce n'était pas son château. Il était installé ici chez sa maîtresse Émilie du Châtelet qui était elle aussi connue dans le domaine des sciences.
5: Oui, c'est ça. C'était effectivement première femme de science, donc qui l'a invitée en fait à venir séjourner dans son château pendant 15 ans. Donc, et aujourd'hui, c'est une propriété privée meublée qui est classée monument historique et labellisée Maison des Lumières, et donc qui est ouverte au public de mai à octobre et avec des visites du château.
4: Oui, parce que même si les propriétaires habitent toujours dans une petite partie du château, ça n'empêche pas de découvrir le lieu aujourd'hui.
5: Oui, et vraiment j'invite les auditeurs à s'y rendre parce que c'est un très beau château, comme je le disais, qui est meublé, donc on peut visiter la salle à manger, la chambre d'Émilie du Châtelet, et un grand intérêt aussi dans ce château, c'est le petit théâtre de Voltaire où il répétait aussi ses pièces, donc c'est vraiment une belle visite.
4: Justement, notre journaliste Victor Simonet s'est rendu sur place pour vous faire découvrir une partie bien précise du château. Il était avec la propriétaire du lieu, Adélaïde Pringal. On l'écoute tout de suite.
6: Dans les nombreuses découvertes du château de Ciré, on peut y retrouver sa propre chapelle qui est un endroit vraiment extraordinaire du château.
7: Alors oui, c'est un lieu d'abord inattendu parce qu'on passe un couloir assez étroit et on arrive dans cette grande chapelle. Un décor de très belle qualité qui est de style néoclassique. Alors la chapelle, elle a été construite à l'initiative du marquis et de la marquise de Damas qui étaient propriétaires à cette époque. On y trouve une représentation de la Vierge Marie.
6: Il faut quand même se rendre compte, oui, c'est vraiment une petite chapelle mais qui est vraiment dans le château, ce qui était en plus assez rare à l'époque, avec vraiment voilà, une coupole, des vitraux.
7: Alors ce qui est assez intéressant aussi, c'est que l'architecte, qui est un architecte alsacien, a participé à la construction de l'église de la Madeleine à Paris. On a des puits de lumière, et là on retrouve ces puits de lumière qui ont été aussi installés à Ciré, qui donnent de la lumière naturelle à la chapelle, ce qui est tout à fait nouveau pour l'époque.
4: Et la visite du château, elle se complète aussi, Alexandra, avec celle du très beau parc qui entoure l'édifice.
5: Oui, tout à fait. Donc, il y a deux jardins. Donc, un premier jardin qui a été créé au XVIIIe siècle par Voltaire et Émilie du Châtelet, avec un esprit un petit peu plus contemporain. Et puis, le second jardin qui, lui, est pittoresque, qui a été créé au XIXe siècle et qui est aussi très joli puisqu'il borde le canal. Donc, c'est vrai qu'il y a aussi de belles balades à faire dans les jardins.
4: Merci beaucoup, Alexandra. La meilleure façon de découvrir ce château, c'est quand même en venant en Haute-Marne, à Ciré-sur-Blaise. Vous restez avec nous sur ce plateau. La suite de notre émission, ce sera dans quelques minutes. On évoquera une autre grande figure de l'histoire de France, le général de Gaulle. On parlera de son mémorial. Ce sera après l'information trafic dans quelques minutes. Et avant ça, on écoute Elton John sur Autoroute Info.
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1: De retour à 11h15, vos conditions de circulation sur Autoroute Info. On a appris qu'un véhicule était en panne il y a quelques instants. Direction la Bourgogne, l'autoroute A6. Vous êtes en direction de Lyon et au kilomètre 394, il s'agit d'un poids lourd arrêté sur la bande d'arrêt d'urgence. Nous sommes là un petit peu après le secteur de Mâcon, après la sortie numéro 29. Ça veut dire qu'il va y avoir un petit peu de monde en intervention. Le long des voies de cette autoroute A6, direction Lyon, kilomètre 394, c'est le point de repère. Beaucoup plus au nord, l'A31 et l'A5, il y a des travaux et parfois quelques ralentissements pour des interventions dans la zone de travaux. Les services de sécurité qui se trouvent sur place entre les deux sorties de Langres sur l'A31, sortie numéro 6 et numéro 7, ça peut freiner, attention dans chaque sens. Et puis toujours des travaux à la barrière de péage de Saint-Maurice après un accident. Ça, c'est sur l'A36 en direction de Mulhouse, kilomètre 65 quand vous passez cette barrière de péage. Parfois ça freine un petit peu parce qu'il y a trois voies en moins, les trois voies les plus à droite qui restent neutralisées. Quelques files de véhicules parfois dans cette zone.
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1: On a plus les conditions météo, elles sont toujours parfaitement dégagées. On est passé à l'automne, mais il y a encore un petit vent d'été. Et donc pour le week-end qui arrive, la question c'est comment les choses vont évoluer, soleil ou pluie, on va le savoir. Les prévisions préparées par Adrien Varnan de Météo France pour donc savoir quel temps il fera ce week-end.
2: Sur une très grande partie du pays, le soleil brille du matin au soir ce vendredi. Il faudra toutefois attendre la dissipation des nuages bas au-dessus des Landes de Gascogne à la mi-journée. Quelques nuages résistent sur le littoral aquitain cet après-midi sans conséquence. Plus à l'est, entre l'Auvergne et Rhône-Alpes, un voile nuageux très fin flotte dans le ciel, laissant une large place au soleil. Côté température, nous profitons d'un air toujours très anormalement chaud pour la saison. Il fait 25 degrés à Nancy et Mulhouse, 26 à Besançon, 27 à Troyes et Dijon, 28 à Lyon et Grenoble, 29 à Paris, Clermont-Ferrand et Bordeaux et jusqu'à 30 degrés à Mont-de-Marsan et Bourges. Samedi, après la dissipation de nuages bas matinaux, le soleil dominera toujours largement les débats avec une chaleur très présente. Dimanche, un peu de pluie pourrait enfin arriver par l'ouest alors que la chaleur et le soleil concerneront toujours le reste du pays. Adrien Varnan, Météo France pour Autoroute Info.
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3: Cet été, l'histoire du célèbre général de Gaulle a retrouvé les salles de cinéma. C'est l'occasion de découvrir ou de redécouvrir un lieu emblématique de la Haute-Marne. Sur le plateau, on a Thomas Corvas, directeur de l'agence d'attractivité de la Haute-Marne. Bonjour Thomas.
4: Bonjour à vous, bonjour aux auditeurs.
3: Alors le film La bataille de Gaulle a remis le général sur le devant de la scène ces derniers mois, mais ça fait 18 ans déjà que l'on peut découvrir l'histoire et la vie du général au mémorial Charles de Gaulle.
4: Oui, le mémorial dans son village de Colombey, ce qu'il avait choisi comme retraite à Colombey. On va parler évidemment de la boisserie, sa demeure familiale, du mémorial. Alors le mémorial, c'est un musée moderne avec une scénographie interactive, différents espaces où on retrouve les différentes phases de la vie du général, bien sûr son enfance, sa carrière militaire et puis sa carrière politique, avec une scénographie évolutive et qui permet à tous de redécouvrir la densité de l'histoire et de la vie du général.
3: Et il y a aussi un élément qui marque le visiteur en arrivant au mémorial, c'est cette imposante croix de Lorraine que l'on aperçoit de loin.
4: Oui, sur le côté mémorial, évidemment, on sait le symbole, l'ensemble des valeurs que d'ailleurs nombre de politiques reprennent à leur compte. Bien sûr, il y a cette croix de Lorraine et puis dans le parcours de Gaulle, un moment d'intimité et de recueillement sur la tombe du général qui voit défiler chaque année des centaines de milliers de Français.
3: Et dans un instant, on va rentrer à l'intérieur du mémorial pour découvrir comment il raconte cette histoire. Ce sera après le retour de l'information trafic dans un instant. Avant ça, on écoute un extrait du tout nouvel album de Miley Cyrus sur Autoroute Info. Let's go.

0: continue notre trajet ensemble ce vendredi fin de matinée. Merci d'avoir choisi Autoroute Info. Les conditions de circulation, elles restent bonnes dans l'ensemble avec un trafic qui s'écoule normalement sur les axes du réseau APRR dans le centre-est. Attention quand même à un véhicule en panne, un poids lourd arrêté sur l'autoroute A6. C'est en direction de Lyon et au kilomètre 394. Un peu après Mâcon, après la sortie numéro 29, il y a du monde qui doit intervenir sur cette bande d'arrêt d'urgence. Ralentissez, série à gauche dans la mesure du possible pour respecter le corridor de sécurité. Voilà, et puis on va continuer avec notre émission depuis la Haute-Marne. On y retrouve sur place Sarah Gabzi. C'est maintenant.
1: On continue de s'intéresser au mémorial Charles de Gaulle, un lieu qui permet aussi de mieux comprendre l'homme qui se cache derrière le personnage historique. J'ai toujours avec moi sur le plateau Thomas Corvaz de l'agence d'attractivité de la Haute-Marne. Thomas, le mémorial, c'est l'un des lieux les plus visités dans le département. Il attire chaque année beaucoup de visiteurs.
2: Oui, un petit peu plus de 50-55 000 visiteurs chaque année. Je le disais tout à l'heure, c'est un site qui permet de découvrir l'homme sous toutes ses facettes. Qui est d'ailleurs resté très très moderne sur la scénographie, était assez avant-gardiste à l'inauguration et ça a très bien vieilli. C'est un site qui aussi se découvre pour un temps en famille, puisque vous pouvez flâner dans la boutique, prendre un

0: la volonté d'armistice et de collaboration avec l'occupant. Et en face de lui, Charles de Gaulle qui va le 18 juin 40, au micro de la BBC, lancer l'appel à la résistance.
1: J'invite tous les Français qui veulent rester libres à m'écouter et à me suivre.
0: Après la résistance, nous arrivons dans une salle qui est consacrée à la libération. Nous avons sous nos pieds et sous nos yeux d'ailleurs, puisque nous marchons sur des vitres, les pavés représentant justement l'avenue des Champs-Élysées. On va trouver les petites fleurs, les drapeaux français qui arborent la France libre. Il y a des balles, c'est également prendre conscience que la libération ne s'est pas non plus passée de manière pacifique. Ce sont de nombreux combats pour permettre la libération du pays.
2: À Thomas, ce sont près de 1600 mètres carrés qui sont consacrés à l'histoire du général. Il y a notamment une partie de l'expo qui est consacrée aux voitures qui ont marqué sa vie.
3: Oui, les voitures qui ont marqué sa vie, la fameuse DS évidemment, qui lui a sauvé la vie, vous le savez, dans l'attentat du Petit Clamart. Et puis les voitures présidentielles. Donc on découvre à la fois la très grande histoire et puis la petite histoire dans l'intimité du général.
2: Il y a une toute nouvelle expo temporaire qui a débuté il y a quelques jours. Ça s'appelle De Gaulle en briques. Ça, c'est une exposition un petit peu plus ludique.
3: Ludique et artistique, parce que tout le monde a en tête évidemment les fameuses briques Lego. Et cette exposition présente l'intérêt de reconstruire l'histoire du général en briques.
2: Thomas Corvas, merci beaucoup. Vous restez avec nous sur le plateau. Notre découverte de la Haute-Marne continue dans quelques minutes. Ce sera après l'infotrafic. Et avant ça, on écoute Fool's Garden sur Autoroute Info.
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0: vendredi 25 septembre, il est 11h30. Les conditions de circulation sur autoroute info, quelques petites choses à vous rappeler, notamment un véhicule qui est en panne sur l'autoroute A6, c'est en direction de Lyon, c'est au kilomètre 394. Il s'agit d'un poids lourd arrêté sur la bande d'arrêt d'urgence, un petit peu de monde qui doit intervenir, donc assez près de la voie de droite. Après Mâconsud et Charolles, après la sortie numéro 29. Si vous continuez en direction de Lyon, tout au bout de l'autoroute A6 et de la M6, juste après le réseau APRR, un bouchon qui s'est formé sur un peu moins de 2 km. Il faudra patienter un tout petit peu avant de passer le tunnel. Une dizaine de minutes d'attente, un petit peu moins de 10 minutes d'attente estimée à cet endroit. De l'attente qu'on va retrouver aussi beaucoup plus au nord et à l'est sur l'autoroute A36. Parfois ça freine pour passer une barrière de péage entre Besançon et Montbéliard, la barrière de péage de Saint-Maurice au kilomètre 65, où il y a des travaux, un nombre de voies réduit à cette barrière, ce qui occasionne parfois quelques difficultés, surtout pour les chauffeurs de poids lourds qui doivent serrer sur les voies restantes les plus à droite, et donc il y a parfois un petit peu d'attente. C'est le cas au moment où je vous parle, kilomètre 65 de la 36 en direction de Mulhouse et de l'Allemagne. Et puis les autres axes que l'on surveille, circulation qui s'écoule bien, attention parfois quelques ralentissements possibles sur la 31 secteur de Langres entre les sorties numéro 6 et numéro 7. Il y a une zone de travaux et un peu de monde qui intervient peut-être encore dans ces travaux. Attention. Voilà, et puis dans quelques instants, on va aussi rester du côté de la Haute-Marne. Langres, c'est en Haute-Marne. Eh bien, on y est installé en Haute-Marne aujourd'hui avec Sarah Gabzi depuis le haras de Montier-en-Der. Ce sera juste après avoir écouté les derniers titres de l'actu. Ils nous sont présentés depuis la rédaction de France Info.
1: Info Mélanie Delaunay, le pape donc approche du palais présidentiel.
2: Oui, le cortège fait route. Première étape de cette visite en France de Léon XIV, où il doit prononcer un premier discours après son arrivée ce matin à l'aéroport d'Orly, accueilli par Emmanuel Macron, des représentants de l'Église catholique, un groupe d'enfants également. Les cloches des églises ont retenti à travers la France à 10h pour cette occasion. Le Rassemblement National dit son opposition à l'envoi de militaires pour protéger un port pétrolier d'Arabie Saoudite. Comme l'a annoncé hier soir Emmanuel Macron, la France insoumise réclame de son côté des discussions au Parlement. L'Ukraine va pouvoir fabriquer des missiles de défense antiaérienne américains patriotes, selon Volodymyr Zelensky. Le président ukrainien affirme que Donald Trump a accepté de donner à l'Ukraine des licences pour produire ces systèmes qui permettent de contrer les attaques de la Russie. Le constructeur automobile Volkswagen rappelle 2 millions de véhicules à travers le monde. Pour l'essentiel en Allemagne, il y a un risque de corrosion de la direction, selon l'agence allemande de l'automobile.
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4: Depuis le début de cette émission, nous avons découvert quelques-uns des sites emblématiques de la Haute-Marne. Il faudrait évidemment bien plus d'une heure pour faire le tour de toutes les richesses du département. Thomas Corvas, vous êtes toujours avec nous sur le plateau. On a beaucoup parlé du nord de la Haute-Marne. Pour les personnes qui disposent de quelques jours pour découvrir le département, dans quelle direction lui conseillez-vous de poursuivre son voyage ?
5: Eh bien, si on descend à quelques dizaines de kilomètres un peu plus vers le sud, on trouve la ville de Joinville, qui a de nombreux parcours de visite patrimoniaux et bien sûr son château du Grand Jardin.
4: Oui, c'est un petit village plein de charme pour les personnes qui préfèrent des lieux un peu intimistes, les petits villages. C'est un super endroit à découvrir.
5: Oui, le quai des Pessots, le long de la Marne, on se croirait quasiment à Venise, donc c'est vraiment un coup d'œil remarquable. Et puis, Joinville, c'est une grosse épaisseur historique, puisque fondée au XIe siècle, et avec notamment le duc de Lorraine, premier des Guises, qui a fondé le château dont on vient de parler au XVIe siècle, qui lui est d'inspiration renaissance.
4: Thomas Corvas, vous ne bougez pas. La prochaine partie, la suite de cette émission, ce sera dans quelques minutes sur Autoroute Info, juste après l'information trafic. Avant ça, on écoute l'un des tubes de cet été, c'est Tamim Pala et Jenny sur Autoroute Info.

0: Et nouveau rendez-vous sur Autoroute Info pour vous rappeler quelques interventions, surtout des ralentissements que vous pouvez rencontrer, notamment pour passer des travaux sur l'autoroute A5 entre Chaumont, la sortie numéro 24, et Langres, la jonction avec la 31. Parfois, ça freine un petit peu dans cette zone de travaux un peu particulière, un basculement de circulation qui est installé. Et puis, une dizaine de minutes d'attente à prévoir tout au bout de la 6 et de la M6 si vous arrivez à Lyon, juste après le réseau APRR. Il y a 2 km de circulation ralentie au moment où je vous parle. Et puis, nous, on continue notre émission spéciale jusqu'à midi avec Sarah Gabzi. On vous emmène dans le Grand Est aujourd'hui.
1: Et on est toujours en direct de la Haute-Marne. Effectivement, on est installé dans la cour du haras national de Montier-en-Der et on continue ensemble notre découverte du département. Je suis toujours avec Thomas Corvas de l'agence d'attractivité de la Haute-Marne. Thomas, on a parlé de Joinville, donc petite cité de caractère. Il y a d'autres très belles villes à découvrir, je pense notamment à la ville de Langres.
2: Oui, la ville de Langres. Puis vous savez, le département de la Haute-Marne, c'est un département parfait pour la déconnexion qui se prête, par exemple, au cyclotourisme. Donc le long du canal, vous pourrez descendre sur ce barreau nord-sud très bien aménagé par le conseil départemental et découvrir effectivement Langres et ses fortifications, la tour Navarre, la tour cathédrale, 3,5 km quasiment de fortifications de type cité Vauban, entre guillemets, avec la maison Renaissance, un patrimoine extrêmement dense, et puis la rue Diderot, puisque Denis Diderot étant né à Langres, on retrouve sa statue tout au bout de la rue avec le musée des Lumières qui lui est consacré et à toute son œuvre, bien entendu. Donc là aussi une très belle halte, et puis un restaurant doublement étoilé avec à l'entrée de la ville de Langres le talentueux chef Valentin Loison qui dispense ses secrets volontiers à nos visiteurs.
1: Oui, avec l'heure du déjeuner qui approche, là on va donner envie à beaucoup d'auditeurs de s'arrêter à Langres. Thomas, on a parlé du célèbre lac du Der en début d'émission aussi. Pour les amateurs de nature, de verdure, de grands espaces, il y a un lieu auquel je pense, c'est le parc national de forêt.
2: Et oui, donc on continue notre promenade en vélo, puisque depuis Langres, 25-30 minutes plus tard, on arrive dans le parc national de forêt, dans la région d'Aubrive. Ce parc national de forêt, on le partage avec nos amis de Côte d'Or. Il est à cheval sur les 2 départements. Et là, c'est l'immersion brute dans la nature sauvage du plateau de Langres, dans ces grands espaces forestiers, la grande faune, les cerfs qui sont d'ailleurs en train de bramer en ce moment, la découverte des petits villages dans les vallées. Vous savez, la Haute-Marne, c'est une carte postale de la France bucolique, la France rêvée, elle est en Haute-Marne. Il faut absolument venir se promener dans nos magnifiques vallées.
1: Et puis, ce qui caractérise aussi le département, c'est l'artisanat. On a parlé de la fonte d'art plutôt dans l'émission. Il y a aussi la vannerie, je pense aussi au moulin de la fleuristerie.
2: Oui, le moulin de la fleuristerie à Orge, très exactement, à quelques encablures de Chaumont. Chaumont, on l'a pas cité, mais évidemment, le musée de l'affiche, le Cygne, le centre d'art contemporain, le viaduc. Et puis ce moulin de la fleuristerie qui constitue une curiosité artisanale préservée par la famille d'Emmanuel Geoffroy, le propriétaire des lieux, et qui se visite, où on trouve à la fois l'alliance des traditions avec une extrême modernité, puisque c'est là qu'on fabrique des ustensiles de mode très très appréciés par les grandes maisons de couture.
1: Ici, il faut le dire, on est loin des destinations saturées de touristes. C'est un luxe qui est devenu assez rare.
2: Oui, je vous le disais tout à l'heure, la déconnexion, le calme, le fait de pouvoir flâner dans la campagne sans être sans arrêt bousculé par un flux d'automobiles, pouvoir se poser, c'est effectivement devenu un luxe. Alors nous, on s'en rend plus bien compte puisque on est immergé dans cet univers-là en permanence, mais oui, un très très beau département pour se déconnecter et se ressourcer.
1: Thomas Corvas, merci beaucoup. Vous restez avec nous. Suite et fin de l'émission dans quelques minutes. Ce sera après l'information trafic. Et avant ça, c'est Bananarama sur Autoroute Info pour vous accompagner sur la route.

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1: Et on se retrouve à 11h45. Les conditions de circulation sur Autoroute Info ce vendredi, toute fin de matinée, avec de bonnes conditions de circulation dans l'ensemble. Un temps ensoleillé, dégagé, parfois quelques ralentissements que vous pouvez rencontrer quand même. C'est surtout pour passer des zones qui sont en travaux. Il y a un certain nombre de travaux à cette période de l'année. Il y a aussi des travaux qui ont dû être réalisés en raison d'un accident survenu en début de semaine à la barrière de péage de Saint-Maurice. Ça, c'est sur l'autoroute A36 en direction de Mulhouse et en direction de l'Allemagne, avec trois voies en moins quand vous passez cette barrière de péage, kilomètre 65. Donc, parfois, ça occasionne quelques ralentissements. Attention surtout pour les chauffeurs de poids lourds qui serrent sur les voies restantes, les plus à droite. Et puis, le passage des grandes villes, l'arrivée à Lyon, tout au bout de la 6 et de la M6, avec 2 km de circulation ralentie, une dizaine de minutes d'attente. Voilà ce que je pouvais vous dire à cette heure-ci. Pour le reste, on va continuer avec notre émission depuis la Haute-Marne, aujourd'hui dans le Grand Est. Sarah Gabzi et ses invités pour continuer de nous faire découvrir les richesses du département.
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2: Et oui, on vous fait découvrir depuis le début de cette émission les paysages, le patrimoine, les grands sites qui caractérisent la Haute-Marne. Et peut-être que certains d'entre vous se disent maintenant, finalement, pourquoi ne pas venir s'installer ici? J'ai toujours avec moi sur le plateau Thomas Corvaz, directeur de l'agence d'attractivité de la Haute-Marne. Thomas, on voit de plus en plus de personnes quitter les grandes villes pour rechercher davantage d'espace. C'est ce qu'on retrouve ici en Haute-Marne, une meilleure qualité de vie.
3: Oui, très important la qualité de vie en Haute-Marne. Vous savez, quand on est en vacances, souvent on se dit « Oh mais dis donc, je vivrais bien ici, moi ». Eh bien, c'est exactement ce qu'on se dit quand on arrive en Haute-Marne. Et puis, on peut y réaliser de très, très belles carrières. Il y a 2500 emplois immédiatement disponibles, tout secteur d'activité confondu en Haute-Marne. C'est un territoire d'industrie, la Haute-Marne, avec des fleurons de l'industrie française qui sont encore présents et qui travaillent pour l'aéronautique, tout un tas de secteurs de pointe. Et vraiment, nous, on a à cœur de redynamiser l'attractivité de la Haute-Marne. C'est notre cœur de métier. Et on a même un service qui est consacré à l'accueil de nouvelles populations qui s'appelle Cap 52. Et on est la porte d'entrée, finalement, pour l'ensemble de nos entreprises, de nos collectivités, pour recruter.
2: Et on va en parler justement de cet accompagnement que vous avez mis en place. Ce sera dans quelques minutes sur Autoroute Info, après l'information trafic. Il revient avec un nouvel album sorti, qui sort justement aujourd'hui, c'est Pierre Demar sur Autoroute Info.

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2: Et on se retrouve sur Autoroute Info. On évoque vos conditions de circulation. On l'apprend à l'instant. Tiens, nouvelle difficulté qui vient de nous parvenir. On part sur l'autoroute A40 en direction de Genève avec au kilomètre 161 un ou plusieurs obstacles à signaler sur les voies. Attention, si vous êtes du côté de Bourg-en-Bresse, c'est un peu après la sortie numéro 7 qu'il y aurait des obstacles sur les voies. Kilomètre 161 de l'autoroute A40 direction Genève. Et puis, bien sûr, on se retrouve pour le point complet dans quelques minutes. Pour le moment, on va continuer et terminer nos interventions depuis la Haute-Marne avec Sarah Gabzi qu'on retrouve sur place.
3: Termine cette émission spéciale toujours en direct de la Haute-Marne avec une question que certains de nos auditeurs peuvent se poser maintenant. Comment s'installer ici? Thomas Corvas, lorsqu'une famille décide de franchir le pas, il existe un dispositif, on l'a évoqué rapidement tout à l'heure, un dispositif qui s'appelle Cap 52. Le but, c'est d'accompagner ces nouveaux arrivants dans leur démarche.
4: Oui, c'est un service VIP, on s'occupe de tout pour vous, de votre installation, de la mise en contact avec les entreprises qui recrutent, éventuellement de vous rechercher.
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2: Et pour vous signaler qu'un patrouilleur intervient en ce moment sur les voies de l'autoroute A40 direction Genève au kilomètre 161 pour récupérer un obstacle sur la voie de gauche. Il intervient à pied sur les voies, ralentissez bien, secteur de Bourg-en-Bresse après la sortie numéro 7.
4: Oui, on en a parlé, c'est un territoire extrêmement rural, donc les réflexes, les codes, les organisations ne sont pas les mêmes que quand on vit en ville. Et donc, nos collaboratrices sont là pour vous accompagner sur tout le parcours.
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2: Et pour parler d'un piéton qui se trouve le long des voies de l'A6, l'A6 en direction de Lyon, au kilomètre 101, une personne signalée sur la bande d'arrêt d'urgence. Un peu après, la bifurcation avec l'A77 et près de l'aire de repos Parc Thierry, une personne sur la bande d'arrêt d'urgence. Restez vigilants, info dont on reparle dans les prochaines minutes sur Autoroute Info, plus tard à midi.
4: Parce que l'immobilier en Haute-Marne est bien, bien moins cher qu'ailleurs. On a été classé récemment dans les départements les moins chers de France. Et puis, c'est un endroit où on peut élever sereinement ses enfants. Puis, vous avez aussi des gens qui sont sur la fin de la carrière et qui se disent « Bon, moi, je vais aller vivre quelque chose d'un petit peu plus tranquille. » On a tout type de public et de recrues, des ingénieurs encore dernièrement. Avec, je vous l'ai dit, dans les métiers de l'industrie, ça recrute beaucoup en ce moment. Et donc, voilà, on s'adapte. Il y a de la demande dans toutes les activités possibles.
3: Oui, avec le développement aussi du télétravail, ça pousse les gens à voir un peu ce qui se passe en dehors des grandes villes et à découvrir aussi peut-être la Haute-Marne.
4: Oui, et puis ça permet de s'installer un peu, de se mettre au vert et de ne plus subir la pression folle qu'on connaît dans les grandes villes.
3: Thomas Corvas, merci d'être intervenu sur ce plateau. Je rappelle que vous êtes directeur de l'agence de l'attractivité de la Haute-Marne. Merci à vous d'avoir été avec nous tout au long de cette émission spéciale consacrée au département du Haras national de Montier-en-Der, au lac du Der en passant par le château de Sirel, mémorial Charles de Gaulle. On espère vous avoir donné envie de découvrir ce beau département et pourquoi pas d'y poser vos valises un jour. Puis prochain rendez-vous à ne pas manquer, ce sera à Montier-en-Der. On sera là pour vous faire découvrir les coulisses du festival photo qui a lieu au mois de novembre, du 19 au 22 novembre. Le retour de l'information trafic sur Autoroute Info, ce sera dans quelques minutes. Et avant ça, on se fait plaisir avec REM sur Autoroute Info.
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1: Bon voyage, bonne route, merci d'être avec nous, il est midi.
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1: On vous accompagne ce vendredi, les conditions de circulation avec l'autoroute A6. On va commencer par là, l'autoroute A6 en direction de Lyon. D'abord un piéton que vous allez rencontrer près des voies, une personne sur la bande d'arrêt d'urgence. Kilomètre 101 de l'A6 en direction de Lyon, après la bifurcation avec la 77 et pas très loin de l'aire de repos. Parc Thierry, restez attentifs et un peu plus loin, vous continuez direction Lyon. Un bouchon qui vous concerne pour passer une zone de travaux. Il y a des travaux du côté d'Auxerre juste avant d'atteindre la sortie numéro 19, et en amont de cette zone de travaux où vous ne roulez que sur la voie de droite, il y a 2 à 3 km de circulation ralentie pour une dizaine de minutes de temps de trajet. D'autres bouchons à signaler bien plus loin encore sur l'autoroute A6 lorsque vous arrivez à Lyon, tout au bout de l'A6 et dans le prolongement, même la M6 au-delà du réseau APRR, le tunnel de Fourvière, juste avant de vous engager sous le tunnel, 10 minutes d'attente pour un bouchon d'un peu plus de 2 km maintenant. Et puis si vous m'écoutez aussi un peu plus au nord et à l'est sur l'autoroute A36, ne soyez pas surpris parfois d'être un peu ralenti pour passer une barrière de péage entre Besançon et Montbéliard. C'est la barrière de péage de Saint-Maurice qui se trouve au kilomètre 65 où il y a eu un accident en début de semaine qui a endommagé cette barrière de péage, un poids lourd qui s'était encastré dans les voies les plus à droite. Et donc il y a toujours des travaux de réparation, 3 voies neutralisées à droite, ce qui parfois donc génère un petit peu d'attente pour passer cette barrière de péage. Voilà, puis les conditions météo, un temps absolument dégagé ce vendredi, peut-être pour démarrer le week-end, ça va encore se passer a priori sous le soleil, un temps bien agréable, pas de précipitations à l'horizon pour le moment. Et le reste de l'actu, les derniers titres, ils nous sont présentés maintenant depuis la rédaction de France Info.
2: Avec vous, Augustin, arrivé.
3: Il dit venir en France pour proclamer la paix. Le pape François a accueilli à sa descente d'avion il y a 1h30 par Emmanuel Macron et son épouse. Ils sont maintenant ensemble à l'Élysée. Discours imminent des deux chefs d'État devant plusieurs dizaines de représentants politiques et religieux. La visite du pape se poursuivra par une célébration cet après-midi en la cathédrale Notre-Dame de Paris. Une messe demain, place de la Concorde. Et puis des déplacements à Lourdes et en Moselle jusqu'à lundi. Volodymyr Zelensky annonce que l'Ukraine pourra prochainement produire elle-même ses missiles Patriot. Le président ukrainien en aurait obtenu l'autorisation par Donald Trump. Des missiles devenus indispensables dans la guerre contre la Russie. Le lancement de cette production pourrait prendre un an à un an et demi. La mort d'une femme pompier au Portugal. Des feux de forêt continuent de sévir dans le pays. Cette femme de 24 ans luttait contre un incendie dans le nord, commune de Resende. Le président portugais exprime sa profonde consternation. C'est le deuxième pompier portugais à mourir en intervention sur des feux de forêt cette année. Et puis l'alerte du constructeur Volkswagen qui rappelle: chez vos concessionnaires, plus de 2 millions de véhicules produits entre 2013 et 2024. Le géant de l'automobile parle d'un risque de rupture du système de direction en raison de la corrosion de certaines pièces.
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1: Et qui vous accompagne. Le prochain rendez-vous dans quelques instants pour parler des conditions de circulation, bien sûr, pour assister aussi à un contrôle des services des douanes et l'innovation qui est en rendez-vous pour optimiser les contrôles des poids lourds. Vous l'entendrez juste après Jérémy Frérot. Vous êtes tous les bienvenus sur Autoroute Info.
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2: Et on se retrouve sur Autoroute Info pour évoquer l'autoroute A6. Deux choses à vous rappeler sur cette autoroute en direction de Lyon, avec d'abord un piéton qui a été repéré tout à l'heure près des voies, kilomètre 101 de l'A6 en direction de Lyon, une personne sur la bande d'arrêt d'urgence après la bifurcation avec l'A77 et près de l'aire de repos Parc Thierry. Et puis un peu plus loin, bouchon pour passer à des travaux sur cette autoroute A6 direction Lyon, vers le kilomètre 151, c'est là que ça freine sur 2-3 kilomètres. Il n'y a plus qu'une seule voie disponible dans les travaux, et donc en amont, ça freine juste avant la sortie 19 sur environ 2 km. Midi 15, je vous retrouve toute l'information trafic, les prévisions de Météo France après Jennifer Page et Bruno Mars sur Autoroute Info.

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1: Un obstacle signalé si vous m'écoutez en ce moment sur l'autoroute A31. Vous roulez direction Nancy et peut-être allez-vous quitter l'autoroute à la sortie de Langres, sortie numéro 6. Dans cette bretelle de sortie, attention, un obstacle se trouve sur les voies. On en reparle bien sûr dans quelques minutes. Midi 15, le point complet sur

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1: Et pour vous parler obstacle, morceau de pneus sur les voies de l'autoroute A31, vous êtes en direction de Nancy et de Dijon, kilomètre 23, il y a des débris de pneus à signaler sur les voies, un peu après Nuit Saint-Georges, la sortie 1, juste avant d'atteindre l'aire de Gevrey-Chambertin, ces obstacles signalés sur les voies dont on reparle dans moins de 2 minutes.

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1: Midi et 15 minutes, les conditions de circulation sur Autoroute Info. Je vous rappelle la présence d'obstacles sur les voies de l'autoroute A31. On va commencer par la 31 en direction de Nancy et de Dijon, kilomètre 23. Il y a des morceaux de pneus sur les voies. Après la sortie Nuit Saint-Georges, sortie numéro 1 et 2 km avant d'atteindre l'aire de service de Gevrey-Chambertin. Vous continuez direction Nancy sur la 31 en Haute-Marne. Il y a aussi des obstacles. Alors là, dans une sortie, si vous quittez l'autoroute à la sortie de Langres, sortie numéro 6, attention, un obstacle signalé dans cette bretelle de sortie, donc probablement dans un virage, dans une courbe. Et puis l'autoroute A6, avec quelques interventions à rappeler aussi, avec d'abord direction Lyon, un piéton près des voies qui a repéré tout à l'heure au kilomètre 101 une personne sur la bande d'arrêt d'urgence, un peu après la bifurcation avec la 77 et près de l'aire de repos Parc Thierry. Vous continuez un petit peu plus loin en direction du sud sur la 6, un bouchon pour passer à une zone de travaux secteur d'Auxerre. Au niveau de la sortie numéro 19, il n'y a plus qu'une seule voie disponible, la voie de droite, et donc ça freine quand vous arrivez dans cette zone sur 2-3 km au total pour une dizaine de minutes de temps d'attente. Et puis de l'attente, on va en retrouver tout au bout de la 6 à l'arrivée à Lyon avec le passage du tunnel de Fourvière, environ 2 km de circulation perturbée pour là encore un temps de trajet estimé à une dizaine de minutes. Et puis là où on retrouve également un peu de ralentissement, c'est à l'est du pays, sur l'A36, où il y a des voies neutralisées à la barrière de péage de Saint-Maurice, kilomètre 65. C'est sur l'A36, c'est en direction de Mulhouse et en direction de l'Allemagne. Trois voies en moins complètement à droite, ce qui occasionne parfois des ralentissements, quelques files de véhicules, surtout pour les chauffeurs de poids lourds qui restent sur les voies restantes les plus à droite.
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1: La météo, on n'a pas vraiment senti le passage à l'automne avec un temps encore absolument radieux et des températures qui continuent de grimper ce vendredi. Pour savoir à quoi s'attendre ce week-end, on écoute maintenant les prévisions préparées par Adrien Vardon de Météo France.
2: Sur une très grande partie du pays, le soleil brille du matin au soir ce vendredi. Il faudra toutefois attendre la dissipation des nuages bas au-dessus des Landes de Gascogne à la mi-journée. Quelques nuages résistent sur le littoral aquitain cet après-midi sans conséquence. Plus à l'est, entre l'Auvergne et Rhône-Alpes, un voile nuageux très fin flotte dans le ciel, laissant une large place au soleil. Côté température, nous profitons d'un air toujours très anormalement chaud pour la saison. Il fait 25 degrés à Nancy et Mulhouse, 26 à Besançon, 27 à Troyes et Dijon, 28 à Lyon et Grenoble, 29 à Paris, Clermont-Ferrand et Bordeaux et jusqu'à 30 degrés à Mont-de-Marsan et Bourges. Samedi, après la dissipation de nuages bas matinaux, le soleil dominera toujours largement les débats avec une chaleur très présente. Dimanche, un peu de pluie pourrait enfin arriver par l'ouest alors que la chaleur et le soleil concerneront toujours le reste du pays. Adrien Varnon, Météo France pour Autoroute Info.
1: Le prochain rendez-vous dans moins de 5 minutes, restez bien avec moi, on va reparler très vite des conditions de circulation. On vous proposera aussi d'assister à une opération de contrôle des services des douanes. Vous verrez l'innovation qui est au rendez-vous pour optimiser les contrôles des poids lourds. Ce sera après avoir écouté This Is et Théodora sur Autoroute Info. Il est midi, bientôt 20 minutes.

0: Merci d'être avec nous. Les conditions de circulation sur Autoroute Info, on apprend qu'un véhicule est arrêté direction l'autoroute A5. Et si vous êtes en ce moment direction Nancy, Dijon, et au moment peut-être de quitter l'autoroute à la sortie 24 de Chaumont, dans cette bretelle de sortie, il y aurait un véhicule arrêté, peut-être gênant. Et puis, je vous rappelle aussi la présence d'obstacles sur les voies de l'autoroute A31. La 31, si vous roulez en direction de Nancy et de Dijon. Kilomètre 23, il y a des morceaux de pneus sur la chaussée entre Beaune et Dijon, sur la 31, un peu après la sortie précisément numéro 1 de Nuit Saint-Georges. Allez, maintenant, on part dans l'est de la France, la 36. On a pu assister à un contrôle de poids lourd avec Xavier Ferrand, qui est accompagné d'un agent des douanes.
1: Il est 9h du matin. On est sur une aire de repos de l'autoroute A36. Il y a un poids lourd avec un gigantesque bras. Vous êtes chef divisionnaire des douanes dans la région. Il se passe quoi sur cette aire ce matin ?
2: Nous sommes sur l'aire du bois de Frachères, en contrôle avec les motards et la brigade de Besançon et les agents de la brigade SMS de Paris qui viennent installer le camion SMS.
1: C'est le grand camion avec le bras là.
2: Voilà, exactement. Donc les collègues ciblent des camions sur l'autoroute, les rabattent sur l'aire.
1: Alors, je suis à bord là d'une voiture des douanes. On est sur l'autoroute A36. Gilles, vous venez d'appuyer sur un écran là. J'ai pas le même dans ma voiture à moi. Vous avez fait quoi ?
3: J'ai mis le deux tons, j'ai mis les bleus. Voilà, j'ai regardé le chauffeur pour lui indiquer de nous suivre. Et j'ai également indiqué, donc sur un panneau défilant, douane, suivez-nous, pour pouvoir le ramener en toute sécurité sur l'aire de contrôle.
4: Un polonais, Golf, Mike, 63. Mike, il nous fait un Espagne-Kazakhstan. Il transporte des graines de tournesol.
1: Maintenant que le camion a été intercepté, on va monter à bord du camion qui scanne.
5: Bonjour.
1: Bonjour. Il y a deux agents à bord du camion là qui va scanner le poids lourd.
6: On a une en direct, on a le scan du véhicule qui est sous le bras et l'ordinateur va commencer à nous renvoyer l'image. Et en fonction de cette image, c'est un peu comme un bagage X à l'aéroport. On va pouvoir travailler dessus en fonction de la densité, l'organique, le matériel, etc., etc. C'est du tabac, par exemple, c'est souvent des cartouches, des choses comme ça. Donc à ce moment-là, on aura vraiment la forme des cartouches de cigarettes. Si on tombe sur de la résine de cannabis, par exemple, elle sera beaucoup plus dense que de l'herbe. Donc on verra des parties sombres.
1: Merci beaucoup, messieurs. Voilà, on est ressorti du camion et on va les laisser travailler tout au long de cette journée, donc pour une quarantaine de poids lourds qui seront contrôlés sur cette route entre l'Espagne et l'Allemagne.

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1: Merci d'être avec nous sur Autoroute Info ce vendredi et sous le soleil, les conditions de circulation avec à midi et demi plusieurs choses à vous dire. On apprend à l'instant qu'un accident s'est produit sur l'autoroute A5. On va démarrer notre point trafic sur l'A5 en direction de Paris, kilomètre 222 où un accident est signalé. Attention dans une zone qui est en travaux, là où il y a un basculement de circulation. Ça pourrait gêner le passage, générer des difficultés. A5, direction Paris au kilomètre 222, alerte accident. Signalé un peu après Langres, après la jonction avec l'autoroute A31. On en saura plus dans

quelques minutes. L'autoroute A31, justement, on va y rester avec, en direction de Nancy et de Dijon, des obstacles au kilomètre 23. Il s'agit de morceaux de pneus. Le véhicule qui a été victime d'une crevaison, voiture et sa remorque arrêtés au même endroit sur la bande d'arrêt d'urgence. Deux bonnes raisons de ralentir après Nuit Saint-Georges, la sortie numéro 1 et juste avant d'atteindre Gevrey-Chambertin, l'aire de repos et de service. On continue avec l'autoroute A6. Plusieurs choses à vous dire. En direction de Lyon, un piéton repéré tout à l'heure près des voies au kilomètre 101. Une personne sur la bande d'arrêt d'urgence après la bifurcation avec la 77. Encore un peu plus loin, bouchon que vous allez rencontrer, secteur d'Auxerre au niveau de la sortie numéro 19, parce qu'il y a des travaux. Une seule voie disponible, celle de droite. Et à l'entrée de la zone de travaux, 1-2 km de circulation ralentie pour environ 5 minutes de temps de parcours. Ça va un petit peu mieux au niveau d'Auxerre, la sortie numéro 19. Et puis tout au bout de la 6, vous arrivez à Lyon. Dans le prolongement de la 6, la M6 et le passage du tunnel de Fourvière, au-delà du réseau APRR, 2 km de circulation perturbée pour un temps de trajet estimé à une dizaine de minutes. Voilà ce que l'on pouvait dire. Notez qu'il y a aussi un véhicule en panne sur l'autoroute A40, la 40 direction Genève, kilomètre 115. Faut alors arrêter au niveau d'un refuge, mais le patrouilleur, lui, intervient très près de la voie de droite, sur la bande d'arrêt d'urgence, pour évacuer le véhicule au niveau de la sortie 9 Nantua-Nérolles. Et maintenant, le reste de l'actu, les derniers titres, c'est avec France Info.

Et on se retrouve, les conditions de circulation pour vous rappeler sur Autoroute Info qu'un accident s'est produit sur l'autoroute A5 dans l'est du pays, l'A5 direction Paris au kilomètre 222 et dans une zone qui est en travaux comme on le pressentait, ça perturbe fortement la circulation parce qu'il y a eu un accident impliquant deux motards qui maintenant ont pu être décalés jusqu'à un refuge en sécurité, mais le temps que ça puisse être fait, eh bien, ça a interrompu la circulation quelques minutes. Ça repart au moment où je vous parle, kilomètre 222 de la 5 à direction Paris. Donc forcément, en amont, il y a quand même un bouchon qui s'est formé. Une fois que vous avez dépassé la sortie de Chaumont, sortie numéro 24, attention dans cette zone de travaux, un peu plus d'un kilomètre de bouchon qui est bien installé, qui devrait se résorber tout doucement dans les prochaines minutes. On en reparle évidemment très vite sur Autoroute Info, midi 45, le point complet. Et tout de suite, on va continuer avec Deep Purple, juste après Laïkili sur Autoroute Info. Bonne route et bon vendredi.

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1: Et de retour à 12h45 avec un accident à vous rappeler. On prend la direction de l'autoroute A5 dans le nord-est du pays. La 5 direction Paris, kilomètre 222. Un accident impliquant deux motards qui s'est produit dans une zone qui est en travaux, là où un basculement de circulation est installé. Enfin, à cet endroit d'ailleurs, kilomètre 222. Vous roulez simplement dans les travaux. Il n'y a pas forcément de basculement à ce moment-là, mais seulement une voie disponible, la voie de droite. Et c'est là que tout à l'heure, deux véhicules de motards était en plein milieu des voies, dégagé maintenant au niveau d'un refuge. Le bouchon qui s'était formé est en train de se résorber tout doucement. 1-2 km de trafic encore ralenti quand vous passez par là, un peu après Langres, après avoir quitté la 31 pour emprunter l'autoroute A5 direction Paris. Restez vigilants dans cette zone de travaux. Toujours sur la 5, véhicule en panne, et ça c'est en direction de Nancy. Si vous quittez l'autoroute à la sortie de Chaumont, sortie numéro 24, un poids lourd qui est arrêté juste avant de passer le péage pour quitter l'autoroute. On passe maintenant à l'A31 pour vous parler obstacles en direction de Nancy au kilomètre 23, des morceaux de pneus sur les voies un peu après la sortie de Nuit-Saint-Georges. C'est la sortie numéro 1. Des obstacles qu'on va retrouver aussi sur l'autoroute A6, toujours en Bourgogne, l'A6 direction Paris au kilomètre 372, avec des morceaux de pneus également, secteur de Mâcon après la sortie 28 et après l'aire de Mâcon-Lassalle. Et puis l'autoroute A6, on y reste encore un petit peu parce qu'il y a des interventions dans l'autre sens également, direction Lyon, un piéton repéré tout à l'heure près des voies au kilomètre 101, l'alerte toujours activée après la bifurcation avec l'autoroute A77. Quelques ralentissements aussi, notamment pour passer des travaux secteur d'Auxerre sur la 6 à direction Lyon. Une seule voie disponible près de la sortie 19 et donc un trafic perturbé quand vous arrivez dans ces travaux et au début de la zone de travaux. Au total 2-3 km de difficulté pour 10 minutes de temps de trajet, et puis 10 minutes c'est le temps qu'il faudra aussi tout au bout de la 6 pour passer le tunnel de Fourvière. 2 à 3 km de retenue là aussi sur la M6, et donc avant de continuer votre trajet en direction de Marseille, Lyon centre, un peu d'attente. L'information travaux aussi, et notamment ces zones dont on parlait, parfois des basculements de circulation, des voies réduites qui peuvent occasionner des bouchons. C'est le cas aussi dans le département du Doubs sur la 36 direction Mulhouse, avec trois voies de péage qui sont neutralisées, les trois voies les plus à droite au niveau du péage de Saint-Maurice, kilomètre 66 de la 36 direction Mulhouse, direction de l'Allemagne. Et ça fait suite à un accident survenu en début de semaine impliquant un poids lourd qui s'était encastré dans les voies de péage les plus à droite. Étant donné qu'il y a encore trois voies de neutralisées quand vous passez à cet endroit, parfois ça freine un petit peu, surtout pour les chauffeurs de poids lourds qui restent sur les voies les plus à droite disponibles. Ça crée parfois quelques files de véhicules et donc un peu d'attente.
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1: Effectivement, allez faire un petit tour pour bien préparer votre voyage, un petit tour aussi sur Instagram pour découvrir nos coulisses, nos idées de sortie, avec notamment des images de notre émission spéciale du jour depuis la Haute-Marne, depuis Montier-en-Der avec Sarah Gabzi. Dans quelques minutes, on fera aussi la route, quelques kilomètres en compagnie de l'acteur Fred Testo qui va nous parler voiture et voyage, après la chanteuse Manon Lisa sur Autoroute Info.
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1: Nouveau rendez-vous sur Autoroute Info pour vous rappeler qu'un accident s'est produit sur l'autoroute A5 et est à l'origine d'une perturbation de 3 km de circulation bien ralentie, perturbée sur l'autoroute A5 direction Paris à partir de la jonction avec l'autoroute A31. Quand vous arrivez de la 31, en fait, pour emprunter l'autoroute A5 direction Paris, vous allez rencontrer ce bouchon sur 2-3 km dans une zone de travaux où il n'y a qu'une seule voie disponible, celle de droite, parce qu'un peu plus loin, kilomètre 222, un accident s'est produit impliquant deux motards. Les véhicules maintenant bien garés au niveau d'un refuge en sécurité, mais ça a perturbé le trafic un petit peu plus tôt. Ça peine à se résorber pour le moment. On en reparle évidemment très vite, 13h, le point complet sur Autoroute Info. Raphaël Giudicelli pour vous accompagner, vous informer. Restez bien avec nous. On va continuer avec notre playlist pour bien démarrer le week-end. Et puis tout de suite, notre rubrique En route avec Vincent Serrano a rencontré l'acteur Fred Testo. Et ensemble, ils ont parlé voyage et conduite automobile.
2: Fred Testo, bonjour. Nous sommes sur Autoroute Info. Alors forcément, quelques questions liées à votre rapport au voyage, à la voiture. Vous conduisez, hein, vous m'avez dit.
3: Bien sûr, je conduis. J'allais dire, j'ai le permis depuis l'âge de 11 ans. Non, je sais conduire depuis l'âge de 11 ans parce que mon père m'a appris. L'automatique, j'adore. J'écoute Autoroute Info quand je suis sur l'autoroute. Vous êtes sur Autoroute Info 107.7. Moi, j'ai commencé à la radio. Hein. J'adore la radio. J'écoute beaucoup la radio. J'écoute beaucoup de podcasts. Et c'est important quand tu fais un trajet parce que, bah voilà, on a vraiment des infos. Parce que la route, c'est quand même un sacré bordel. Hein. Non, mais il faut faire attention. Parfois, il y a des animaux sur la chaussée. Il y a des pneus. Il y a des gens en panne. Il y a des accidents, des ralentissements. Donc, c'est très bien. Le truc qui est assez marrant, ça me fait penser à ça, c'est l'alarme d'un coup, le petit jingle, parce qu'il y a quelque chose d'important à savoir. Donc ça fait flipper à chaque fois, mais c'est bien.
2: Alors, quels sont vos souvenirs de voyages de vacances?
3: Moi, je me souviens de trajets où il n'y avait pas de clim, donc on mettait des torchons en coton contre les vitres, qu'on accrochait, qu'on resserrait en fermant les vitres non électriques, par exemple. Je me souviens qu'il n'y avait pas de ceinture au milieu à l'arrière. C'était long, mais que c'était génial, c'était le voyage, quoi. On regardait sur les cartes, hein. Il n'y a pas de GPS. Non, c'est toujours des bons souvenirs. Moi, j'aime la route, j'aime conduire.
2: Un lieu où vous aimez vous ressourcer, peut-être?
3: C'est la Corse. La Corse, c'est l'île de beauté, hein, je te le rappelle quand même. C'est pas moi qui le dis, c'est comme ça. Donc d'ailleurs, je vous invite à découvrir toute la Corse, en saison et hors saison aussi. L'hiver, c'est magnifique.
2: Bon, on va y aller, je connais pas.
3: Bah voilà, je pose des questions sur le voyage et j'ai même pas été en Corse. Donc tu vas aller en Corse, tu vas me faire plaisir. Et heureusement, il n'y a pas d'autoroute pour aller en Corse et il n'y en aura jamais. Mais figure-toi que quand je vais en Corse, soit par bateau, soit par avion, j'écoute Autoroute Info quand même, au cas où.
2: Pour le kiff sur le bateau.
3: Par passion. Et parce que t'es en face de moi là.
2: Forcément. Et un lieu où vous rêvez d'aller?
3: Là, spontanément, je pense vraiment, ouais, Sri Lanka. Sinon, j'aimerais bien aller au Brésil, Argentine, je connais pas. J'ai fait beaucoup d'endroits, mais il y a plein d'endroits. T'imagines tous les endroits qu'il y a? On aimerait bien aller en Chine aussi.
2: Merci Fred.
3: Merci à toi.
2: Et continuez d'écouter Autoroute Info.
3: Tout à fait, j'écoute.

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1: Et pour vous signaler une alerte piéton repérée près des voies de la 6 en direction de Paris au kilomètre 114. Vous restez vigilant si vous passez à cet endroit, kilomètre 114 de la 6 en direction de Paris, un peu avant d'atteindre la jonction avec la 19 et la sortie de Courtenay, sortie numéro 17, une personne qui pourrait se trouver sur la bande.

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1: Et quel plaisir de vous retrouver. Bonjour à tous, bienvenue, il est 13h.
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1: On va tout de suite s'intéresser à l'autoroute A5 et à l'autoroute A6. D'abord, l'autoroute A5 en Haute-Marne en direction de Paris. Un bouchon d'environ 2 km après la bifurcation avec l'autoroute A31 vers le kilomètre 222. C'est dans une zone de travaux suite à un accident. Les motos accidentées sont maintenant dans un refuge. Elles ne gênent plus, mais il y a toujours ce bouchon qui a du mal à se résorber. Plus 10 minutes donc sur cette autoroute A5 en direction de la capitale. Dans l'autre sens, attention si vous empruntez la sortie 24 pour Chaumont, quand vous sortez de cette autoroute A5, un poids lourd gêne toujours la circulation au kilomètre 208. Le patrouilleur est sur place. L'autoroute A6, maintenant l'axe Paris-Lyon, en direction de Lyon et même dans les deux sens de circulation. Depuis quelques secondes, je vois que c'est dans les deux sens de circulation. Des piétons sont signalés entre Auxerre et Fontainebleau. Méfiez-vous donc dans les deux sens à proximité de la sortie 17 pour Courtenay vers le kilomètre 110. Des piétons qui marche en ce moment sur la bande d'arrêt d'urgence, donc là aussi vous ralentissez bien. Et puis attention sur cette autoroute A6 un peu plus au sud, un bouchon, ça peut surprendre, ça peut freiner brusquement, c'est du côté d'Auxerre dans Lyon en direction du sud, en direction de Lyon. Vous mettez une dizaine de minutes pour parcourir 3 km à l'approche de la sortie 19 pour Auxerre, suite à une zone de travaux. Vous roulez uniquement sur la voie de droite. Et puis beaucoup plus au sud, au-delà du réseau APRR, un bouchon de 3 km à l'approche du tunnel de Fourvière, tout au bout de l'autoroute A6, à 3 km de bouchons et une dizaine de minutes pour les parcourir. Sinon, partout ailleurs, ça se passe bien. Et puis côté météo, vous le constatez, un grand soleil pour vous accompagner en ce début d'après-midi, même début de week-end, j'ai envie de dire. À quelques heures près, je vous souhaite un excellent week-end à tous. Toute l'actualité de ce vendredi 25 septembre, les titres de France Info que l'on retrouvera tout à l'heure dans un instant. Vous ne bougez pas, vous restez bien avec moi. Retour de l'information trafic dans quelques minutes et tout de suite l'excellente Eddy Swims. Bon voyage sous le soleil avec Autoroute Info.

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1: Attention, du côté de Belfort, sur l'autoroute A36, quand vous quittez l'autoroute A36 et quand vous empruntez la sortie 11 d'Aile-Héricourt, il y a un sac de gravats qui gêne la circulation quand on est en direction de Beaune et de

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5: Très bon vendredi midi, sous le soleil, avec Autoroute Info. Il y a deux bouchons actuellement sur l'A5 et sur l'A6. On commence par l'autoroute A5 en Haute-Marne, en direction de Paris. Après la bifurcation avec l'autoroute A31, 1 km de bouchons, plus 10 minutes. C'est dans une zone de travaux suite à un accident. Les motos accidentées ne gênent plus, mais donc toujours ce bouchon, plus 10 minutes. Et puis du côté d'Auxerre, en Bourgogne, sur l'autoroute A6, en direction du sud, vers le kilomètre 151. Là aussi, ça roule uniquement sur la voie de droite. 10 minutes pour parcourir 3 km à l'approche de la sortie 19 pour Auxerre sur cette autoroute A6. Dans un instant, on fera le point complet sur les conditions de circulation actuellement. En attendant, Benny King et tout de suite Amir. Maintenant, bonne route et bon week-end par avance avec Autoroute Info.
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1: Excellent début de week-end avec Autoroute Info sous le soleil. On écoutera d'ailleurs les prévisions de Météo France dans quelques secondes. Je vais revenir aussi sur deux bouchons sur la 6 et sur l'autoroute A5. Mais avant cela, attention, si vous êtes du côté de Belfort et que vous souhaitez emprunter la sortie 11 d'Aile-Héricourt quand vous quittez l'autoroute A36, quand on est en direction de Beaune et de Paris, il y a un sac de gravats qui gêne la circulation dans cette bretelle de sortie 11 qui se trouve au kilomètre 38 de l'autoroute A36. L'autoroute A5, on a toujours un kilomètre de bouchon suite à une zone d'accident. Alors, les véhicules accidentés ont été dégagés, plus de problème, mais le bouchon a du mal à se résorber. C'est en direction de Paris. Ça bouchonne vers le kilomètre 222. On est au niveau de la bifurcation avec l'autoroute A31. C'est dans une zone de travaux qu'il y a ce bouchon. Plus 10 minutes donc pour parcourir ce kilomètre. Toujours sur l'autoroute A5 en direction de Nancy. Attention, si vous empruntez la sortie 24 pour Chaumont, il y a toujours un poids lourd qui est en panne et qui gêne dans cette bretelle de sortie. Le patrouilleur est sur place. L'autoroute A6, maintenant l'axe Paris-Lyon en direction du sud, du côté d'Auxerre. 3 kilomètres de bouchon vers le kilomètre 151. Ça roule uniquement sur la voie de droite dans une zone de travaux, ce qui explique ce bouchon de 3 kilomètres. 10 minutes pour parcourir ces 3 km à l'approche de la sortie 19 pour Auxerre. Et puis tout au bout de cette autoroute A6, au-delà du réseau APRR, à l'approche de Lyon, à l'approche du tunnel de Fourvière, 3 km de bouchons, une dizaine de minutes également pour les parcourir. On s'intéresse maintenant à la météo.
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1: Un grand soleil, où que vous soyez, pour vous accompagner sur les autoroutes de l'Est de la France. On va voir tout de suite comment ça va évoluer. On espère qu'il va faire beau ce week-end. Les prévisions de Météo France présentées par Adrien Vardon.
2: Sur une très grande partie du pays, le soleil brille du matin au soir ce vendredi. Il faudra toutefois attendre la dissipation des nuages bas au-dessus des Landes de Gascogne à la mi-journée. Quelques nuages résistent sur le littoral aquitain cet après-midi sans conséquence. Plus à l'est, entre l'Auvergne et Rhône-Alpes, un voile nuageux très fin flotte dans le ciel, laissant une large place au soleil. Côté température, nous profitons d'un air toujours très anormalement chaud pour la saison. Il fait 25 degrés à Nancy et Mulhouse, 26 à Besançon, 27 à Troyes et Dijon, 28 à Lyon et Grenoble, 29 à Paris, Clermont-Ferrand et Bordeaux et jusqu'à 30 degrés à Mont-de-Marsan et Bourges. Samedi, après la dissipation de nuages bas matinaux, le soleil dominera toujours largement les débats avec une chaleur très présente. Dimanche, un peu de pluie pourrait enfin arriver par l'ouest alors que la chaleur et le soleil concerneront toujours le reste du pays. Adrien Varnon, Météo France pour Autoroute Info.
1: L'information trafic de retour dans un instant. Vous restez bien avec nous sur Autoroute Info. Dans quelques minutes aussi, on va ramasser des cônes de chantier entre Bordeaux et Pau. On sera sur l'autoroute A65 dans la playlist pour bien démarrer notre week-end. Earth and Fire, la funk, ça fait plaisir, super souvenir. Estelle également qui arrive durant le prochain quart d'heure en nouveauté. Ça aussi, c'est une nouveauté. Le duo entre la Suédoise Tovlo et le Belge Stromae, extrait du nouvel album de Tovlo et qui est sorti il y a quelques jours. Bonne route avec Autoroute Info.

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1: Et du côté de Belfort, l'obstacle est signalé et finalement dans le diffuseur 12, dans la sortie 12, quand vous êtes sur l'autoroute A36 en direction de Bonnet-de-Paris, attention si vous empruntez la sortie 12, la pépinière, il y a un sac de gravats qui gêne la circulation dans cette bretelle de sortie.

0: Bon début d'après-midi sous le soleil avec Autoroute Info et attention du côté de Belfort. Si vous empruntez le diffuseur 12 avant de rejoindre l'autoroute A36 en direction de Beaune et de Paris, il y a un sac de gravats qui gêne la circulation à l'entrée du diffuseur 12, la pépinière avant de rejoindre l'A36. Dans un instant, 13h30, le retour de l'information à trafic. Avant, bien sûr, s'il y a urgence, Benson Boone, comme promis, dans un instant. La funk d'Arfin and Fire également, dans moins de 2 minutes. Et tout de suite, comme promis, nous partons maintenant sur l'A65, c'est dans le sud-ouest. Xavier Ferrand a participé à une opération de débalisage. Deux agents l'accompagnent, Hervé le chauffeur et Jean-Pierre, à l'arrière du fourgon où ils vont ramasser et ranger les cônes de chantier.
1: Moi, je vais ramasser les cônes, te les passer, tu les poseras là-dessus. On va faire des paquets de 15.
2: Petit rappel, ça pèse combien un cône ?
1: 4 kg 100.
2: Et il va y en avoir combien à ramasser ?
3: 200.
1: Là, avec toi, on va débaliser 3 km. Donc environ, il faut dire 30 cônes par kilomètre, environ une centaine de cônes, quoi. Tout ce temps qu'il n'y a pas de circulation, c'est impeccable, quoi. Ça aurait dû être comme ça tout le temps. Mais c'est pas le cas.
2: Allez, premier cône. Hop, c'est parti.
1: Allez, on y va, Hervé. Et voilà, le but, c'est d'attraper le cône tout en circulant.
2: Voilà, le camion ne s'est pas arrêté. Et je viens juste de récupérer le cône. Et le camion continue de rouler, en fait.
1: Ah, voilà, tu vois, une flopée de voitures qui passe, tu vois. Une flopée de voitures. Il n'y a pas encore les camions, mais des fois, il y a des flopées de camions.
2: Alors là, il y a un cône qui est tombé.
1: Voilà, quand c'est le cône qui est tombé, on s'arrête et on va le récupérer. Et comme tu vois, les voitures, ils roulent à 90.
2: C'était ironique, évidemment. Malheureusement, beaucoup d'automobilistes ne respectent pas. Ça reste assez dangereux, quand même.
1: T'as vu le camion, comment il est passé, là ?
2: Alors, moi, j'ai une question, quand même. Hervé, on vient de reculer, là, 3 km, tout droit. On vous forme pour reculer comme ça ?
4: On a été formé par d'autres collègues dans les premiers balisages qu'on a effectués quand on a été embauché. Mais on n'a pas eu de formation, nous, spécifique, comme ça peut se faire dans les écoles maintenant. Il y a des écoles maintenant de formation pour le métier d'autoroutier. Nous, on n'a pas eu de formation. On a été formé sur le terrain, quoi.
2: Alors, que ce soit Jean-Pierre et Hervé sur l'autoroute A65 dans le sud-ouest qui ont eu la gentillesse de m'embarquer avec eux, ou que ce soit n'importe quel autre agent, quand vous les croisez, levez le pied et éloignez-vous d'eux autant que possible.

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1: On n'est plus à quelques heures près, donc je vous souhaite un excellent week-end sous le soleil avec Autoroute Info, 13h30, un point complet sur les conditions de circulation. Deux bouchons actuellement, le premier sur l'autoroute A5 en Haute-Marne en direction de Paris, après le kilomètre 223, après la bifurcation avec l'autoroute A31, un kilomètre de bouchon dans une zone de travaux. Vous mettez une dizaine de minutes pour parcourir ce kilomètre de bouchon. Et puisque j'évoque l'autoroute A5, attention, hein, il y a toujours ce poids lourd qui gêne la circulation dans la sortie à 24 pour Chaumont quand on est en direction de Nancy et de Dijon. Autre bouchon, c'est sur l'autoroute A6, l'axe Paris-Lyon en direction du sud. C'est du côté d'Auxerre qu'il y a une zone de travaux. Vous roulez uniquement sur la voie de droite et donc il faut une dizaine de minutes pour parcourir 3 km à l'approche de la sortie 19 pour Auxerre. Partout ailleurs, ça se passe bien, notamment sur l'autoroute A36, l'axe Beaune-Mulhouse. L'actualité de ce vendredi 25 septembre, les titres de France Info.
2: Une Mélanie Delaunay et à la une l'Académie Goncourt qui écarte le roman de Tennyson Aurélien.
3: Son livre C'était ça ou mourir ne figure plus sur la liste pour le prestigieux prix littéraire en raison d'accusations de plagiat et de recours à l'intelligence artificielle qui vise cet auteur canadien et haïtien. Une décision dictée par la volonté de préserver l'intégrité du prix Goncourt, explique l'Académie. Dans son premier discours en France, le pape dit son inquiétude à propos de l'intelligence artificielle et met en garde contre un avènement d'un paradis de machines. Léon XIV, qui s'est exprimé en français à l'Élysée, salue le rôle de la France en faveur de la paix. Il se montre plus critique sur la laïcité et la fin de vie après la création en France d'un droit à l'aide à mourir. Les jurés sont en train de délibérer à la cour d'assises de Paris au procès de l'assassinat de Federico Aramburu, l'ancien rugbyman argentin, tué par balle il y a 4 ans dans la capitale après une bagarre dans un bar. Des peines de 27 et 20 ans de réclusion ont été requises à l'encontre

0: des deux accusés. L'Ukraine va pouvoir fabriquer des missiles de défense antiaérienne Patriot, affirme Volodymyr Zelensky. Selon le président ukrainien, Donald Trump a accepté de donner à son pays des licences pour produire ces systèmes américains qui permettent de contrer des attaques russes.
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2: Bon début d'après-midi sous le soleil, retour de l'information trafic dans un instant. Et avant cela, une nouveauté, vous allez adorer, restez bien là, c'est Estelle. On l'a découvert dans l'émission The Voice en Belgique en 2018. Puis ensuite, elle s'est fait connaître grâce à des super reprises sur les réseaux sociaux. Estelle, maintenant sur Autoroute Info.

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1: Retour de l'information trafic dans quelques minutes. Vous restez bien avec moi sur Autoroute Info, sous le soleil sur Autoroute Info. Vous le savez, on aime bien vous faire aussi découvrir des sites touristiques proches des autoroutes. Ça peut vous donner des idées de visite. Tout à l'heure, on était par exemple en Haute-Marne, à Montier-en-Der. Vous découvrez les coulisses de cette émission spéciale sur la page Instagram Autoroute Info. Baltimora dans un instant et tout de suite. Anastasia, bon voyage à tous.

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1: Attention, en Seine-et-Marne, sur l'autoroute A6, en direction de Lyon, entre Paris et Auxerre, quelques kilomètres après la sortie 15 pour la gare de péage de Fontainebleau. On me signale un obstacle, ça gêne la circulation. Attention, il faut bien ralentir.
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1: Attention entre Lyon et Mâcon sur l'autoroute A6 en direction du nord à l'approche du secteur de Mâcon. Alerte obstacle signalée après le kilomètre 410, c'est après la sortie 30 pour

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1: Attention, Bourgogne, entre Chalon-sur-Saône et Beaune, un accident vient de se produire sur l'autoroute A6 en direction du nord, en direction de Paris, après le kilomètre 323, quelques kilomètres après la sortie 25.1 pour Chalon-Nord. La voiture serait mise en emploi conditionnel sur bande d'arrêt d'urgence. Les services de sécurité vont aller voir sur place d'un instant.

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1: Excellent début d'après-midi et même bon week-end par avance avec Autoroute Info sous le soleil. On va parler de deux bouchons en ce moment du côté d'Auxerre sur l'A6 et puis en Haute-Marne sur l'autoroute A5. Mais avant cela, attention sur cette autoroute A6, un patrouilleur en pleine intervention en Seine-et-Marne en direction du sud, en direction de Lyon, entre Paris et Auxerre. Il intervient sur la voie de droite pour ramasser des obstacles 5 km après l'aire de Nemours. Beaucoup plus au sud, toujours sur cette autoroute A6, mais cette fois en direction du nord, en direction de Paris. Là aussi, des obstacles sont signalés après le kilomètre 410. C'est des morceaux de pneus qui gênent la circulation sur la voie de droite. On vous incite à bien vous décaler sur la gauche, à bien ralentir 4 km environ après la sortie 30 pour Belleville. C'est au nord de Lyon, à l'approche du secteur de Mâcon. Plus au nord, en Bourgogne, une voiture est accidentée sur bande d'arrêt d'urgence entre Chalon-sur-Saône et Beaune après le kilomètre 323. C'est après la sortie à 25 points pour Chalon Nord. Et puis un petit peu plus loin, vous allez voir un camping-car qui est en panne après le kilomètre 308, toujours sur la 6 en direction de Paris, du côté de Beaune, à proximité de la sortie à 24.1. On en vient à ce bouchon sur l'autoroute A6, là c'est du côté d'Auxerre en direction du sud, en direction de Lyon, suite à une zone de travaux. Vous roulez uniquement sur la voie de droite, il faut toujours une dizaine de minutes pour parcourir 3 km à l'approche de la sortie à 19 pour Auxerre. Et puis autre bouchon à cette heure-ci, ça faisait suite à un accident. Alors maintenant il n'y a plus de problème puisque les motos ont été évacuées, mais toujours un bouchon puisque c'est dans une zone de travaux, donc ça a du mal à se résorber. 1 km de bouchon, 10 minutes également pour parcourir ce kilomètre, c'est en direction de Paris sur l'autoroute A5, après la bifurcation avec l'autoroute A31, vers le kilomètre 222, ça commence à bouchonner, donc une zone de travaux abordée bien sûr avec beaucoup de prudence. Justement, on parle d'autres travaux sur votre route. Et voilà, plus à l'est sur l'autoroute A36, quand on est en direction de Mulhouse, après la sortie 6, vous allez voir les trois voies les plus à droite de la barrière de pêche de Saint-Maurice sont toujours neutralisées pour une durée indéterminée suite à un accident survenu il y a trois jours impliquant un poids lourd. Donc des bouchons sont possibles pour l'instant. Je vois en retour caméra que c'est surtout les poids lourds qui sont concernés sur les deux voies les plus à droite à l'approche de cette barrière de pêche de Saint-Maurice sur cette autoroute A36.
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1: Et dans un instant, on va vous proposer un voyage immersif au cœur des volcans d'Auvergne. Ça, c'est une bonne idée de destination pour vos week-ends ou pour vos vacances. Pour ça, on va prendre la direction du parc Vulcania. Manquez pas ça. Et tout de suite, avant le retour de l'information trafic, l'un des plus gros tubes de cette rentrée 2026, c'est Oria sur Autoroute Info.

0: Excellent début d'après-midi sous le soleil avec Autoroute Info et attention à cet obstacle qui gêne la circulation au nord de Lyon sur l'autoroute A6 en direction de Paris après le kilomètre 410 à l'approche du secteur de Mâcon. Un pneu qui gêne sur la voie de droite environ 4 km après la sortie 30 pour Belleville. On vous incite bien sûr à bien vous décaler sur la voie de gauche. Attention, il y a des voitures devant vous qui pourraient faire un écart. Soyez prudents, les services de sécurité vont arriver sur place d'un instant à l'autre. Faut bien ralentir à hauteur du kilomètre 409 de cette autoroute A6. Maroon 5 dans un instant, le rock aussi de Joan Jett, ça c'est parfait pour voyager sous le soleil. Et puis dans moins de 10 minutes à 14h, on fera un point complet sur les conditions de circulation. On écoutera aussi les principaux titres de l'actualité de ce vendredi. Parmi les animations proposées par le parc Vulcania en Auvergne, un voyage immersif embarque les visiteurs au plus près des volcans. Véronique Varon l'a testé pour vous.
1: Terre de volcan, c'est le nom de cette animation qui permet d'appréhender le volcanisme à travers le monde. Fabrice Filias, directeur de la diffusion scientifique de Vulcania.
2: En fait, c'est une série de salles immersives dans laquelle on va découvrir les ambiances volcaniques qu'on peut retrouver de par le monde. Donc c'est pour se rendre compte qu'en fait les volcans, c'est pas que des éruptions volcaniques avec des panaches de cendres, avec des nuées ardentes, des fontaines de lave. Non, il y a aussi autre chose. Le volcan, il peut aussi être sur un mode plus calme avec des mares de boue, des bassins d'eau chaude, des geysers, des fumerolles, des gaz bleus qui s'échappent la nuit. Donc tout ça, ça fait partie du volcan. Donc quand on le connaît, il y a cette ambiance-là.
1: On rentre dans la première des deux salles. Qu'est-ce qu'on peut voir là devant nous ?
2: À notre gauche, en avançant, on est du côté du Chili, vers El Tatio, avec des bassins d'eau chaude. Il peut y avoir des fois des geysers. Ici, du côté de Dalol. Alors, c'est un environnement qui est extrêmement agressif, où là, on a des températures qui avoisinent les 45-50 degrés à peu près toute l'année, et des gaz sortent. Et donc là, c'est des acides, c'est des environnements vraiment presque lunaires, où on pourrait trouver ça sur d'autres planètes.
1: Alors là, on est dans la deuxième salle, beaucoup plus bruyante. Qu'est-ce qui se passe ici ?
2: Ben là, on arrive sur une zone volcanique sur laquelle on va avoir une influence sur ce qui se passe. Et c'est les visiteurs, en allant sur les petits cercles qu'il y a dans la salle, qui vont déclencher des événements volcaniques. Ça peut être une fissure qui s'ouvre, de la lave qui sort, des fumerolles, des geysers. Donc tout ça est activé par les visiteurs qui vont aller sur ces zones actives.
1: Dans cette deuxième salle, l'immersion est totale. Elle est sensation garantie. Comme nous l'explique Alice, 8 ans, en visite ce jour-là.
3: Il y a un volcan où d'un moment, il entre en éruption et ça bouge beaucoup, beaucoup. Et le son, ça fait très mal aux oreilles. Et il y a des éclairs rouges, les nuages, ils deviennent noirs. Ça tremble, il y a la lave.
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0: Du côté de Lyon, sur l'A46, le contournement est lyonnais, quand on est en direction de Marseille, une voiture est en panne d'essence depuis quelques minutes. C'est sur bande d'arrêt d'urgence, patrouilleur sur place. C'est vers le kilomètre 19, 2 km après la sortie 2.1 pour mieux.

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1: Attention, au nord de Lyon, à l'approche de Mâcon sur l'autoroute A6 en direction de Paris. Un pneu gêne sur la voie du milieu et un patrouilleur va le ramasser là d'un instant à l'autre. Il vient d'arriver sur place, c'est 4 km après la sortie 30 pour Belleville. Vous ralentissez bien pour sa sécurité, il est à pied, traverse les voies de l'autoroute. Et puis pour la vôtre aussi bien sûr, vous ralentissez, vous activez les feux de détresse.

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1: Très bon début de week-end à tous. Merci d'être là, il est 14h.
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1: Il y a deux bouchons actuellement du côté d'Auxerre et puis entre Besançon et Sochaux. On va y revenir dans un instant. Mais une information qui vient d'arriver, un mouton proche des voies de circulation de l'autoroute A31. C'est en Haute-Marne, c'est au nord de Langres. Méfiez-vous dans les deux sens de circulation vers le kilomètre 139. Il a été aperçu à proximité de la sortie 8 pour Bourbonne-les-Bains. Les moutons, on aime bien quand ils sont en pleine nature, mais pas proche des voies de circulation. Attention, ralentissez vers la sortie 8 Bourbonne-les-Bains dans les deux sens de circulation. L'autoroute A31. On va maintenant en Bourgogne. Deux incidents du côté de Beaune. Tout d'abord, une voiture accidentée dans un refuge. C'est sur l'autoroute A6, en direction du nord, en direction de Paris, après le kilomètre 323. 4 km après la sortie à 25 points. La voiture accidentée dans un refuge. Pour l'instant, pas de gêne, mais un dépanneur va arriver d'un moment à l'autre. Donc attention, et puis une quinzaine de kilomètres plus loin, toujours sur l'A6 en direction de Paris, à proximité de la sortie à 24 points pour Beaune, après le kilomètre 308. Un camping-car qui est en panne sur bande d'arrêt d'urgence. L'occasion pour moi de vous rappeler qu'il faut bien, dans ces cas-là, penser à respecter le corridor de sécurité, c'est-à-dire laisser un maximum d'espace entre votre véhicule et l'intervention en cours sur le bas-côté. On a un bouchon sur cette autoroute A6 du côté d'Auxerre en direction de Lyon, puisqu'il y a une zone de travaux. Ça roule uniquement sur la voie de droite dans cette zone de chantier. Il faut toujours une dizaine de minutes pour parcourir 3 km à l'approche de la sortie à 19 pour Auxerre. Autre bouchon que je vois ici en studio en retour caméra, c'est entre Besançon et Sochaux sur l'autoroute A36 en direction de Mulhouse et de Strasbourg. Ça ralentit fortement et brusquement, donc attention, vous pensez bien à respecter les distances de sécurité à l'approche de la barrière du péage de Saint-Maurice, après la sortie 6 Lille sur le Doubs, puisque je rappelle qu'à cette barrière de péage, il y a 3 voies en moins, 3 voies qui sont neutralisées. Ça fait suite à un accident qui était survenu le 22 septembre impliquant un poids lourd, ce qui explique ce bouchon d'un kilomètre plus 10 minutes. On va surveiller ça de très près, bien sûr. Voilà pour l'essentiel, l'actualité trafic. Et tout de suite, l'actualité de ce vendredi 25 septembre, les titres de France Info.
2: 47 sur France Info, Augustin arrivé, le pape déjeune avant une déambulation prévue cet après-midi dans Paris.
3: Léon XIV qui a exprimé à l'Élysée l'inquiétude de l'Église face à différents bouleversements de la société, les avancées de certains pays sur le chemin de l'euthanasie ou de la GPA. Il a également répété sa crainte au sujet du développement incontrôlé de l'intelligence artificielle. L'IA qui chamboule la liste des romans candidats pour le prochain prix Goncourt. L'Académie a finalement décidé aujourd'hui d'en retirer le livre « C'était ça ou mourir » du Canadien Tennyson Aurélien. Dernier épisode d'une semaine de polémique autour de ce titre des éditions Grasset. L'auteur est accusé d'avoir utilisé des logiciels d'IA, mais aussi de multiples plagiats dans des textes parus plus tôt dans sa carrière. La Maison-Blanche autorise l'Ukraine à produire ses propres missiles patriotes. C'est Volodymyr Zelensky qui l'affirme aujourd'hui, ces missiles devenus indispensables à la guerre contre la Russie. Développement qui pourrait prendre un an à un an et demi. L'effondrement d'un immeuble dans l'un des quartiers les plus touristiques d'Athènes. 5 occupants sont portés disparus, un couple de personnes âgées et 3 autres personnes qui logeaient dans une location saisonnière. Pas de précision à ce stade sur leur nationalité. Les fouilles se poursuivent dans les décombres. Effondrement en raison d'une explosion due au gaz, d'après la télévision grecque.
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1: Et sous le soleil, ça fait plaisir, il va faire très très beau encore durant ces prochains jours, durant tout le week-end, sur tout le pays. Un grand soleil, Adèle Castillon que j'irai voir en concert à La Vapeur à Dijon le 14 janvier. Hop, je viens de prendre mes places, on adore. Bienvenue sur Autoroute Info.

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5: Bon début d'après-midi, bon week-end sous le soleil avec Autoroute Info et attention, en Haute-Marne, au nord de Langres, un mouton qui prend le soleil, qui était aperçu proche des voies de circulation de l'autoroute A31 vers le kilomètre 139. Faut se méfier dans les deux sens, ce mouton pourrait traverser les voies à tout moment à proximité de la sortie A8 pour Bourbonne-les-Bains. Les moutons, on aime bien quand ils sont en pleine nature, mais pas proche des voies de circulation. Donc attention, vous ralentissez, vous activez aussi les feux de détresse pour prévenir les autres automobilistes. À 14h15, on fera le point complet sur les conditions de circulation. Vous restez bien avec moi, on écoutera aussi des prévisions de Météo France pour votre week-end. Et tout de suite, c'est l'excellent Mel Smith, juste après l'oreiller de Jenny Cliff sur Autoroute Info.

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1: Bon début de week-end sous le soleil avec Autoroute Info, ravi d'être avec vous. On a deux bouchons en ce moment sur l'A6 du côté de Serres et sur l'A36 entre Sochaux et Besançon. On va y revenir dans un instant, mais avant cela, attention, un mouton a été aperçu proche des voies de circulation en Haute-Marne. On est au nord de Langres, vers le kilomètre 139. Un mouton qui pourrait traverser les voies de cette autoroute A31 à tout moment. Méfiez-vous à proximité de la sortie 8 pour Bourbonne-les-Bains. Sur l'autoroute A6 en Bourgogne, entre Chalon-sur-Saône et Beaune en direction de Paris. Après le kilomètre 323, une voiture est accidentée dans un refuge. Alors pour l'instant, pas de gêne à la circulation, mais un dépanneur va arriver d'un instant à l'autre. Et là, ça pourrait gêner 4 km après la sortie 25.1 pour Chalon-Nord. Toujours sur l'autoroute A6, un bouchon, mais en direction du sud, en direction de Lyon. C'est du côté d'Auxerre que ça bouchonne sur environ 3 km suite à une zone de travaux vers le kilomètre 151. Ça roule uniquement sur la voie de droite. Et donc, vous mettez une dizaine de minutes pour parcourir 3 km à l'approche de la sortie 19 pour Auxerre. On change de région, maintenant on va sur l'autoroute A36, là aussi il y a un bouchon de 2 km entre Besançon et Sochaux, en direction de Mulhouse et de Strasbourg. Après la sortie 6, Lille-sur-le-Doubs, je vois en retour caméra une longue file de poids lourds sur la voie de droite, à l'approche de la barrière de péage de Saint-Maurice, car les trois voies les plus à droite sont toujours indisponibles à ce péage suite à des réparations. On s'intéresse maintenant à la météo.
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1: Et toujours pas de pluie hein, sur nos retours satellites en temps réel. C'est le soleil qui prédomine sur la plupart des autoroutes que vous empruntez à cette heure-ci. On va voir comment ça va évoluer. Est-ce qu'il va faire beau? Est-ce qu'on va rester en short et en t-shirt ce week-end? Les prévisions de Météo France avec Adrien Vardan.
2: Sur une très grande partie du pays, le soleil brille du matin au soir ce vendredi. Il faudra toutefois attendre la dissipation des nuages bas au-dessus des Landes de Gascogne à la mi-journée. Quelques nuages résistent sur le littoral aquitain cet après-midi sans conséquence. Plus à l'est, entre l'Auvergne et Rhône-Alpes, un voile nuageux très fin flotte dans le ciel, laissant une large place au soleil. Côté température, nous profitons d'un air toujours très anormalement chaud pour la saison. Il fait 25 degrés à Nancy et Mulhouse, 26 à Besançon, 27 à Troyes et Dijon, 28 à Lyon et Grenoble, 29 à Paris, Clermont-Ferrand et Bordeaux et jusqu'à 30 degrés à Mont-de-Marsan et Bourges. Samedi, après la dissipation de nuages bas matinaux, le soleil dominera toujours largement les débats avec une chaleur très présente. Dimanche, un peu de pluie pourrait enfin arriver par l'ouest alors que la chaleur et le soleil concerneront toujours le reste du pays. Adrien Vardan, Météo France pour Autoroute Info.
1: Vous avez peut-être ou vous souhaitez acheter peut-être une voiture d'occasion, et bien dans un instant on verra quels sont les pièges à éviter lorsqu'on achète une voiture d'occasion. Manquez pas ça, retour de l'information trafic également dans moins de 5 minutes et tout de suite une nouveauté, c'est le phénomène en ce moment aux États-Unis, ça s'appelle Ella Langley maintenant. Je vous laisse découvrir ça, bienvenue sur Autoroute Info.

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1: Attention dans l'entrée du diffuseur 8 pour Ambérieu en Bugey. Une voiture est en panne et gêne la circulation avant de rejoindre l'autoroute A42 en direction de Genève.

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2: Excellent vendredi après-midi sous le soleil avec Autoroute Info, ravi d'être avec vous. Je vous rappelle deux bouchons en ce moment sur l'autoroute A6 du côté d'Auxerre en direction de Lyon suite à une zone de travaux. Il faut environ une dizaine de minutes pour parcourir 3 km à l'approche de la sortie 19 pour Auxerre. Et puis autre bouchon de 2 km et puis la même cas de figure, il faut 10 à 15 minutes. C'est entre Besançon et Sochaux sur l'autoroute A36 après la sortie 6 pour Lille-sur-le-Doubs. À l'approche de la barrière de péage de Saint-Maurice, les trois voies les plus à droite sont toujours indisponibles à ce péage. Suite à des réparations, ce qui explique cette longue file de poids lourds sur la voie de droite. Phil Collins dans un instant, Maneskin, et puis à 14h30 on fera le point complet sur les conditions de circulation. Vous allez peut-être acheter une voiture d'occasion bientôt. Yves Martin de l'association de consommateurs Que Choisir Ensemble nous livre ses recommandations pour éviter autant que possible de se faire piéger. Reportage de Jérémy Esclavard.
3: Première chose, c'est de discuter avec le vendeur, de lui poser des questions sur l'utilisation de sa voiture, les types de trajets effectués, l'entretien, demander s'il a toutes les factures et le livret d'utilisation.
4: C'est quoi la liste des documents à demander absolument?
3: Le premier document incontournable et obligatoire, c'est le contrôle technique. Il y a la carte grise, bien évidemment, le certificat d'immatriculation, le certificat de non-gage et un certificat de cession à remplir sur un Internet.
4: Avant tout achat, il faut bien entendu faire un contrôle visuel de la voiture.
3: Le premier point, c'est surtout d'acheter en plein jour. Sous la pénombre ou dans un parking, on peut ne pas voir certains défauts de la carrosserie. Faire le tour de la voiture, regarder les éventuelles bosses, l'usure des pneus, tout ce qui est visuel, y compris à l'intérieur, l'usure des caoutchoucs de pédales, des commandes. Et après, il y aura bien évidemment un essai à faire sur route.
4: Essayer la voiture avant de l'acheter, oui, c'est obligatoire.
3: Oui, bien sûr, parce que déjà, ça va permettre de se rassurer sur le type de voiture et que la voiture convient bien à son usage, se sent à l'aise à son volant. Ça permettra de déceler, par exemple, des défauts des suspensions, de la direction, des bruits de freinage, l'embrayage, le passage des vitesses.
4: Est-ce qu'il vaut mieux se tourner vers un professionnel ou un particulier? C'est quoi les avantages, on va dire, et les inconvénients de chacun?
3: Se tourner vers un particulier, le premier avantage, c'est le prix. Le prix d'achat est souvent moins élevé et effectivement, il peut y avoir un petit peu plus de risques. Il faudra être attentionné au moment de l'achat de la voiture. Vers un professionnel, où ce sera un tout petit peu plus cher, mais on est sûr d'avoir une garantie de 6 mois, voire 1 an, selon les propositions des professionnels.
4: Enfin, vous pouvez vérifier l'historique de la voiture grâce à Istovec. C'est un site officiel et gratuit du ministère de l'Intérieur. Il permet notamment de voir la date de première mise en circulation, les différents changements de propriétaire ou encore les caractéristiques techniques du véhicule.

0: Bon, et on peut le dire, on n'est pas à quelques heures. Bon week-end à tous avec Autoroute Info sous le soleil. Il est 14h30. On a deux bouchons actuellement. Le premier, c'est sur l'autoroute A6 du côté d'Auxerre suite à une zone de travaux en direction de Lyon. Ça peut ralentir fortement après le kilomètre 151. Donc attention, vous ne laissez pas surprendre. Vous respectez bien les distances de sécurité. Il faut toujours une dizaine de minutes pour parcourir ces 3 km à l'approche de la sortie à 19 pour Auxerre, puisque dans cette zone de travaux, ça roule uniquement sur la voie de droite. Autre bouchon, c'est sur l'autoroute A36 entre Besançon et Sochaux en direction de Mulhouse et de Strasbourg après la sortie 6 pour Lille-sur-le-Doubs. 2 km et 10 à 15 minutes pour parcourir ces 2 km à l'approche de la barrière de péage de Saint-Maurice, car les 3 voies les plus à droite sont toujours indisponibles à ce péage suite à des réparations. Je vois en retour caméra une longue file de poids lourds sur la voie de droite, et je vois aussi que dans l'autre sens, ça ralentit aussi, trafic un peu perturbé dans l'autre sens après la sortie 6.1 pour Pontarlier à l'approche de cette barrière de péage de Saint-Maurice sur cette autoroute A36. Partout ailleurs, ça se passe bien, mais vous pouvez croiser des véhicules qui sont en panne ou accidentés le long des voies de circulation. C'est par exemple le cas en Bourgogne sur l'autoroute A6 en Saône-et-Loire entre Chalon-sur-Saône et Beaune, 4 km après la sortie à 25.1 pour Chalon-Nord. Alors pour l'instant, il n'y a pas de gêne à la circulation puisque la voiture accidentée est dans un refuge, mais le dépanneur va arriver sur place d'un moment à l'autre, et là ça pourrait un peu gêner. Donc attention, respectez bien le corridor de sécurité, c'est-à-dire qu'il faut vous décaler le plus possible de ces interventions en cours le long des voies de circulation. L'actualité de ce vendredi 25 septembre, les titres de France Info.
1: Pape qui va parcourir les rues de Paris cet après-midi.
2: Un bain de foule à partir de 16h. Avant cela, Léon XIV se rend à l'UNESCO, l'Agence des Nations Unies pour l'éducation, la science et la culture. Une nouvelle prise de parole est prévue après ce discours en français à l'Élysée ce midi, au premier jour de sa visite en France. Le pape a dit ses inquiétudes liées à la fin de vie, à la laïcité et à l'intelligence artificielle. En Ukraine, le maire de Kiev fait état à l'instant d'une frappe de drone russe. En pleine journée, il évoque la mort d'au moins 3 personnes dans la capitale ukrainienne. Les salariés des secteurs du gaz et de l'électricité menacent de reprendre à partir du 6 octobre leur mobilisation contre la réforme du tarif plus avantageux dont ils bénéficient pour l'énergie, et de durcir leur mouvement. Ils réclament un rendez-vous avec le Premier ministre Sébastien Lecornu. Des blocages dans une dizaine de lycées supplémentaires aujourd'hui en Ile-de-France. Selon le rectorat, des élèves dénoncent leurs conditions de scolarité, emploi du temps, classes surchargées. 21 personnes ont été interpellées.

0: Le roman de Télisson Aurélien ne figure plus dans la liste du prix Goncourt. Après des accusations de recours à l'intelligence artificielle, l'Académie décide de retirer le livre « C'était ça ou mourir » pour préserver, explique-t-elle, l'intégrité du prix Goncourt.
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2: Et avant le retour de l'information trafic, le tube numéro 1 en ce moment, ça vient de Los Angeles, Temper City sur Autoroute Info.

Bon vendredi après-midi, sous le soleil, vous avez bien raison d'écouter Autoroute Info. Toujours deux bouchons à cette heure-ci. Le premier, c'est du côté d'Auxerre sur l'autoroute A6 suite à une zone de travaux en direction de Lyon. Vous roulez uniquement sur la voie de droite dans ce chantier. Donc il faut toujours une dizaine de minutes pour parcourir 3 km à l'approche de la sortie à 19 pour Auxerre. Et puis autre bouchon, c'est sur l'autoroute A36, bouchon de 2 km. Et là aussi, comptez 10 à 15 minutes. C'est entre Besançon et Sochaux, l'autoroute A36 en direction de Mulhouse, de Strasbourg. Après de la sortie 6, Lille sur le Doubs, longue file de poids lourds sur la voie de droite que je vois en studio en retour caméra à l'approche de la barrière de péage de Saint-Maurice, car les trois voies les plus à droite sont toujours indisponibles à ce péage suite à des réparations. Et dans l'autre sens, trafic fortement ralenti sur 500 mètres à l'approche de cette barrière de péage. On fera le point complet sur les conditions de circulation dans quelques minutes. J'évoquerai d'autres zones de travaux et puis des fermetures nocturnes qui pourront vous concerner pour ce week-end. Nelly Furtado dans un instant, et tout de suite Super Souvenir Rock avec Téléphone sur Autoroute Info.

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1: Attention, un véhicule gêne la circulation dans l'entrée du diffuseur 4 pour Besançon avant de rejoindre l'autoroute A36 en direction de Bonnet de Paris.

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1: Excellent début de week-end avec Autoroute Info, un week-end qui se fera sous le soleil du soleil sur tout le pays durant ces prochains jours. Ça fait plaisir. Ce qui fait plaisir aussi, c'est que vous circulez actuellement dans de bonnes conditions, sauf sur l'A6 du côté d'Auxerre, on va y revenir. Et puis sur l'autoroute A36, on a aussi un bouchon, 2 km de bouchon entre Besançon et Sochaux en direction de Strasbourg, direction Mulhouse après la sortie 6 pour Lille-sur-le-Doubs. Je vois autour caméra une longue file de poids lourds sur la voie de droite à l'approche de la barrière de pêche de Saint-Maurice, car les trois voies les plus à droite sont indisponibles à ce péage suite à des réparations. Il faut réparer, puisqu'on a eu un accident il y a trois jours, mettant en cause un poids lourd, ce qui explique donc ce bouchon. Vous mettez 10 à 15 minutes pour parcourir ces 2 km. Et puis dans l'autre sens, je vous retour caméra, que ça ralentit également sur environ 500 mètres après la sortie 6.1 pour Pontarlier, à l'approche de la barrière de cette barrière de péage de Saint-Maurice. Du côté d'Auxerre, ça bouchonne également. Bouchon de 3 km sur l'autoroute A6 en direction du sud, direction Lyon. Bouchon qui commence vers le kilomètre 151, puisqu'il y a une zone de travaux. Vous roulez uniquement sur la voie de droite et il faut environ une quinzaine de minutes pour parcourir ces 3 km à l'approche de la sortie 19 pour Auxerre. Partout ailleurs, ça se passe bien. Et si vous prévoyez ce week-end de voyager du côté de Lyon, à l'ouest de Lyon, attention, l'A89 sera fermée durant le soir et durant la nuit. L'A89 fermée entre la sortie 33 Balbigny et la sortie 35 Tarare-Est à partir de ce samedi soir 20h, réouverture prévue lundi matin vers 6h. Il faut en attendant suivre les déviations qui seront mises en place.
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1: Justement, dans un instant, on fera une pause tourisme dans le Morvan, un territoire qui se trouve justement tout proche de l'autoroute A6. Peut-être que vous connaissez le Morvan, vous y étiez cet été en vacances. Eh bien, ne manquez pas ça. On y fera un tour dans un instant dans cette région du Morvan. L'information trafic, bien sûr, de retour aussi dans moins de 3 minutes. Et tout de suite, le duo Joseph Kamel, Vita sur Autoroute Info. Bon voyage sous le soleil.

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2: Attention, du côté de Belfort, si vous êtes sur l'autoroute A36, vous roulez en direction de Mulhouse. Attention si vous empruntez la sortie 12 pour Belfort, qui se trouve au kilomètre 35 de l'autoroute A36. Dans cette bretelle de sortie, il y a une voiture qui est en panne, qui gêne la circulation. Le patrouilleur est sur

0: Excellent week-end, ravi d'être avec vous. Et attention, ça peut freiner brusquement puisqu'il y a un bouchon sur l'autoroute A6 du côté d'Auxerre en direction du sud, en direction de Lyon. Bouchon qui démarre à peu près vers le kilomètre 151 suite à une zone de travaux. Vous mettez toujours une dizaine, 10 à 15 minutes pour parcourir 3 km dans cette zone de chantier. Vous roulez uniquement sur la voie de droite et parfois même sur la bande d'arrêt d'urgence à l'approche de la sortie 19 pour Auxerre. Autre bouchon, c'est sur l'autoroute A36, 2 km environ de bouchon entre Besançon et Sochaux en direction de Mulhouse, après la sortie 6, Lille-sur-le-Doubs, à l'approche de la barrière de péage de Saint-Maurice, car les trois voies à cette barrière de péage sont toujours indisponibles. Les trois voies les plus à droite, je vois en retour qu'il y a une longue file de poids lourds sur la voie de droite. Là aussi, bien sûr, ça peut freiner brusquement. Vous respectez bien les distances de sécurité. Donc là aussi, vous mettez entre 10 et 15 minutes pour parcourir ces 2 km sur cette autoroute à 36. On y reviendra dans le détail dans un instant. À 15h, on fera le point complet sur les conditions de circulation sur Autoroute Info. Quand vous roulez sur la 6 à travers la Bourgogne, le Morvan n'est pas très loin. Jérémy Sclavard vous emmène à la découverte de ce super territoire.
1: Le Morvan s'étend sur 4 départements de la Bourgogne, la Côte d'Or, la Nièvre, l'Yonne et la Saône-et-Loire. Il a même droit à son parc naturel régional. Parc naturel où les activités et les sites touristiques ne manquent pas. Chloé Hervelin de la Maison du Tourisme à Saint-Brisson dans la Nièvre.
2: On a la partie sud Morvan qui du coup est réputée pour ses sommets avec notamment le Mont Beuvray qui a aussi le site archéologique Bibract. Et puis dans la partie nord, c'est tout ce qui va être site et vallée. Donc on a notamment Vézelay, Vallons qui sont de très belles villes avec des musées. On a la basilique de Vézelay qui est à l'UNESCO. On a Vallons qui est la ville jardin.
1: Le Morvan, c'est aussi un immense terrain de jeu pour les adeptes de randonnée de tous les niveaux.
2: Le sud Morvan, il y a plus de dénivelé. C'est un peu plus difficile. C'est vraiment les sommets. On a le Haut-Folin qui est à 901 mètres, le Mont Beuvray qui est à 821 mètres. Donc ça fait partie de boucles, notamment aussi en itinérance. Après, on a aussi les lacs, les forêts qui, eux, sont accessibles à tous.
1: Enfin, comment ne pas parler du Morvan sans évoquer ces lacs. Éric Rousseau, vice-président de Destination Morvan en charge du tourisme.
3: Il faut savoir que les lacs du Morvan sont souvent des lacs artificiels. Je pense par en Passe-Saint-Aignan, un endroit qui est pour moi merveilleux. Je veux dire, c'est des balades en famille qui sont exceptionnelles. Après, il y a les Sétons, hein, où on fait beaucoup de voiles, beaucoup de bateaux. Tous les Morvans du haut et les Morvandelles vont à un moment, un week-end, etc., où les Parisiens vont se reposer. Tout autour, vous avez des restaurants. C'est le site à faire une fois dans le Morvan.
4: Vous avez parlé de restaurants juste à l'instant. Et qu'est-ce qu'on peut goûter comme produit typique quand on est de passage dans le secteur?
3: Le produit typique du Morvan, c'est le crapiou. À l'époque, les anciens faisaient des omelettes de pommes de terre avec du lard. C'était un peu consistant parce qu'il fallait les frailler dans les champs. Après, on retrouve un peu ce qu'on retrouve en Bourgogne. Vous avez retrouvé le poisson. Il y a beaucoup de brochets, il y a beaucoup de sang, il y a beaucoup de truites. Après, vous avez évidemment les escargots, le jambon à la crème qui a été inventé à ce lieu, sans nous, on a tendance à l'oublier. Puis après, le bourguignon, etc. Et les soupes. Dans le Morvan, tout le monde sait faire la soupe.
1: Le parc naturel régional du Morvan est accessible notamment via les diffuseurs 22 et 23 de l'autoroute A6.

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1: Quel plaisir de vous accompagner en ce vendredi après-midi sous le soleil, 15h.
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1: On a des bouchons actuellement suite à des zones de travaux, notamment sur l'autoroute A6 et sur l'A36. On va y revenir dans un instant, mais avant cela, attention, si vous empruntez la sortie 12 pour Belfort, quand vous quittez l'autoroute A36, quand vous êtes en direction de Mulhouse, il y a une voiture en panne qui gêne la circulation. Patrouilleur APRR qui est sur place en protection. Bouchons sur cette autoroute A36, environ 2 à 3 km de bouchons entre Besançon et Sochaux en direction de Mulhouse après la sortie 6 pour l'île sur le Douge. En retour caméra, une longue file de poids lourds sur la voie de droite. C'est à l'approche de la barrière de pêche de Saint-Maurice. Les trois voies les plus à droite sont toujours indisponibles à ce péage suite à des réparations. Vous mettez une quinzaine de minutes pour parcourir ces 3 km de bouchons. Et je vois aussi dans l'autre sens, ça ralentit un peu à l'approche de cette barrière de pêche de Saint-Maurice après le secteur de Sochaux-Montbéliard. Autre bouchon, c'est sur l'autoroute A6 du côté d'Auxerre. Bouchon de 4 km. Suite là aussi à une zone de travaux, c'est en direction de Lyon, bouchon qui démarre vers le kilomètre 150, puisque dans cette zone de chantier, ça roule uniquement sur la voie de droite. Vous mettez une quinzaine de minutes pour parcourir ces 3 km de bouchon du côté de la sortie à 19 pour Auxerre. Attention, là aussi, ça peut freiner brusquement. On va beaucoup plus au sud sur l'autoroute A6 toujours, mais cette fois en direction de Paris. Je vois que ça ralentit également à l'approche de la sortie 29 pour Mâcon. Suite à une zone de travaux, il y a un basculement de circulation. Sinon, à part ça, partout ailleurs, ça se passe bien que vous soyez et vous voyagez en plus sous le soleil, des conditions de route qui sont bonnes partout, notamment sur l'autoroute A31 par exemple. Et attention, on vient de me signaler à l'instant un obstacle. C'est sur l'autoroute A39 en Bourgogne, en direction de Dijon, après le kilomètre 96 précisément. C'est après la sortie 9 pour Louan-Cuiseaux. L'information trafic, bien sûr, de retour dans un instant et tout de suite. Les principaux titres de l'actualité de la journée de ce vendredi 25 septembre, les titres de France Info.
2: En Pérouloga, à 14h45, le pape attendu dans quelques minutes au siège de l'UNESCO à Paris. Léon XIV va prononcer un nouveau discours tout à l'heure, puis il s'offrira un bain de foule en papa mobile dans les rues de Paris, du boulevard du Montparnasse jusqu'à la place Saint-Michel. 250 000 personnes sont attendues le long du parcours à partir de 16h ou 16h30. Léon XIV a été reçu à la mi-journée à l'Élysée. Il s'est exprimé sur la nouvelle loi française créant un droit à l'aide à mourir. Il a dénoncé, je cite, « l'offre d'une mort programmée ». Les suites judiciaires de la mort de Thomas, 16 ans, tué d'un coup de couteau à Crépol dans la Drôme en 2023. Il y aura un procès pour 11 accusés devant la cour d'assises des mineurs de la Drôme. La justice retiendra la circonstance aggravante de racisme envers la race blanche. L'Académie Goncourt retire de sa sélection le roman « C'était ça ou mourir ». Son auteur Tellison Aurélien est accusé de l'avoir rédigé avec l'intelligence artificielle. Et l'écrivain canado-haïtien est aussi accusé de plagiat pour des textes plus anciens publiés au Canada. Et puis un nouveau coup dur pour Volkswagen. Le constructeur allemand rappelle 2 160 000 véhicules dans le monde, dont près de 900 000 voitures en Allemagne. Il y a un risque de corrosion qui peut entraîner une défaillance de la direction. Les modèles concernés ont été produits entre 2013 et 2024.
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1: Et avant le retour de l'information trafic, celui que vous aurez peut-être le plaisir de voir en concert ce soir à Nevers, Jérémy Frérot sur Autoroute Info.
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3: Bon week-end sous le soleil avec Autoroute Info et attention à ces obstacles signalés dans le Jura sur l'autoroute A39 entre Bourg-en-Bresse et Dole en direction de Dijon. Des débris de pneus qui gênent, c'est une quinzaine de kilomètres environ après la sortie 9 pour Louhans-Cuiseau. Les services de sécurité vont arriver sur place pour dégager la chaussée. En attendant, vous ralentissez bien, vous activez aussi les feux de détresse. Dans un instant, retour de l'information à trafic bien sûr, on écoutera aussi les prévisions de Météo France pour ce week-end. Céline Dion dans un instant sur Autoroute Info, ça fait plaisir à beaucoup, beaucoup de monde ça. Et tout de suite, ce souvenir, Empire of the Sun, maintenant sur Autoroute Info.

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1: Bon début de week-end sous le soleil avec Autoroute Info. Dans un instant, les prévisions de Météo France. Je vais aussi revenir sur deux bouchons en ce moment du côté d'Auxerre et puis sur l'autoroute A36. Mais avant cela, attention, des obstacles qui viennent de m'être signalés. C'est sur l'autoroute A5 après le secteur de Troyes en direction de Nancy et de Dijon. C'est vers le kilomètre 205 qu'il y aurait une gêne à la circulation après la sortie 23 pour Château-Vilain. Attention aussi si vous êtes sur l'autoroute A39 dans le Jura en direction de Dijon entre Bourg-en-Bresse et Dole, des débris de pneus qui gênent la circulation vers le kilomètre 96, une quinzaine de kilomètres après la sortie 9 pour Louan. Bouchon de 3 km environ entre Besançon et Sochaux sur l'autoroute A36 en direction de Mulhouse après la sortie 6 pour Lille-sur-le-Doubs. Je vois en retour caméra cette longue file de poids lourds sur la voie de droite. Donc pour les voitures, il vaut mieux anticiper et se décaler sur la voie de gauche après la sortie 6 pour pas se retrouver bloqué sur la voie de droite derrière les poids lourds. Donc ça bouchonne à l'approche de la barrière de péage de Saint-Maurice car les trois voies les plus à droite sont toujours indisponibles à ce péage. Suite à des réparations, vous mettez une quinzaine de minutes pour parcourir ces 3 km de bouchon. Même cas de figure sur l'autoroute A6 du côté d'Auxerre en direction du sud, direction Lyon. Là aussi, il y a une zone de travaux. Ça roule uniquement sur la voie de droite vers le kilomètre 150 et puis même parfois seulement sur la bande d'arrêt d'urgence. Vous mettez une quinzaine de minutes pour parcourir 4 km du côté de la sortie 19 pour Auxerre. Et là aussi, ça peut freiner brusquement. Anticipez bien, vous respectez bien les distances de sécurité. Partout ailleurs, ça se passe bien. On s'intéresse maintenant à la météo.
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1: Un ciel bien dégagé en ce moment sur toutes les autoroutes que vous empruntez, c'est le soleil qui prédomine, ça fait plaisir. Certains diront qu'on n'a toujours pas de pluie. On va voir justement comment ça va évoluer pour ce week-end. Les prévisions de Météo France avec Adrien Varnon.
2: Sur une très grande partie du pays, le soleil brille du matin au soir ce vendredi. Il faudra toutefois attendre la dissipation des nuages bas au-dessus des Landes de Gascogne à la mi-journée. Quelques nuages résistent sur le littoral aquitain cet après-midi sans conséquence. Plus à l'est, entre l'Auvergne et Rhône-Alpes, un voile nuageux très fin flotte dans le ciel, laissant une large place au soleil. Côté température, nous profitons d'un air toujours très anormalement chaud pour la saison. Il fait 25 degrés à Nancy et Mulhouse, 26 à Besançon, 27 à Troyes et Dijon, 28 à Lyon et Grenoble, 29 à Paris, Clermont-Ferrand et Bordeaux et jusqu'à 30 degrés à Mont-de-Marsan et Bourges. Samedi, après la dissipation de nuages bas matinaux, le soleil dominera toujours largement les débats avec une chaleur très présente. Dimanche, un peu de pluie pourrait enfin arriver par l'ouest alors que la chaleur et le soleil concerneront toujours le reste du pays. Adrien Varnon, Météo France pour Autoroute Info.
1: Dans un instant sur Autoroute Info, on parlera du don de sang, un geste qui sauve des vies au quotidien, bien sûr. L'information trafic de retour dans les toutes prochaines minutes. Vous restez bien avec moi et tout de suite dans notre playlist The Police, Dido, Tame Impala avec Jenny également en nouveauté durant le prochain quart d'heure. Et ça aussi, c'est une nouveauté justement. Voici Jungeli, Sous le soleil. Vous voyagez avec Autoroute Info. Vous avez bien raison, soyez tous les bienvenus.

0: sous le soleil, on voyage ensemble en ce vendredi après-midi. Attention, on a des obstacles à signaler sur l'autoroute A5 en Haute-Marne en direction de Nancy et de Dijon. Des débris de pneus qui gênent après le secteur de Troyes, une vingtaine de kilomètres après la sortie 23 pour Château-Vilain vers le kilomètre 205. Et puis, même cas de figure sur l'autoroute A39 dans le Jura, des débris de pneus également en direction de Dijon. Alerte obstacle à signaler entre Bourg-en-Bresse et Dole après le kilomètre 96, une quinzaine de kilomètres après la sortie 9 pour Louan. Dido dans un instant, et puis comme promis, on va écouter un classique de The Police. Et comme promis, on s'intéresse maintenant au don de sang, qui est un geste qui peut sauver des vies. Marylus Bouennec, biologiste médicale à l'établissement français du sang à Dijon, nous détaille d'abord les critères requis pour être donneur. Elle était au micro de Jérémy Escalard.
1: Pour donner son sang, il faut avoir 18 ans et moins de 70 ans. Il faut avoir un poids supérieur à 50 kilos. Les femmes peuvent donner 4 fois par an, les hommes 6 fois par an. Et on n'a pas besoin d'être à jeun, il faut bien s'hydrater avant de venir.
2: Quand c'est la première fois qu'on veut donner, on vient, on répond à un questionnaire et c'est bon, ou il y a quand même une période entre le moment où on vient et le moment où on donne notre sang?
1: Quand vous venez, vous remplissez un questionnaire, vous voyez un médecin et ensuite vous faites le don de sang, si vous êtes éligible. C'est tout de suite après la consultation médicale. Un don de sang total, c'est environ 20 minutes, sachant qu'il faut rester pour prendre une collation, pour qu'on puisse surveiller s'il n'arrive rien ou s'il n'y a pas de conséquences sur le don.
3: Des dons de sang, il en faut bien évidemment tout au long de l'année, mais il arrive que pendant certaines périodes, les stocks soient en tension. Marylus Bouennec.
1: Il faut comprendre que les besoins, ils sont permanents. Alors, il est vrai que les périodes de congé, les périodes de pont, on sait qu'on va avoir moins de donneurs. On essaye d'anticiper pour collecter en amont un peu plus parce qu'on sait qu'on va avoir des périodes de tension. On essaye de réguler comme ça, mais il faut vraiment que les donneurs se mobilisent en permanence et on peut donner sur son lieu de vacances. C'est pas parce qu'on n'est pas chez soi ou dans sa région qu'on ne peut pas donner, puisqu'on peut donner sur l'ensemble du territoire national et qu'il y a des collectes régulières.
2: Est-ce que vous avez un conseil ou quelque chose à dire à ceux qui n'ont jamais donné et qui hésitent à franchir le pas?
1: Alors, le don, c'est quelque chose qui, je trouve, est valorisant pour soi-même, très important pour quelqu'un qui en a besoin. Et je pense que l'appréhension qu'on peut avoir, peut-être du prélèvement, peut-être de l'aiguille, en fait, il faut venir l'avoir fait et voir comment ça se passe. Les équipes qui prélèvent, elles font tout pour que ça se passe très très bien, que les gens soient vraiment à l'aise. Les maisons du don sont des endroits qui sont très confortables, j'allais dire. Tout est fait pour que le donneur se sente bien.
3: Pour répondre aux besoins, il faut 600 dons de sang par jour en Bourgogne-Franche-Comté, un chiffre qui monte à 10 000 au niveau national.

0: Et très heureux de vous accompagner en ce début de week-end sous le soleil avec Autoroute Info. On a deux bouchons actuellement du côté d'Auxerre et puis sur l'autoroute A36, on va y revenir. Mais avant cela, attention, des obstacles, des débris de pneus qui gênent la circulation. Tout d'abord sur l'autoroute A5 en direction de Nancy et de Dijon, une vingtaine de kilomètres après la sortie 23 pour Château-Vilain, c'est après le secteur de Troyes. Et puis sur l'autoroute A39, là aussi, ce sont des débris qui gênent dans le Jura en direction de Dijon, entre Bourg-en-Bresse et Dole après le kilomètre 96, une quinzaine de kilomètres après la sortie 9 pour Long-Cuiseau. À chaque fois, il faut bien ralentir et activer les feux de détresse. Il y a un risque, bien sûr, que les automobilistes devant vous fassent de grands écarts. Donc attention, bouchon d'environ 3 km entre Besançon et Sochaux sur l'autoroute A36 en direction de Mulhouse après la sortie 6 pour Lille-sur-le-Doubs à l'approche de la barrière de péage de Saint-Maurice, car les trois voies les plus à droite sont indisponibles à ce péage suite à des réparations. Il faut environ une quinzaine de minutes pour parcourir ces 3 km. Je vois en retour caméra une longue file de poids lourds sur la voie de droite. Donc pour les voitures, vaut mieux anticiper et se décaler sur la voie de gauche dès la sortie 6 pour ne pas se retrouver bloqué sur la voie de droite derrière les poids lourds. Sur l'autoroute A6, bouchon également du côté d'Auxerre sur 4 km suite à une zone de travaux en direction de Lyon. Ça bouchonne à partir du kilomètre 150 environ. Vous roulez uniquement sur la voie de droite et parfois même sur la bande d'arrêt d'urgence dans cette zone de chantier, ce qui explique qu'il faut une vingtaine de minutes pour parcourir 3 km. C'est du côté de la sortie 19 pour Auxerre. Et attention, là aussi, ça peut freiner brusquement, beaucoup plus au sud, à l'approche du secteur de Mâcon, à l'approche de la sortie 29. Je vois en tour caméra un bouchon d'environ 500 mètres. Ça démarre après le kilomètre 395, ce bouchon, suite là aussi à une zone de travaux. Il y a un basculement de circulation, zone de travaux abordée, bien sûr, avec beaucoup de prudence. Sinon, partout ailleurs, ça se passe bien. Et puis du soleil pour vous accompagner cet après-midi. L'actualité de ce vendredi 25 septembre, les titres de France Info.
1: Arrivé l'opposition de l'Église à l'euthanasie, ça c'était tout à l'heure dans le premier discours du pape en France.
2: Léon XIV qui évoquait à l'Élysée la nouvelle loi française sur la fin de vie votée avant l'été. Il s'en est pris également au pays qui avance vers la GPA et il a exprimé ses craintes au sujet de l'intelligence artificielle qu'il voit comme un paradis des machines. Le pape au siège de l'UNESCO désormais cet après-midi. Visite pontificale sur le thème de la paix, alors même qu'Emmanuel Macron souhaite envoyer des militaires français en Arabie Saoudite, une mission pour protéger un site pétrolier saoudien. L'Arabie Saoudite menacée depuis des semaines par les rebelles houthis du Yémen, LFI réclame un débat parlementaire pour valider ce déploiement des troupes. L'Ukraine pourra bientôt produire ses propres missiles Patriot, autorisation accordée à Volodymyr Zelensky par Donald Trump en marge de l'Assemblée Générale des Nations Unies, alors que la Russie continue de frapper Kiev. Aujourd'hui, au moins 3 morts ce vendredi dans la capitale ukrainienne. L'équipe de France de volleyball en demi-finale de l'Euro ce soir. Les Bleus contre la Finlande, ça démarre à 21h. La Finlande avait remporté l'an dernier la Ligue Européenne, une compétition distincte. L'autre demi-finale opposera avançant en début de soirée la Slovénie et la Pologne.
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0: Et avant le retour de l'information à trafic, Tame Impala en concert à Paris, ce sera au mois de juin 2027. Je pense qu'il faut vite prendre ses billets, ça risque d'être complet. C'est le tube numéro 1 en ce moment, Tame Impala avec Jenny sur Autoroute Info.

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4: Bon vendredi après-midi, sous le soleil, bon début de week-end et attention à ces obstacles qui gênent la circulation des débris de pneus. C'est en Haute-Marne, en direction de Nancy, une vingtaine de kilomètres après la sortie 23 pour Château-Villain. C'est après le secteur de Troyes, les services de sécurité vont ramasser ces débris d'un instant à l'autre. En attendant, il faut bien ralentir et attention, méfiez-vous hein, devant vous, ça peut faire des écarts, bien sûr. Soyez très prudents, pensez bien aux distances de sécurité. Dans un instant, on va revenir pour l'information trafic. J'évoquerai des fermetures nocturnes, notamment du côté de Lyon. Et puis, on s'intéressera aussi à ce qui se passe sur votre route actuellement. Tasmin Archer, dans un instant, et ce souvenir de Christophe May, maintenant sur Autoroute Info.

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1: Bon début de week-end avec Autoroute Info sous le soleil. On a plusieurs bouchons actuellement, je vais y revenir, mais avant cela, attention, il y a des obstacles qui gênent toujours la circulation. C'est en Haute-Marne sur l'autoroute A5 en direction de Nancy et de Dijon, des débris de pneus une vingtaine de kilomètres après la sortie 23 pour Château-Villain. C'est après le secteur de Troyes. Un patrouilleur va se rendre sur place pour dégager la chaussée. En attendant, attention, il y a des automobilistes qui peuvent bien sûr faire des écarts. Il y a un risque de percuter ces débris de pneus. Donc vous ralentissez bien, vous activez les feux de détresse. Bouchon sur l'autoroute A36 entre Besançon et Sochaux en direction de Mulhouse après la sortie 6 pour Lille-sur-le-Doubs à l'approche de la barrière de pêche de Saint-Maurice, car les trois voies les plus à droite sont indisponibles à ce péage suite à des réparations. Il faut toujours environ une quinzaine de minutes pour parcourir ces 3 km. J'en retour caméra, une longue file de poids lourds sur la voie de droite. Donc pour les voitures, vaut mieux anticiper et se décaler sur la voie de gauche après la sortie 6 pour pas se retrouver bloqué derrière ces poids lourds sur la voie de droite. Autre bouchon, et là aussi ça peut freiner brusquement, c'est du côté d'Auxerre sur l'autoroute A6 en direction de Lyon. Bouchon qui démarre vers le kilomètre 150 puisque dans la zone de chantier ça roule uniquement sur la voie droite et parfois même sur la bande d'arrêt d'urgence uniquement. Il faut environ une vingtaine de minutes pour parcourir ces 3 km du côté de la sortie 19 pour Auxerre. Beaucoup plus au sud, je vois aussi que ça ralentit fortement sur environ 1 km sur l'autoroute A6 en direction de Paris à l'approche de la sortie 29 pour Mâcon. Suite là aussi à une zone de travaux. Et puis vous pouvez croiser des véhicules qui sont en panne sur bande d'arrêt d'urgence. À chaque fois, il faut bien anticiper et puis, respecter le corridor de sécurité en vous décalant le plus possible sur la voie de gauche pour ne pas gêner l'intervention en cours à proximité des voies de circulation. C'est par exemple le cas sur l'autoroute A6, justement en Essonne, en direction de Lyon, à proximité de la sortie 9 pour Villabé en région Île-de-France. Si vous avez prévu de voyager du côté de Lyon ce week-end en soirée et durant la nuit, attention, la 89 sera fermée entre la sortie 33 Balbigny et la sortie 35 pour Tarare Est à partir de ce samedi soir 20h jusqu'à lundi matin 6h. Et puis une information carburant à vous donner également, c'est à peu près dans le même secteur, c'est sur l'autoroute A6 au nord de Lyon. Il n'y a plus de samplon 95 ni de samplon 98 sur l'aire de Pézy, l'autoroute A6, l'aire de Pézy, kilomètre 440. 5.
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1: Oui, allez checker la page Facebook, la page Instagram aussi sur Autoroute Info. On aime bien vous faire découvrir des sites touristiques proches des autoroutes. Ça peut vous donner des idées de visite. Tout à l'heure, ce matin, on était justement en Haute-Marne, à Montier-en-Der. Les coulisses, les photos, les vidéos à retrouver comme toujours sur la page Instagram Autoroute Info. Allez, dans un instant, nous irons dans les Alpes-Maritimes. On voyage, on fera une visite d'une villa avant-gardiste en bord de mer, accessible seulement par le sentier du littoral, le sentier des douaniers, à Roquebrune-Cap-Martin. Et tout de suite, c'est Tibbs sur Autoroute Info.

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1: Attention sur l'autoroute A31 en direction du nord, en direction de Nancy, à l'approche de Langres. Il y a une voiture qui est en panne sur bande d'arrêt d'urgence et dans une courbe, kilomètre 79, une dizaine de kilomètres après la sortie 5, Châtillon-sur-Seine.

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2: Bon week-end sous le soleil. Dans un instant, le point complet sur les conditions de circulation. Et tout de suite, c'est Prince. Et comme promis, on va maintenant à Roquebrune-Cap-Martin où se niche un ensemble architectural unique géré par le Centre des Monuments Nationaux. Jardine Mia a eu un coup de cœur pour une villa.
3: Dans les Alpes-Maritimes, entre Menton et Monte-Carlo, dans les années 1920, Hélène Gray, designer irlandaise, rencontre Jean Badovici, architecte d'origine roumaine, et décide de construire ensemble, dans un environnement exceptionnel à Roquebrune-Cap-Martin, une villa pour Jean Badovici. Le projet, une maison de vacances pour un homme seul, sportif, qui reçoit des amis. Antide Villan est administrateur pour le Centre des Monuments Nationaux de Cap-Moderne.
4: Cette maison, elle s'adapte à son terrain, à son environnement. Elle s'installe sur des jardins terrassés qui sont typiques du secteur et la villa vient à cheval sur deux terrasses. Elle est construite sur pilotis. On a un rez-de-chaussée haut et un rez-de-chaussée bas. Et la villa est légèrement désaxée par rapport aux terrasses pour s'adapter à la course du soleil, la chambre étant placée à l'est.
3: Classée au titre des monuments historiques, cette villa E1027, au nom de code entremêlant les initiales d'Hélène Gray et de Jean Badovici, est construite entre 1926 et 1929.
4: Elle est conçue comme un bateau avec des cabines, avec des petits rangements. Il y a des tas de dispositifs qui donnent l'illusion que l'espace est contracté puis après se dilate. C'est notamment le cas de l'entrée avec ce meuble qu'Hélène Gray appelait l'épine paravent qui construit une sorte de petit couloir qui donne accès à un grand séjour qui ouvre sur la mer. Et on a cette sensation de grandeur, d'ouverture renforcée par les...
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2: Attention, entre Langres et Nancy, en direction du nord, sur l'autoroute A31, un accident vient de se produire vers le kilomètre 198. C'est environ une dizaine de kilomètres après la sortie 10 pour Neufchâteau.
3: Ce terrain, coincé entre la voie ferrée et la mer, accueille également le cabanon et les unités de camping de Le Corbusier, mais aussi le bar-restaurant L'Étoile de Mer, formant ainsi le Cap Moderne, un lieu intime de renommée internationale.

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1: Et attention à des obstacles, à des débris de pneus sur les voies de circulation de l'autoroute A36. On est dans le territoire de Belfort. La 36 en direction de Mulhouse. Obstacle signalé kilomètre 22, c'est-à-dire après avoir passé la barrière de péage de Fontaine.
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1: Bonjour, bon après-midi, merci d'être avec nous, il est 16h.
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1: Et ravi de vous accompagner à quelques heures du week-end dans ce vendredi 25 septembre. Dans l'actualité trafic, on a des véhicules en panne, des obstacles, une zone d'accident. On va y revenir dans quelques instants, quelques ralentissements également. Avant ça, la présence d'un véhicule en panne sur bande d'arrêt d'urgence dans un secteur en courbe. Attention du côté de l'autoroute A31. On est en Bourgogne, en Côte d'Or, l'A31 en direction de Nancy. Véhicule arrêté sur bande d'arrêt d'urgence, donc dans un secteur en courbe. Kilomètre 79, c'est-à-dire après avoir passé la sortie numéro 5 d'Issurtie et de Châtillon-sur-Seine, le patrouilleur qui se rend sur place. La zone d'accident, c'est un petit peu plus loin, environ moins d'une centaine de kilomètres plus loin, toujours sur l'A31 en direction de Nancy. On est dans le département des Vosges, kilomètre 198, c'est-à-dire après Neuchâtel, la sortie numéro 10. A priori, deux véhicules concernés, dont un poids lourd. Pas plus de précision pour l'instant. Ce que l'on sait, c'est que le patrouilleur a été alerté, se rendra très prochainement sur place. Des obstacles sur les voies de circulation. On va commencer du côté de la Haute-Marne, l'autoroute A5. Vous circulez en direction de Nancy. Il y a des obstacles et des débris de pneus sur les voies de circulation, kilomètre 205. C'est 20 km après avoir passé la sortie numéro 23 pour Châteauvillain-Colombey, les deux églises. Et puis sur l'autoroute A36, également dans le territoire de Belfort, des débris de pneus sur les voies de l'autoroute A36 en direction de Mulhouse, kilomètre 22. C'est après avoir passé la barrière de péage de Fontaine. Et puisqu'on parle de barrière de péage sur l'autoroute A36, ça bouchonne également si vous circulez en direction de Mulhouse avant d'accéder à la barrière de péage de Saint-Maurice. C'est juste avant le kilomètre 65 que ça bouchonne un petit peu. On est dans le département du Doubs, entre Besançon et Montbéliard. Environ un quart d'heure de temps de difficulté pour 3 km de temps de parcours d'après les dernières estimations GPS. Il y a pas mal de poids lourds qui occupent les dernières voies de péage restantes, puisque les 3 voies de péage les plus à droite ont été neutralisées pour des opérations de travaux d'urgence. Conséquence, 3 voies de péage en moins, ça bouchonne un petit peu, beaucoup de poids lourds sur les voies les plus à droite. Et si vous êtes en voiture et que vous avez un badge télépéage, privilégiez les voies les plus à gauche, les voies restantes qui sont nettement plus fluides à cette heure-ci. Et puis il y a également un bouchon dans une zone de travaux pour vous qui roulez sur l'autoroute A6 en direction de Lyon, secteur d'Auxerre, le département de l'Yonne. À partir du kilomètre 150, il faut 20 minutes pour franchir environ 2 à 3 km dans une zone de travaux. Ça ne circule que sur voie de droite. Donc attention à l'approche de la sortie numéro 19 pour Auxerre. Vous l'aurez compris, actualité trafic assez chargée en ce vendredi après-midi, puis les conditions météo, un grand soleil pour vous accompagner en cette fin de semaine, comme au début de cette semaine d'ailleurs, et des températures estivales. La météo, on aura l'occasion d'en reparler dans un instant, ça sera à 16h15 avec les prévisions Météo France. Avant ça, et tout de suite, l'actualité de ce vendredi, voici France Info.
2: Rouloga, le pape est en train de s'exprimer au siège de l'UNESCO à Paris.
3: Un discours solennel, notamment sur l'intelligence artificielle et l'éducation. Le pape appelle à construire ensemble un monde juste. À la mi-journée, Léon XIV avait été reçu à l'Elysée par Emmanuel Macron. Dans son discours, il s'est montré offensif sur les dangers de l'IA et sur la fin de vie. Il a notamment mis en garde contre l'offre d'une mort programmée. Le pape va déambuler tout à l'heure dans les rues de Paris. Ce sera du boulevard du Montparnasse jusqu'à la place Saint-Michel, près de 250 000 personnes devraient assister à ce bain de foule. Encore des frappes russes en Ukraine. Ce vendredi, elles ont touché la capitale Kiev en plein jour. Elles ont fait au moins 5 morts, dont un adolescent de 14 ans. Plus de 30 personnes ont été blessées. La justice française renvoie 11 jeunes devant les assises pour meurtre aggravé par du racisme contre la race blanche. Il s'agit du meurtre du jeune Thomas, 16 ans, il y a près de 3 ans à Crépol dans la Drôme. Les enquêteurs n'ont pas pu déterminer quel accusé a apporté le coup mortel au jeune rugbyman. Et puis l'Académie Goncourt retire de sa sélection le roman C'était ça ou mourir. Son auteur Tellison Aurélien est accusé de l'avoir rédigé avec l'intelligence artificielle. L'écrivain canado-haïtien est aussi accusé de plagiat pour des textes plus anciens publiés au Canada.
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1: Et ça, 24 heures sur 24, 7 jours sur 7. Quel plaisir de vous accompagner à quelques heures du week-end. Prochain rendez-vous trafic dans moins de 5 minutes. Et avant ça, sous le soleil, on va s'écouter un titre qui sent bon l'été. Manon Lisa, Le Petit Pêcheur, tout de suite sur Autoroute Info.
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1: Et attention à des obstacles sur les voies de circulation dans une zone d'accident. Ça se passe dans le département des Vosges. La 31 en direction de Nancy. Il y a deux véhicules en panne et donc accidentés sur la bande d'arrêt d'urgence au kilomètre 198 et au kilomètre 197. Des obstacles et des débris de pneus sur les voies de circulation. Tout ça, ça vous concerne après avoir passé Neufchâteau, la sortie numéro 10. Évidemment, on en reparle dans un instant. Ça sera dans moins de 3 minutes le retour de l'infotrafic sur Autoroute.

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4: Et cet après-midi, attention à une zone d'accident et des obstacles sur les voies de circulation. Ça se passe du côté de l'autoroute A31 dans les Vosges. La 31, vous êtes concerné en direction de Nancy à partir du kilomètre 198. Il y a 2 véhicules accidentés sur la bande d'arrêt d'urgence et des débris de pneus sur les voies de circulation. Tout cela se passe moins d'une dizaine de kilomètres après Neufchâteau, la sortie numéro 10. Un patrouilleur a été alerté, se rendra sur place dans quelques instants. Et nous, dans un instant, le retour de l'information trafic 16h15. Les prévisions de Météo France également dans un instant. Et puis pour continuer l'après-midi, Amy McDonald qui arrive juste après un énorme classique, Barry White, tout de suite sur Autoroute Info.

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1: Et quel plaisir d'être avec vous à 16h15. Le point complet sur toutes vos conditions de circulation cet après-midi sous le soleil. On va commencer du côté de l'autoroute A31 avec un accident et des obstacles à proximité des voies de cet accident. Ça se passe dans le département des Vosges. L'A31 en direction de Nancy. Il y a deux véhicules accidentés sur la bande d'arrêt d'urgence. Kilomètre 198. On est après la sortie numéro 10 de Neuchâteau. Et conséquence de cet accident, il y a des obstacles et des débris de pneus sur les voies de circulation. Le patrouilleur qui se rend sur place dans un instant. Donc attention sur l'A31, direction Nancy, kilomètre 198. Des obstacles, il y en a également du côté du territoire de Belfort. On file sur l'A36, vous circulez en direction de Mulhouse. Attention à des débris de pneus, là aussi sur les voies. On est kilomètre 22, c'est 2 kilomètres après avoir passé la barrière de péage de Fontaine. Et puisqu'on parle de barrière de péage sur l'autoroute A36, ça coince toujours avant de pouvoir emprunter la barrière de Saint-Maurice qui se situe sur l'A36, direction Mulhouse, une quarantaine de kilomètres plus loin. Bouchon qui démarre kilomètre 64. Il faut environ, à cette heure-ci, environ 2 km de perturbation, environ 10 à 15 minutes de temps de parcours pour franchir cette difficulté. En raison d'une zone de travaux sur cette barrière de péage, il y a 3 voies en moins, les 3 voies les plus à droite. Beaucoup de voies de péage empruntées par des poids lourds, ce qui fait que ça coince également. Il faudra bien vous répartir sur les voies et surtout privilégier, si vous êtes en voiture, les voies de péage les plus à gauche. Et puis il y a également un bouchon du côté de l'autoroute A6 dans la traversée d'une zone de chantier où là ça ne circule que sur la voie de droite. On part du côté d'Auxerre, le département de Lyon en Bourgogne. L'A6 en direction de Lyon, vous êtes ralenti à partir du kilomètre 149. Environ 25 à 30 minutes pour parcourir 4 km de perturbation à l'approche de la sortie numéro 19 pour Auxerre. Sinon, ça se passe plutôt bien sur tous les axes sur lesquels vous circulez à cette heure-ci, le tout sous de belles conditions météo. On va en reparler dans un instant.
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1: Et la météo en ce vendredi, la semaine qui termine comme elle a commencé, sous un grand soleil et des températures estivales qui atteignent parfois les 27 voire même 28 degrés. La météo, on va voir justement comment ça va évoluer. Avec les prévisions pour ce vendredi puis pour ce week-end, signé Adrien Varnant de Météo France.
2: Sur une très grande partie du pays, le soleil brille du matin au soir ce vendredi. Il faudra toutefois attendre la dissipation des nuages bas au-dessus des Landes de Gascogne à la mi-journée. Quelques nuages résistent sur le littoral aquitain cet après-midi sans conséquence. Plus à l'est, entre l'Auvergne et Rhône-Alpes, un voile nuageux très fin flotte dans le ciel, laissant une large place au soleil. Côté température, nous profitons d'un air toujours très anormalement chaud pour la saison. Il fait 25 degrés à Nancy et Mulhouse, 26 à Besançon, 27 à Troyes et Dijon, 28 à Lyon et Grenoble, 29 à Paris, Clermont-Ferrand et Bordeaux et jusqu'à 30 degrés à Mont-de-Marsan et Bourges. Samedi, après la dissipation de nuages bas matinaux, le soleil dominera toujours largement les débats avec une chaleur très présente. Dimanche, un peu de pluie pourrait enfin arriver par l'ouest alors que la chaleur et le soleil concerneront toujours le reste du pays. Adrien Varnant, Météo France pour Autoroute Info.
1: Merci d'être avec nous cet après-midi sur Autoroute Info. L'infotrafic de retour dans moins de 5 minutes. Et peut-être que vous avez déjà pris vos places. Il sera en concert le 22 mai prochain à l'Accor Hotel Arena à Paris. C'est Somber sur Autoroute Info que My Body Isn't Ready sur Autoroute Info pour vous accompagner.

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1: Et attention, avec une intervention proche des voies de circulation sur la bande d'arrêt d'urgence, des piétons proches de la voie de droite, on part du côté de Villefranche-sur-Saône, le département du Rhône. Vous êtes concerné sur l'A6 en direction de Paris, intervention sur bande d'arrêt d'urgence, kilomètre 421. C'est juste après la sortie 31.1 de Villefranche-Nord, des piétons proches des voies de circulation. Il faudra bien respecter le corridor de sécurité, bien serré sur les voies les plus

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2: Et cet après-midi, une zone d'accident à vous rappeler dans le département des Vosges. L'autoroute A31 en direction de Nancy. Deux véhicules accidentés, dont un qui transporte une caravane et un poids lourd sur bande d'arrêt d'urgence. Tout ça, ça se passe kilomètre 198 de l'A31 direction Nancy. On est après Neufchâteau, la sortie numéro 10. Le retour de l'information trafic sur Autoroute Info. Dans un instant, les titres de France Info, Manu Chao, encore les avions avec Nuit Sauvage pour les classiques. Ça arrive dans quelques instants. Avant ça, on va partir en immersion. On part à présent sur l'aire de Beaune, sur l'autoroute A6 en Bourgogne, entre Paris et Lyon, avec Xavier Ferrand qui a assisté à une opération de contrôle de poids lourd. Écoutez.
3: Les poids lourds interceptés par les forces de l'ordre se succèdent. À chaque fois, un agent de la DREAL, la Direction Régionale de l'Environnement, de l'Aménagement et du Logement, est chargé des contrôles. Lionel Perrette, chef du département Régulation des Transports.
4: On va contrôler les temps de conduite et au-delà des temps de conduite, les temps de repos. Et pour procéder à ces contrôles, on extrait les données enregistrées sur le chronotachygraphe du véhicule. C'est un mouchard, on peut dire ça comme ça. En tout cas, c'est un équipement qui enregistre les différents mouvements du véhicule, les temps de repos, les temps de conduite.
3: La preuve par l'exemple avec Natacha Corallo, accompagnée d'un gendarme.
5: Qu'est-ce que vous transportez, monsieur ?
6: Des pièces Renault.
5: Des pièces Renault ?
6: Oui.
7: Bonjour.
5: Bonjour, madame.
7: Contrôle de transport de l'Adrial.
5: J'ai bien vu.
7: je vais monter pour chercher les données. Et après, je vais regarder tout vos papiers.
5: Et ça, on touche pas.
3: Les données sont chargées sur une clé USB sécurisée. Natacha Corallo s'installe ensuite devant son ordinateur.
7: J'ai accès donc à une partie donnée du conducteur, donc avec ses temps de conduite et ses temps de repos. Donc on voit que c'est quelqu'un qui roule pas non plus énormément à la journée.
3: Alors ce qu'il faut préciser, c'est qu'il y a de longs traits rouges. J'imagine que c'est le temps de conduite, c'est ça ?
7: Le temps de conduite en rouge. Donc là, par exemple, c'est un bloc de 3h05, puisqu'il a conduit 3h05 sans coupure. Et puis après, il fait une pause de 45 minutes, donc qui est réglementaire. Et il reconduit une heure. Et en bleu apparaît les temps de travail, donc surtout quand il charge ou qu'il décharge.
3: Pas de problème à signaler pour ce chauffeur bulgare au volant d'un tracteur immatriculé en France qui emmène une remorque lituanienne. En 2024, plus de 1200 poids lourds ont été contrôlés rien qu'en Côte d'Or.

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1: Et on part peu après Bourg-en-Bresse sur l'autoroute A40, le département de l'Ain sur cette A40 direction Paris et Mâcon. Il y a des obstacles et des débris de pneus entre la bande d'arrêt d'urgence et la voie de droite. Obstacle signalé kilomètre 182. C'est moins d'une dizaine de kilomètres après Viria, la sortie qui porte le numéro 5. Et nous, on va se retrouver dans moins de 4 minutes pour reparler de toutes vos conditions de circulation.

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1: Il est 16h30, merci d'avoir choisi Autoroute Info pour accompagner votre trajet, peut-être d'ores et déjà pour vous la route du week-end. On va commencer l'infotrafic avec des obstacles avant de parler d'une zone d'accident du côté de l'autoroute A31. Il y a des obstacles tout d'abord du côté de la Saône-et-Loire en Bourgogne, l'A6 en direction de Paris, kilomètre 348, peu après le secteur de Mâcon. Et après avoir passé Tournu, la sortie numéro 27, des morceaux de pneus sur les voies de circulation que l'on signale apparemment dans l'autre sens aussi. Donc attention, si vous circulez sur l'A6 en direction de Lyon, kilomètre 348 cette fois, ça vous concerne en direction de Lyon après Le Creusot, la sortie numéro 26, un patrouilleur qui se rend sur place. Et puis du côté de l'autoroute A40, il y a également des obstacles, cette fois des débris de pneus situés entre la bande d'arrêt d'urgence et la voie de droite. Le département de l'Ain, l'A40 en direction de Paris et de Mâcon, on est après le secteur de Bourg-en-Bresse, après la sortie numéro 5 pour Viria. Et puis on en parlait en ouverture de ce point trafic, attention à cette zone d'accident. Du côté de l'autoroute A31, le département des Vosges, vous circulez en direction de Nancy, au kilomètre 198, il y a deux véhicules accidenté, dont un poids lourd qui se trouve sur la bande d'arrêt d'urgence avec également des débris sur les voies de circulation. Patrouilleur qui se rend sur place également dans un instant. Donc attention, il faudra bien penser à serrer sur là où les voies de circulation les plus à gauche pour permettre de vous éloigner au maximum des potentiels piétons qu'il y aurait à cet instant du côté de la bande d'arrêt d'urgence. Kilomètre 198, donc de la 31 direction Nancy, après Neufchâteau, la sortie numéro 10. Et puis ça coince également avant une barrière de péage, toujours d'actualité, du côté du département du Doubs, entre Besançon et Sochaux-Montbéliard. Ça circule un petit peu mal du côté de la 36 direction Mulhouse, un peu avant la barrière de péage de Saint-Maurice, une circulation ralentie à partir du kilomètre 64, c'est-à-dire donc 2 km avant cette barrière de péage. Il y a 2 km de perturbation, environ 10 à 15 minutes pour franchir l'entièreté de cette difficulté en raison d'une zone de travaux. Il y a 3 voies de péage en moins dans cette barrière de Saint-Maurice. Vous pouvez éviter cette difficulté si vous êtes sur la 36 en direction de Mulhouse en empruntant la sortie numéro 6, l'Isle-sur-le-Doubs, qui vous permettra de rejoindre le réseau secondaire, les départementales, puis ensuite de réemprunter l'autoroute A36 via l'entrée 6.1 de Vaugeaucourt, donc pour éviter cette difficulté avant la barrière de péage de Saint-Maurice. Sinon, à part ça, ça circule plutôt bien à cette heure-ci. Autre ralentissement du côté de la région parisienne, la bretelle de jonction entre l'autoroute A5A et la chaussée intérieure de la francilienne, la nationale 104 en direction d'Evry et de Corbeil-Essonne, environ 2 km de perturbation, moins de 10 minutes pour traverser l'entièreté de cette difficulté. Voilà donc pour vos conditions de circulation cet après-midi. À présent, l'actualité de ce vendredi. Voici les titres de France Info.
2: 16h19, Mélanie Delaunay, le début de ce parcours dans les rues de Paris.
3: Le pape Léon XIV aborde la Papa Mobile qui adresse des saluts de la main à la foule de part et d'autre des rues. Il va parcourir 2,5 km après avoir terminé son deuxième discours de la journée à l'UNESCO, l'Agence des Nations Unies pour l'éducation, la science et la culture. Souvenons-nous qu'il n'existe qu'une seule planète Terre pour tous, a dit le pape qui insiste sur la coopération internationale et comme ce midi à l'Élysée, l'a dénoncé la déshumanisation du aux nouvelles technologies et à l'intelligence artificielle. Le Conseil de sécurité de l'ONU condamne les attaques menées par les rebelles Houthis contre l'Arabie Saoudite au lendemain d'attaques de missiles menées par ces rebelles yéménites qui ont été interceptées par le royaume. 5 jours après la découverte du corps d'une femme de 47 ans à son domicile à Châteaumeillant dans le Cher, son compagnon a été arrêté ce matin. Il est en garde à vue. Un appel à témoins avait été lancé pour le retrouver. Environ 300 supporters français dans les tribunes sur plus de 35 000 spectateurs ce soir en Turquie pour le match de Ligue des Champions contre l'équipe de France de football. C'est la première rencontre pour Zinedine Zidane en tant que sélectionneur des Bleus. Coup d'envoi à 20h45.
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1: Et oui, c'est ça, 24h sur 24, 7 jours sur 7. 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Prochain rendez-vous dans moins de 5 minutes, juste après Shakira et Burna Boy.

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3: Avec une zone d'accident cet après-midi du côté de l'autoroute A31, le département des Vosges, vous circulez en direction de Nancy. Il y a deux véhicules accidentés, dont un poids lourd sur la bande d'arrêt d'urgence. Il faudra bien respecter le corridor de sécurité en serrant sur là où les voies de circulation les plus à gauche. Intervention kilomètre 198 après Neufchâteau, la sortie numéro 10. Vous ne bougez pas. L'info trafic dans un instant sur Autoroute Info. On va revenir en détail sur ce qui se passe sur votre route cet après-midi. Il y aura FR David avec Words dans quelques instants. Avant ça, dis-moi encore que tu m'aimes. C'est Gaëtan Roussel pour vous accompagner cet après-midi sur Autoroute Info. Bonne route. Merci d'être avec nous.

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1: Quel plaisir d'être avec vous à quelques heures du week-end, vendredi après-midi 25 septembre. Aujourd'hui, on va revenir sur ce qui se passe sur votre route. On va commencer avec des obstacles. Il y en a pas mal cet après-midi à détailler. On commence du côté de l'autoroute A6 en Saône-et-Loire, en direction de Paris. Il y a une intervention, il y a 3 véhicules en panne sur la bande d'arrêt d'urgence, le patrouilleur qui est sur place et des obstacles également. Tout ça du côté, un tout petit peu après le secteur de Mâcon, kilomètre 348, c'est-à-dire après avoir passé Tournieu, la sortie numéro 27. On est entre Mâcon et Chalon-sur-Saône. Intervention, le patrouilleur qui est sur place et un dépannage qui devrait avoir lieu dans les toutes prochaines minutes. Il faudra bien penser à respecter le corridor de sécurité bien serré sur la voie la plus à gauche. Des obstacles également sur l'autoroute A36, le territoire de Belfort. Pour vous qui circulez en direction de Mulhouse, kilomètre 22, c'est après avoir passé la barrière de péage de Fontaine. Des débris de pneus sur les voies de circulation, le patrouilleur qui va se rendre sur place. Et puisqu'on parle de l'autoroute A36, sachez que ça coince toujours avant d'arriver à la barrière de péage de Saint-Maurice. En raison d'une zone de travaux, il y a 3 voies de péage en moins. Le département du Doubs, vous êtes concerné entre Besançon et Montbéliard sur la 36 en direction de Mulhouse avec un bouchon d'environ 2 à 3 km à partir du kilomètre 64. C'est 2 km avant la barrière de péage de Saint-Maurice. Avec pas mal de poids lourds qui occupent les voies restantes les plus à droite, il faudra bien penser à vous répartir, à bien vous répartir sur cette plateforme de péage. Et puis il y a également des véhicules parfois arrêtés, parfois en panne sur la bande d'arrêt d'urgence. C'est le cas du côté de la Seine-et-Marne, l'autoroute A5 en direction de Nancy et de Dijon, véhicule sur bande d'arrêt d'urgence, kilomètre 18, c'est-à-dire après avoir passé Provins, la sortie numéro 16. Et puis à cette période de l'année, en cette période de rentrée du mois de septembre, il y a pas mal de zones de travaux sur votre route. Alors parfois, ça se matérialise par des basculements de circulation ou peu importe votre provenance, vous ne circulez que sur un seul et unique axe d'autoroute et parfois des voies réduites. C'est le cas par exemple du côté de Auxerre, le département de l'Yonne en Bourgogne, sur l'A6 en direction de Lyon, avec une zone de travaux et qu'il faut une zone de travaux, une difficulté d'environ 25 à 30 minutes de temps de parcours, 4 km de difficulté à partir du kilomètre 148, une zone de travaux où cette fois c'est la voie de droite qui est la seule disponible pour circuler à cet endroit. Donc attention à l'approche de la sortie numéro 19 pour Auxerre sur la 6 en direction de Lyon.
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1: Et oui, on est connecté sur Autoroute Info, vous nous suivez sur la page Facebook, le site internet autoroute-info.fr pour ne rien manquer de l'infotrafic et des idées de sortie. Et tiens, puisqu'on parle d'idées de sortie, gros plan sur un fruit à coque récolté en Isère, mais dont la notoriété s'étend sur tous les continents, c'est la noix de Grenoble. Dans un instant sur Autoroute Info, idées de sortie, idées voyage, et puis dans un instant l'infotrafic, dans moins de 5 minutes, juste après celle qu'on adore ici, Mylène Farmer sur Autoroute Info. Bienvenue.

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2: 16h52, toujours une intervention sur le bord des voies sur la bande d'arrêt d'urgence de l'autoroute A6 en direction de Lyon. On est en Saône-et-Loire, après le secteur de Chalon-sur-Saône. Attention à cette opération, il y a 3 véhicules à évacuer. Le dépanneur qui est sur place, le patrouilleur également. Kilomètre 348, c'est après Le Creusot et Mont-Solémine, la sortie qui porte le numéro 26. Bien respecter le corridor de sécurité, évidemment. Nuit incolore de Servent, ça arrive dans un instant. L'infotrafic qui sera de retour à 17h. On va entamer le 17-19 de ce vendredi. Je serai accompagné de Raphaël Giudicelli pour toute l'information trafic. Avant ça, direction l'Isère, où bien protégée dans sa coque dorée, la noix est pratique à conserver, récoltée à l'automne. Elle peut être consommée toute l'année. Découverte de la noix de Grenoble avec Véronique Voiron.
3: Une noix. Qu'y a-t-il à l'intérieur d'une noix ?
4: Et c'est à Vinay, situé au cœur de la plus grande noyeraie d'Europe, que nous attend Nelly Puot, chargée de développement des publics au Grand Séchoir, un musée dédié à la noix.
5: Il faut savoir que la noix de Grenoble, c'est la première appellation d'origine contrôlée sur un fruit en France. Elle obtient son appellation en 1938. Les trois fameuses noix que l'on connaît, les noix de Grenoble, ce sont trois variétés, franquette, maillette et parisienne. Et ces trois noix, elles portent les noms des maîtres greffeurs qui les ont créées.
4: La noix de Grenoble puise son goût unique dans son environnement naturel. Elle est en effet cultivée sur une aire géographique bien déterminée.
5: Cette zone, en fait, elle est à cheval sur trois départements. Il y a une partie de la Savoie, ensuite on suit la vallée de l'Isère, on arrive à Grenoble et ensuite on redescend jusque dans la Drôme. On suit la vallée du Grésivaudan.
4: Un territoire qui correspond à près de 7000 hectares de vergers. Par ailleurs, pour bénéficier de l'appellation, la noix doit aussi avoir un calibre particulier.
5: Pour avoir le droit de s'appeler noix de Grenoble, il faut que nos noix aient un diamètre supérieur à 28 mm. En dessous de 28 mm, vous n'avez pas le droit de l'appeler noix de Grenoble.
6: Alors là, nous sommes à l'automne, c'est la pleine période de récolte de la noix.
5: Exactement, les producteurs sont encore en train de ramasser. Et puis, les premières noix sont déjà arrivées à la coopérative qui récupère les noix des producteurs et qui ensuite va les exporter dans l'Europe entière. En fait,
6: elles ne sont pas transformées.
5: Non, ici, elles sont juste conditionnées. Vraiment, la première utilisation ici de la noix, c'est vraiment la noix en coque. On la vend pour son appellation. Et ensuite, les petites noix, celles qui ne rentrent pas dans l'appellation noix de Grenoble, celles-ci vont être transformées pendant l'hiver en huile, en gâteaux, confitures, etc.
4: En fonction des années, ce sont entre 12 000 et 15 000 tonnes de fruits qui sont récoltés en appellation noix de Grenoble.
3: Quand elle est ouverte, on n'a pas le temps d'y voir, on la croque et puis bonsoir, on n'a pas le temps d'y voir, on la croque et puis bonsoir.

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1: C'est le début du week-end, soyez tous les bienvenus, il est 17h.
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1: Et ça fait plaisir parce qu'on aura du soleil durant tout le week-end sur tout le pays, quasiment. On fait un point complet sur les conditions de circulation avec vous, Ilyes Eljamlaoui, bonsoir.
2: Bonsoir Raphaël, bonsoir à tous.
1: On va parler d'un bouchon, deux bouchons même, un du côté d'Auxerre, l'autre sur l'autoroute A36. Mais avant cela, il y a des obstacles qui gênent la circulation, c'est du côté de Bourg-en-Bresse.
2: Des débris de pneus en effet Raphaël, situés entre la voie de droite et la bande d'arrêt d'urgence dans le département de l'Ain, l'autoroute A40. En direction de Paris et de Mâcon, juste après le secteur de Bourg-en-Bresse. Obstacle signalé au kilomètre 180, c'est après Viria, la sortie numéro 5.
1: Attention, quand on signale des obstacles, des automobilistes peuvent faire des écarts, c'est dangereux, il faut bien ralentir et activer ces feux de détresse. L'autoroute A36, un bouchon actuellement.
2: Avant d'approcher, une barrière de péage, ça se passe dans le département du Doubs, entre Besançon et Sochaumont-Béliard. L'A36, quand on circule en direction de Mulhouse, il y a 2 à 3 kilomètres de ralentissement avant de passer le kilomètre 66 et la barrière de péage de Saint-Maurice avec pas mal de poids lourds qui occupent les voies restantes les plus à droite. Pourquoi ça bouchonne? Eh bien, puisqu'il y a une opération de travaux, 3 voies de péage en moins. Il faudra privilégier pour tous les auditeurs qui sont en voiture les voies de péage les plus à gauche qui sont nettement plus fluides. Et puis c'est une difficulté que nos auditeurs peuvent éviter en empruntant 10 km en amont la sortie numéro 6, l'île sur le Doubs, et puis emprunter le réseau secondaire pour ensuite réemprunter la 36 un petit peu plus tard via l'entrée 6.1 pour Pont-de-Roide, Vougeancourt.
1: On voit bien ici en studio, en retour caméra, que ça peut freiner brusquement. Ça peut freiner aussi brusquement du côté d'Auxerre, puisqu'il y a un bouchon sur l'autoroute A6.
2: En effet, une zone de travaux où il n'y a que la voie de droite pour circuler. Le département de l'Yonne, en Bourgogne, du côté d'Auxerre, ça se passe sur l'A6, en direction de Lyon. Environ 3 à 4 km de perturbation à partir du kilomètre 148. C'est à l'approche de la sortie numéro 19 pour Auxerre, environ 20 à 25 minutes de temps de parcours.
1: Et est-ce qu'il y a d'autres bouchons à signaler, Ilyes?
2: Pour l'instant, en région parisienne, ça se passe plutôt bien. Une difficulté, toutefois, c'est dans la bretelle de jonction entre l'autoroute A5A et la francilienne nationale 104 en direction d'Évry et de Corbeil-Essonne. 2 km de difficulté, 10 minutes de temps de traversée. Et puis du côté, cette fois, l'autre extrémité du réseau de la région lyonnaise, une difficulté également, c'est tout au bout de la 6 et de la métropole 6. Environ 10 minutes de temps de parcours pour franchir le tunnel sous Fourvière en direction de Lyon-Centre ou bien de Marseille.
1: Bouchon habituel de fin d'après-midi. Merci Ilyes, on va vous retrouver dans un instant. L'actualité de ce vendredi 25 septembre, les titres de France Info.
3: Armand Perulogua, la foule donc pour accueillir Léon XIV dans les rues de Paris.
4: Le pape vient de déambuler avec sa papa mobile, direction Notre-Dame de Paris, vient donc juste d'arriver sur l'île de la Cité. C'est le premier temps populaire de sa visite de 4 jours en France. Il a été acclamé par la foule sur ce parcours de 2 500 km. Léon XIV s'est arrêté de temps en temps pour bénir des enfants. Un peu plus tôt, il était au siège de l'UNESCO et à l'Élysée à la mi-journée avec des prises de parole offensives à l'Élysée sur la laïcité, les dangers de l'intelligence artificielle et la fin de vie. Les cours du pétrole en légère baisse ce vendredi, $105 le baril de Brent. L'Iran dit avoir soumis une proposition aux États-Unis pour rouvrir le détroit d'Ormuz sous 7 jours, mais Téhéran pose des conditions pour cette réouverture, pas sûr que Washington accepte. En France, c'est une des conséquences de la sécheresse prolongée. La Garonne est en situation de crise entre les Pyrénées et Toulouse. La préfecture de Haute-Garonne annonce de nouvelles restrictions d'eau dans le département. Et puis en football, premier match de l'équipe de France pour le sélectionneur Zinedine Zidane. Les Bleus affrontent la Turquie ce soir à 20h45 à Izmit. Match comptant pour la Ligue des Nations.
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1: Il va faire très beau durant tout le week-end et dans un instant, justement, l'essentiel du week-end. On va vous donner des idées de sortie à quelques kilomètres des autoroutes que vous empruntez. L'information trafic, bien sûr, de retour dans moins de 3 minutes. Le temps d'écouter cette nouveauté et c'est vraiment super. C'est un duo entre la Suédoise Tovlo et le Belge Stromae. Extrait de l'album de Tovlo qui est sorti la semaine dernière. Bon voyage, belle fin d'après-midi et bon week-end avec Autoroute Info.

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2: Excellent début de week-end avec Autoroute Info. Et attention, du côté de Bourg-en-Bresse, il y a toujours des obstacles qui sont signalés, Elias.
3: Sur les voies de l'autoroute A40, en effet, direction Paris, obstacle signalé, kilomètre 180. On parle de morceaux de pneus de poids lourd entre la bande d'arrêt d'urgence et la voie de droite. Intervention kilomètre 180, c'est juste après Bourg-en-Bresse et après la sortie numéro 5.
2: Merci Elias, on va vous retrouver dans un instant. Qu'est-ce que vous allez faire ce week-end, vous ?
3: Ah, moi, je sais pas, mais je sais qu'il y a l'essentiel du week-end dans un instant. Il y a peut-être de la musique, peut-être, ce week-end.
2: Eh ben voilà, vous avez trouvé la transition parfaite. Merci. Il y a du gospel, il y a de la danse contemporaine, il y a aussi des sciences. C'est l'essentiel du week-end maintenant. On écoute Elliot Monod.
4: Et rendez-vous à Lyon ce week-end pour la 6e édition du Gospel Festival. Dès ce vendredi et jusqu'à dimanche, 3 jours de concerts, de rencontres et de découvertes autour de ce genre musical avec des chorales et autres artistes venus de la région, mais pas seulement. En Gironde, coup d'envoi ce week-end du Festival International des Arts de Bordeaux Métropole qui va durer jusqu'au 10 octobre. Théâtre, danse, cirque, poésie ou encore street art qui vont investir la ville et ses alentours. Ce sera d'ailleurs en pleine forêt du Bourdieu, à Saint-Médard, qu'un spectacle mêlant danse contemporaine et art du cirque se déroulera samedi et dimanche. On termine à Grenoble avec le Festival Science en scène qui sortira le monde de la recherche des laboratoires. Spectacle de rue, rencontres avec des chercheurs et autres animations qui sont prévues dans le quartier Saint-Laurent au pied de la Bastille pour aborder de manière décalée mais accessible les grands enjeux actuels avec par exemple samedi soir un spectacle autour de l'IA pour débattre des promesses mais aussi des limites de cette technologie.
2: L'essentiel du week-end à retrouver aussi sur autoroute-info.fr comme à chaque fois. Tiens, sur autoroute-info, on aime bien vous faire découvrir aussi des sites touristiques proches des autoroutes. Ça peut vous donner des idées de visite. Ce matin, on était par exemple à Montier-en-Der en Haute-Marne. Les coulisses, les photos, les vidéos à retrouver sur la page Instagram autoroute-info. Les années 80 maintenant, 1983, U2 avant l'information trafic.

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1: Et on va partir du côté de la région lyonnaise. Attention, un obstacle, un morceau de bois signalé sur la voie du milieu de l'autoroute A42. On est dans le département de l'Ain. L'A42, quand vous circulez en direction de Lyon, cet obstacle, il a été signalé kilomètre 18. C'est un kilomètre après avoir passé Ballan et Dagneux, la sortie numéro 6.

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1: C'est le début du week-end et vous écoutez Autoroute Info. Vous avez bien raison, week-end ensoleillé en plus. Il va faire très très beau encore durant ces prochains jours. On fait un point complet sur les conditions de circulation actuellement. Peut-être que je vous récupère à la sortie du travail. Il y a des obstacles qui gênent la circulation. C'est à l'approche de Lyon.
2: Dans le département de l'Ain, Raphaël, sur l'autoroute A42, quand nos auditeurs circulent en direction de Lyon, des obstacles et un morceau de bois signalé sur la voie du milieu. Kilomètre 18, cet après, Ballan et d'Allieu. La sortie numéro 6 est plus habituelle. Le trafic d'heure de pointe tout au bout de cette autoroute A42. C'est après avoir passé la sortie numéro 4 du parc de Miribel-Jonage que ça coince un petit peu, environ 4 km, même un petit peu moins. 3 km de temps de parcours, de difficulté, pour 10 minutes de temps de parcours.
1: Il y a aussi un bouchon du côté d'Auxerre et puis un bouchon entre Besançon et Sochaux sur la 36. On va y revenir dans un instant, mais avant cela, on alerte nos auditeurs sur des obstacles également du côté de Bourg-en-Bresse.
2: Toujours dans le département de l'Ain, cette fois sur l'autoroute A40. En direction de Paris, kilomètre 180. Il y a des débris de pneus sur la bande d'arrêt d'urgence et sur la voie de droite. C'est juste après Bourg-en-Bresse et après avoir passé Viria, la sortie qui porte le numéro 5.
1: Alors, signaler à nos auditeurs un bouchon sur l'autoroute A36, mais j'ai l'impression que ça s'est fluidifié ces dernières minutes.
2: Oui, ça s'est un petit peu fluidifié du côté de la barrière de péage de Saint-Maurice. Quand on circule sur l'A36 direction Mulhouse à partir du kilomètre 65, il y avait un bouchon un petit peu plus tôt dans la journée en raison de 3 voies de péage indisponibles liées à une zone de travaux. On le voit en retour caméra, il y a quelques poids lourds qui occupent les voies de circulation les plus à droite sur cette plateforme. Et pour l'instant, plus de difficultés à cet endroit.
1: En revanche, une zone de travaux du côté d'Auxerre sur l'autoroute A6, et là, toujours un bouchon.
2: Et là, c'est toujours d'actualité, en effet, du côté d'Auxerre, le département de l'Yonne, l'A6 en direction de Lyon, ça coince un petit peu après le kilomètre 148, en raison également d'une zone de travaux. Cette fois, c'est la voie de droite qui est la seule disponible à la circulation. Donc c'est sur l'A6 direction Lyon, à partir du kilomètre 148 environ. Il faut 4 km de difficulté pour 20 minutes à nos auditeurs pour traverser l'entièreté de cette zone de travaux.
1: Mais attention, quand il y a des bouchons, ça peut freiner, bien sûr, brusquement. Il faut bien respecter ces distances de sécurité.
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1: Et dans un instant, un coup d'œil sur une exposition en Bourgogne. Justement, on ira au château de Bussy-Rabutin, situé à quelques kilomètres de Dijon. L'information trafic aussi, bien sûr, de retour dans un instant. Vous restez bien avec moi. Et pour bien démarrer ce week-end sous le soleil, l'excellent Teddy Swims, maintenant sur Autoroute Info.

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1: Et on part entre Montbéliard et Besançon. Attention à des morceaux de pneus de poids lourds juste après la barrière de péage de Saint-Maurice. Vous allez rencontrer ces obstacles sur l'A36 lorsque vous circulez en direction de Beaune et de Paris après le kilomètre 66. Et vraiment, même pas un kilomètre après avoir passé cette barrière de péage de Saint-Maurice, un patrouilleur a été alerté, se rendra sur place dans un instant. Et la suite de l'infotrafic sur Autoroute Info, c'est dans moins d'une

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2: Bon début de week-end avec Autoroute Info et des obstacles viennent de nous être signalés. C'est du côté de Lyon, Ilias.
3: Dans le département de l'Ain, l'autoroute A42, pour tous ceux qui circulent en direction de Genève, il y a des obstacles et des morceaux de pneus. Pour tous nos auditeurs qui, au kilomètre 16, souhaitent entrer sur l'aire de service de Lyon-Dagneau, au moment d'entrer sur cette aire, c'est là que se situent ces obstacles. Un patrouilleur a été alerté, se rendra sur place dans un instant pour les ramasser.
2: Marque les 400 ans de la naissance de Madame de Sévigné. Une exposition lui consacrée au sein du château de Bussy-Rabutin, c'est en Bourgogne, près de Dijon.
4: Ils sont exposés les échanges de lettres entre celle que l'on appelait autrefois la demoiselle de Bourgogne et son cousin Roger de Bussy-Rabutin, Lucie Hort, chargée des publics et de la communication au château.
5: On a justement voulu mettre en exergue leur relation qui est une relation de chien et chat, une relation où tous les deux ont la même sensibilité, la même intelligence, la même culture. Ils vont énormément correspondre sur plus de 40 ans. Ils vont aller jusqu'à inventer un style qu'on appelle le rabutinage. Donc voilà, c'est cette relation « je t'aime moi non plus » qu'on a voulu aussi un peu mettre en avant.
4: Et en quoi ça consiste le rabutinage ?
5: Eh bien, le rabutinage, c'est réussir à avoir le dernier mot, à avoir la meilleure tournure de phrase possible, qui fait que leur échange épistolaire en ça était rafraîchissant. C'était vraiment quelque chose d'enjoué, de piquant, de relevé. Et aussi cette facette de l'épistolaire qu'on connaît peut-être un petit peu moins, parce qu'on a surtout lu les lettres qu'elle envoie à sa fille. Or, elle a de nombreux correspondants. Et voilà, c'est ce côté très actuel qu'on voulait aussi mettre en avant dans cette expo.
2: Et une exposition visible jusqu'au dimanche 11 octobre, 17h30. Dans un instant, on fera le point complet sur les conditions de circulation. On écoutera aussi les principaux titres de l'actualité de cette journée de ce vendredi. Et dans la playlist Autoroute Info, à la sortie du travail pour bien démarrer le week-end, Mathieu Chélide, qui a participé aux obsèques de Catherine Ringer. Il a chanté à cette occasion, Catherine Ringer, d'Erita Mitsuko, bien sûr. Et donc, Mathieu Chélide, on va l'écouter. L'un de ses plus grands succès, Le Roi des Ombres, c'est après Wham sur Autoroute Info.

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1: Avec une information, celle de la fermeture du tunnel de Chamois sur l'autoroute A40 en direction de Chamonix à partir du kilomètre 122. Fermeture de ce tunnel, on est dans le secteur d'Oyonnax pour permettre l'évacuation d'un poids lourd hors gabarit en amont de ce tunnel. Les conséquences de cette fermeture, ça freine un petit peu avant. Pour l'instant, on parle de moins d'un kilomètre de bouchon. Mais donc, l'information, c'est la fermeture de ce tunnel de Chamois sur l'A40 en direction de Chamonix à partir donc du kilomètre 122.

0: Dans le département de l'Ain, l'autoroute A42 en direction de Genève, au kilomètre 15. Des obstacles signalés pour tous nos auditeurs qui souhaitent rejoindre l'aire de service de Lyon-Dagneux. Le patrouilleur est sur place, ça devrait donc être terminé dans les toutes prochaines secondes. Et puisqu'on parle de l'autoroute A42, Raphaël, le trafic d'heure de pointe. Pour l'instant, en région lyonnaise, ça se passe plutôt bien. Hormis tout au bout de cette autoroute A42, après la sortie 4 de parc de Miribel-Jonage, il faut environ 4 kilomètres de perturbation, 10 minutes de temps de parcours pour franchir cette difficulté très habituelle. Donc, vu que c'est l'heure de pointe.
1: On a aussi un bouchon du côté de Serres, on va y revenir. Mais avant cela, après le secteur de Sochaux, il y a des obstacles sur la 36.
0: Entre Sochaux, Montbéliard et Besançon, très précisément sur l'autoroute A36 en direction de Bourges et de Paris, des obstacles signalés au kilomètre 66. C'est juste après avoir passé la barrière de péage de Saint-Maurice. On parle de morceaux de pneus sur les voies. Là, le patrouilleur qui va se rendre sur place dans un instant.
1: Bouchon du côté d'Auxerre sur l'autoroute A6 suite à une zone de travaux.
0: Effectivement, une zone de travaux, il n'y a plus que la voie de droite pour circuler. Ça se passe du côté d'Auxerre en Bourgogne, le département de l'Yonne. Pour tous ceux qui sont sur l'autoroute A6 en direction de Lyon, ça coince un petit peu après le kilomètre 148. On parle de 4 km de perturbation et d'une vingtaine de minutes à cette heure-ci d'après les dernières estimations GPS pour traverser l'entièreté de cette difficulté.
1: Et puis, autre bouchon, c'est du côté de Paris, tout au bout de l'autoroute A5A.
0: C'est d'ailleurs la seule difficulté du côté de la région parisienne à cette heure-ci. Bouchon dont la bretelle de jonction entre l'autoroute A5A et la chaussée intérieure de la Francilienne, la Nationale 104 en direction d'Evry et de Corbeil-Essonne. Environ 2 km de perturbation entre 5 et 10 minutes pour traverser l'entièreté de cette difficulté.
1: Et côté météo, du ciel bleu, un ciel bien dégagé partout sur tous les axes autoroutiers. Il va faire très très beau durant ces prochains jours encore. Pouvoir bien en profiter. L'actualité de ce vendredi 25 septembre, les titres de France Info.
2: On est de la visite du pape en France à la Lune.
3: Le souverain pontife qui célèbre ce soir les vêpres devant un public de 8000 ecclésiastiques, diacres et séminaristes à Notre-Dame de Paris après une déambulation en papa mobile sous le soleil et sous les acclamations tout à l'heure dans les rues de la capitale. C'est le premier pape à se rendre dans la cathédrale depuis sa réouverture en décembre 2024, 5 ans après l'incendie. Et puis dans son premier discours à l'Élysée ce matin, Léon XIV a prôné une juste laïcité face à l'IA. Il a aussi mis en garde contre l'avènement d'un paradis de machine, a-t-il dit. Emmanuel Macron, de son côté, a plaidé, lui, pour l'instauration d'une organisation internationale autour de l'intelligence artificielle. Dans l'actualité également, Yannick Jadot, suspendu des écologistes à titre conservatoire. Son parti reproche au sénateur de Paris d'avoir annoncé à la fin du mois dernier sur France Inter son soutien à Raphaël Glucksmann pour l'élection présidentielle du printemps prochain. 21 personnes arrêtées depuis le début de la semaine en marge de mobilisation dans des lycées de l'agglomération parisienne. D'après la préfecture, des élèves organisent des blocus pour dénoncer notamment leurs conditions de scolarité. D'après le rectorat de l'Académie de Créteil, le mouvement est en train de prendre de l'ampleur.
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1: Tiens, dans un instant, on va écouter vos témoignages sur les prix des carburants, hein, forcément. C'est dans l'actualité en ce moment, bien sûr, les prix très très élevés. L'information trafic de retour dans un instant et tout de suite, Adèle Castillon sur Autoroute Info.
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0: Avec une bonne nouvelle en cette fin d'après-midi, c'est la réouverture de l'autoroute A40 et du tunnel de Chamoise pour tous ceux qui circulent du côté de cette autoroute A40 en direction de Chamonix. Le tunnel qui était fermé depuis moins d'une dizaine de minutes et donc il est possible de pouvoir poursuivre son trajet au-delà du kilomètre 122 et d'emprunter donc ce tunnel de Chamoise après Hauteville-Laune, la sortie numéro 8, secteur.

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3: Excellent début de week-end avec Autoroute Info. Et attention, après le secteur de Lyon, il y a toujours des obstacles signalés, Ilyes ?
4: Sur l'autoroute A42, ça vient à l'instant de m'être confirmé. Il n'y a plus d'obstacles sur cette autoroute A42 en direction de Genève. C'était juste avant d'approcher une aire de service. En revanche, Raphaël, toujours d'actualité, ces obstacles dans le département du Doubs sur l'A36 en direction de Beaune et de Paris, juste après la barrière de péage de Saint-Maurice, kilomètre 66. On parle de morceaux de pneus sur les voies de circulation. Le patrouilleur qui va se rendre sur place dans quelques instants.
3: En attendant, il y a des automobilistes qui peuvent faire, bien sûr, des écarts. Donc attention aux distances de sécurité. Il faut bien bien ralentir et activer les feux de détresse. Alors que le gouvernement a annoncé ce mardi, hier, il y a quelques jours, une série d'aides pour lutter contre les hausses des prix des carburants, Aline Després est allée à votre rencontre dans une station-service et vous êtes nombreux à devoir vous adapter au quotidien.
5: Bah surtout que je viens de déménager, j'habite à pas mal de kilomètres d'ici maintenant. Le trajet, on le sent passer. Je vais placer tous mes rendez-vous la même journée, je vais éviter de me déplacer trois fois dans la semaine, quoi.
6: J'ai pas le choix, il faut que j'aille au boulot, je bosse pareil, il faut que j'aille me déplace d'un point A à un point B.
7: Ça pèse beaucoup, je travaille dans le transport, j'ai changé mes habitudes de conduite, je roule moins vite, j'essaye de pas mettre la clim malgré qu'il fait chaud. Là, du coup, je vais mettre que 50 euros aujourd'hui. Je regarde beaucoup les prix sur Internet et là, j'ai dépassé.
8: Alors moi, je suis à l'éthanol. J'ai un peu de bol. Je me plains pas trop encore.
9: Ça coûte dans les 120 euros. Ça pèse lourd sur le salaire à la fin du mois.
10: Est-ce que vous avez pensé à changer de type de véhicule, passer à l'électrique par exemple ou bioéthanol ?
9: J'y ai pensé, surtout que ma copine, elle m'a parlé de ça. Elle m'a dit qu'elle mettait 20 euros pour le plein, donc je pense que c'est un énorme changement. Dès que j'en ai les moyens, je serai prête.
3: Et le plafond pour toucher les aides de l'État a été relevé. Et pour savoir si vous êtes éligible, notez-le bien, le site economie.gouv.fr. Avant l'information trafic, Indochine pour bien démarrer le week-end sur Autoroute Info.

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1: Et quel plaisir de vous accompagner, peut-être à la sortie du travail, ça y est, c'est le week-end. Vous avez bien raison d'écouter Autoroute Info à 17h45. Un obstacle, c'est sur l'autoroute A36, Ilias.
2: On est entre Sochaux-Montbéliard et Besançon, le département du Doubs, A36, en direction de Beaune et de Paris. Obstacle, signalé des morceaux de pneus après le kilomètre 66, c'est vraiment juste après la barrière de péage de Saint-Maurice.
1: Il faut bien ralentir, activer les feux de détresse. Attention aux automobilistes qui pourraient faire des écarts dans ce secteur. On a toujours un bouchon suite à une zone de travaux. C'est sur l'A6 du côté d'Auxerre.
2: Exactement, le département de l'Yonne. Pour tous ceux qui circulent sur l'autoroute A6 en direction de Lyon, ça coince un petit peu après le kilomètre 148. C'est à l'approche de la sortie numéro 19 pour Auxerre en raison d'une zone de travaux. Sur place, il n'y a plus que la voie de droite pour circuler. Donc là, pour l'instant, d'après les dernières estimations GPS, 4 km de perturbation, une vingtaine de minutes pour franchir cette difficulté.
1: À l'approche de Lyon, à l'approche de Paris, comment ça se passe?
2: Alors, d'après les dernières estimations GPS côté région parisienne, pas vraiment de difficultés. En revanche, du côté de Lyon, deux difficultés à cette heure-ci. Tout d'abord, tout au bout de l'autoroute A42, en arrivant à Lyon après la sortie 4, parc de Miribel-Jonage, environ 10 minutes, un petit peu moins de 10 minutes pour franchir 3 km de perturbation. Et puis, autre difficulté en région lyonnaise, c'est tout au bout de l'autoroute A46, le contournement est lyonnais, direction Marseille, avec environ 3 km de perturbation après Villers. Villars-les-Dombes, la sortie numéro 3. Là, on parle également de 10 minutes de temps de parcours.
1: Ce sont des bouchons plus habituels de fin de journée. Il y a des travaux aussi en ce moment, par exemple sur l'autoroute A36, quand on est en direction de Mulhouse. On rappelle que les trois voies les plus à droite de la barrière du péage de Saint-Maurice sont indisponibles pour une durée indéterminée. Ça fait suite à un accident survenu il y a trois jours. Des bouchons sont donc possibles. En ce moment, ce n'est pas le cas. On surveille ça de près. On a les retours caméra. Je rappelle également que si vous circulez du côté de Lyon ce week-end en soirée et durant la nuit, la 89 sera fermé entre la sortie 33 Balbigny et la sortie 35 Tarare Est.
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1: Et l'information trafic, bien sûr, de retour dans un instant et dans la playlist spéciale week-end. On va se faire plaisir avec des tubes, des classiques, des nouveautés. Le dernier tube de Jérémy Frérot, qui sera d'ailleurs en concert ce soir à Nevers. On va se mettre dans l'ambiance de son concert durant le prochain quart d'heure. Jérémy Frérot, Tracy Chapman, Star Sailor aussi. Ça, c'est parfait pour voyager, pour bien démarrer le week-end. Et tout de suite, le tube numéro 1 en ce moment, Temper City, ça vient de Los Angeles. Bienvenue sur Autoroute Info.

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6: Excellent début de week-end avec Autoroute Info. On a toujours un bouchon suite à une zone de travaux du côté d'Auxerre, Elias.
7: Le département de Lyon en est fait raffaire. L'A6 en direction de Lyon, ça coince après le kilomètre 148. Pourquoi ? Eh bien, puisque sur place, vous l'avez dit, il y a une zone de travaux, ça ne circule que sur la voie de droite. À cette heure-ci, d'après les estimations GPS, on parle de 4 km de difficulté, 20 minutes de temps de parcours.
6: Merci Elias, on va vous retrouver dans un instant sur Autoroute Info à 18h. On fera un point complet sur les conditions de circulation. Et puis avant d'écouter Tracy Chapman, ça met l'ambiance pour bien démarrer le week-end. Star Sailor, vous savez en quelle année c'est sorti, Elias?
7: Pas du tout, Raphaël.
6: Star Sailor, et ben, moi non plus, je suis en train de vérifier. C'est en 2000, les années 2000 je dirais, mais 2004. Voilà.
7: Ah j'avais un an, tiens.
6: Voilà, vous étiez à peine, c'est pour ça que vous pouvez pas vous en souvenir. Star Sailor maintenant, Fort to the Floor, bon week-end avec Autoroute Info.

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1: C'est le week-end. Soyez tous les bienvenus, 18h.
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1: Un point sur les conditions de circulation, ça se passe bien actuellement, on a les bouchons habituels du côté de Lyon, du côté de Paris, on va y revenir dans un instant, et un bouchon qui est plus inhabituel, c'est suite à une zone de travaux, c'est sur l'autoroute A6 du côté d'Auxerre, Ilias.
2: Le département de Lyon, en effet, l'autoroute A6 en direction de Lyon, il y a un bouchon d'environ 4 km, 20 minutes pour traverser cette difficulté, ça coince un peu à partir du kilomètre 148 à l'approche de la sortie numéro 19 pour Auxerre. Pourquoi ? Puisque évidemment il y a une zone de chantier à cette heure. Si vous voulez rappeler à Raphaël, où il n'y a que la voie de droite pour circuler. Donc, je le disais, 4 km de perturbation, 20 minutes de temps de traversée.
1: Attention, ça peut freiner brusquement. Donc, sur cette autoroute A6, à l'approche d'Auxerre, il faut bien mettre ses feux de détresse et puis bien maintenir les distances de sécurité. C'est important. Est-ce qu'on a des difficultés ? Oui, j'imagine, hein, à chaque fois, en fin de journée, il y a les ralentissements habituels du côté de Lyon et du côté de Paris aussi, Ilias.
2: On va commencer en région parisienne. Raphaël, tout d'abord, il faut à nos auditeurs environ 40 à 45 minutes pour franchir les 30 derniers kilomètres de l'autoroute A6. Après, le secteur d'Evry-Courcouronnes en direction de la porte d'Italie, de la porte d'Orléans, pas vraiment de difficulté à cet endroit. L'autre difficulté au niveau de la région parisienne, c'est dans une bretelle de jonction, celle qui fait la bretelle de jonction entre l'autoroute A5A en Seine-et-Marne pour se rendre en direction d'Evry et de Corbeil-Essonnes via la Nationale 104, environ 1 à 2 km de perturbation, 10 minutes de temps de traversée. Et puis en région lyonnaise, deux difficultés. Tout d'abord, tout au bout de l'autoroute A46, le contournement est lyonnais en direction de Marseille, environ 3 à 4 km de bouchon. Après la sortie numéro 3, Villars-les-Dombes, environ un quart d'heure de temps de parcours. Et puis la deuxième difficulté, un petit peu moins de temps de parcours, mais toujours de temps de parcours habituel en cette fin de journée, en cette heure de pointe. C'est tout au bout de l'autoroute A42, après la sortie 4, parc de Miribel-Jonage, entre 5 et 10 minutes pour franchir 4 à 5 km de temps de parcours, donc en région lyonnaise.
1: Et côté météo, on est sous le soleil, du soleil prévu durant tout le week-end. De quoi bien en profiter sur tout le pays. L'actualité de ce vendredi 25 septembre, les titres de France Info.
3: Et Léon XIV célèbre en ce moment, Emmanuel Langlois, les vêpres en la cathédrale Notre-Dame de Paris.
4: Et le pape qui prononce précisément l'homélie au premier jour de sa visite en France, c'est le premier souverain pontife à se rendre dans le monument depuis sa réouverture en décembre 2024, 5 ans donc après l'incendie d'avril 2019. Après une déambulation de plus d'une heure en papa mobile dans les rues de Paris, sous le soleil et sous les acclamations du public devant 300 000 personnes environ, Léon XIV est attendu dans la soirée au Stade de France à Saint-Denis pour une veillée XXL entourée de 80 000 jeunes venus de toute la France. Dans le Cher, le compagnon de la femme de 47 ans retrouvée morte à son domicile dimanche dernier dans la commune de Château-Maillon a été arrêté ce matin. Il a été placé en garde à vue. Les enquêteurs soupçonnent un féminicide. D'après les résultats de l'autopsie, la victime a succombé à de multiples lésions traumatiques. Zinedine Zidane fait ses grands débuts de sélectionneur avec la France, l'équipe de France de football, en déplacement en Turquie ce soir pour le compte de la première journée de la Ligue des Nations. Coup d'envoi du match à 20h45. À suivre en direct sur France Info.
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1: Et allez les Bleus pour la première de Zidane ce soir. Coup d'envoi donc 20h45. À votre avis, vrai ou faux, les sociétés d'autoroute reportent-elles des travaux en période de fort trafic comme lors des départs et retours de vacances? Eh bien le vrai faux d'Autoroute Info, c'est à retrouver dans un instant. L'information trafic aussi bien sûr de retour dans moins de 3 minutes. Et tout de suite, celui qui était au micro d'Autoroute Info, vous retrouvez son interview durant laquelle il nous livre ses anecdotes sur ses voyages, aussi sur les autoroutes. Allez voir ça sur autoroute-info.fr. Jérémy Frérot qui sera d'ailleurs en concert à Nevers tout à l'heure à 20h. On se met dans l'ambiance de son concert. Jérémy Frérot avec Frérot sur Autoroute Info.
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5: C'est le week-end et vous avez bien raison d'écouter Autoroute Info. On a une intervention en cours, enfin une voiture qui est en panne depuis quelques minutes du côté de Paris sur l'autoroute A6, Iliès.
6: Et oui Raphaël, je confirme une intervention bien en cours du côté de la Seine-et-Marne en Ile-de-France. L'autoroute A6 en direction de Paris, il y a un véhicule en panne sur la bande d'arrêt d'urgence avec des piétons proches des voies de circulation. Ça se passe kilomètre 45, c'est après la barrière de péage de Fleury-en-Bière et la sortie numéro 13 pour Étampes et Milly-la-Forêt. Puis ça vient d'arriver à l'instant, Raphaël, des obstacles signalés dans le département de l'Ain sur l'autoroute A40 en direction de Chamonix. Obstacle signalé, kilomètre 155. C'est juste après Tossia, la sortie numéro 7.
5: Et du côté de Bourg-en-Bresse, attention donc. Merci Elias, on vous retrouve dans un instant. Quentin Rouleau et Géraldine Mia répondent aux questions que vous vous posez peut-être concernant les travaux sur autoroute.
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7: Vrai ou faux, les concessionnaires d'autoroute ne limitent pas les gros travaux en période de fort trafic, comme à l'occasion des départs et des retours de vacances.
8: C'est faux. Le but, c'est que vous puissiez toujours circuler sans retard significatif sur vos trajets. Alors, pour éviter autant que faire se peut ce genre de désagrément, les prévisions de trafic sont analysées et de ce constat, les plannings travaux sont établis. Généralement, avant les week-ends annoncés chargés, les balisages sont retirés dès le vendredi midi et remis en place seulement le lundi matin.
7: Cela dit, parfois, malheureusement, il peut y avoir des impondérables de la vie quotidienne.
8: C'est vrai, à l'été 2025, à la suite d'un poids lourd qui a pris feu dans un tunnel, celui du VUH en Haute-Savoie sur l'A40, l'axe Mâcon-Chamonix, un balisage contraignant a été nécessaire, occasionnant de fortes perturbations dans les deux sens.
7: Le vrai faux d'Autoroute Info, ce sont vos questions, nos réponses à retrouver sur autoroute-info.fr.
5: L'information trafic de retour dans un instant. Vous restez bien connectés à Autoroute Info en direct aussi sur l'application gratuite. Et tout de suite, le groupe Oasis qui sera en concert en juillet 2027. À mon avis, les places, elles vont vite partir. Ce sera au Stade de France à Paris. Oasis avec l'un de leurs plus grands succès, Wonderwall, sur Autoroute Info.

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1: Et quel plaisir de démarrer le week-end en votre compagnie. 18h15 sur Autoroute Info. Il y a un bouchon toujours du côté d'Auxerre suite à une zone de travaux. Mais avant cela, on revient sur un obstacle qui gêne la circulation. C'est du côté de Bourg-en-Bresse.
2: Oui, la région lyonnaise, le département de l'Ain, l'autoroute A40. Lorsque nos auditeurs circulent en direction de Chamonix, obstacle signalé au kilomètre 155. C'est juste après Tossia, la sortie qui porte le numéro 7. Pas plus de précision quant à la nature de cet obstacle. Ce que l'on sait, c'est que le patrouilleur a été alerté, il se rendra sur place dans un instant.
1: Donc en attendant, il faut bien ralentir. On a un bouchon du côté de Serres.
2: Oui, dans une zone de travaux, le département de Lyon, pour tous ceux qui sont sur l'A6 en direction de Lyon, ça coince après le kilomètre 148, c'est-à-dire après Joigny-Toussy, la sortie numéro 18. Pourquoi ? Parce qu'il y a une zone de chantier où la voie de droite est la seule disponible à la circulation. Une difficulté pour l'instant qui se concentre sur 4 km. Il faut une vingtaine de minutes pour traverser l'entièreté de cette zone de travaux.
1: Plus au nord, sur l'autoroute A6, une voiture est en panne.
2: Cette fois en région Île-de-France, le département de la Seine-et-Marne. Pour tous ceux qui sont sur l'A6 en direction de Paris, il y a un véhicule en panne sur la bande d'arrêt d'urgence. Intervention avec le patrouilleur sur place, kilomètre 45. C'est 2 km après Étampes et Melun. La sortie qui porte le numéro 13 et qui tient intervention sur le bord des voies dits piétons, proche des voies de circulation. Il faudra bien respecter le corridor de sécurité.
1: Et du côté de Paris, comment ça roule ?
2: Pour l'instant, du côté de Paris, une seule difficulté. Elle se concentre dans la bretelle de jonction entre l'autoroute A5A et l'accès à la francilienne nationale 104 en direction d'Evry et de Corbeil-Essonnes, entre 5 et 10 minutes de temps de parcours pour moins de 2 km de difficulté. Puis tout à l'autre extrémité du réseau du côté de la région lyonnaise, une seule difficulté également, elle se concentre tout au bout de l'autoroute A46, le contournement est lyonnais. Quand on est en direction de Marseille, environ 4 km de perturbation après Villars-les-Dombes, la sortie numéro 3, un quart d'heure de temps de parcours.
1: Écoutez, météo, un ciel bien dégagé et on aura un grand soleil durant tout le week-end sur tout le pays.
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1: Dans un instant, on va parler des lueurs de Vézelay, un événement qui permettra de mettre à l'honneur le patrimoine du département de Lyon. Ne manquez pas ça. Et tout de suite, Tame Impala avec Jenny, le tube numéro 1 en ce moment avant le retour de l'information trafic. Bonne route, bon voyage avec Autoroute.

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2: Bon début de week-end avec Autoroute Info et attention sur l'autoroute A40, toujours un obstacle à signaler.
3: Juste après Bourg-en Bresse sur l'autoroute A40, en effet Raphaël, en direction de Chamonix, on est dans le département de l'Ain, obstacle signalé, kilomètre 155, c'est juste après Tossia, la sortie qui porte le numéro 7.
2: Jusqu'en octobre, Lyon fête l'obtention du label Grand Site de France par Vézelay et 17 communes environnantes. Interrogée par Jérémy Esclavard, Sonia Patouré, première vice-présidente du conseil départemental, nous présente l'événement Les Lueurs de Vézelay.
4: Les Lueurs de Vézelay, c'est un événement qui fête une grande saison pour le territoire du Vézelien. Alors le Vézelien, c'est le cœur de la Bourgogne. C'était l'occasion, l'obtention de ce label, de faire une grande fête jusqu'au mois d'octobre, jusqu'à la mi-octobre, où nous allons donc fêter tout le travail des habitants du territoire, tout le travail des acteurs du territoire, et c'est l'occasion d'accueillir au mieux tous les visiteurs qui viendront nous rendre visite.
5: Et pour fêter le territoire, quel type d'événement on va pouvoir retrouver ?
4: Alors, en tête, c'est quelque chose d'assez extraordinaire. Peut-être que vos auditeurs auront vu la Grande Vadrouille, et dans la Grande Vadrouille, on voit un paysage avec deux ponts. Ce sont les deux ponts de Pierre-Pertuis, un des villages du Grand Site. Et figurez-vous que vous pourrez, à certaines périodes, à partir d'une tyrolienne, faire la descente de ces deux ponts pour terminer dans cette belle rivière sauvage qu'est la Cure.
5: En plus de cette tyrolienne, les Lueurs de Vézelay proposent aux visiteurs des spectacles poétiques, du théâtre ou encore des visites nocturnes de châteaux.
2: Les Lueurs de Vézelay qui tiennent jusqu'au samedi 17 octobre. Vous retrouvez le programme complet des festivités sur le site yonne.fr. À 18h30, dans un instant, on fera le point complet sur les conditions de circulation. On en profitera aussi pour écouter les principaux titres de l'actualité de la journée. Et tout de suite, The Lumineers. Et ça, c'est parfait pour bien démarrer le week-end sous le soleil. Zucchero, maintenant sur Autoroute Info.

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1: 18h30, on a forcément le sourire dans la voiture puisque c'est le début du week-end. Un week-end qui s'annonce en plus très ensoleillé sur tout le pays. Un point complet sur les conditions de circulation. Il y a un bouchon du côté d'Auxerre sur l'autoroute A6. On va y revenir dans un instant, mais justement sur cette autoroute A6, intervention en cours, c'est du côté de Paris, Elias.
2: L'Île-de-France, le département de la Seine-et-Marne, Raphaël, sur l'autoroute A6, quand nos auditeurs circulent en direction de Paris, il y a une intervention, un véhicule sur bande d'arrêt d'urgence. Le dépanneur qui vient d'arriver, qui intervient sur cette bande d'arrêt d'urgence, donc très proche de la voie de droite. Je le vois en retour caméra ici en studio. Tout ça se passe sur l'A6 direction Paris, kilomètre 45. C'est après la sortie numéro 13 pour Milly-la-Forêt, Étampes et Melun. Donc attention, il faudra bien respecter le corridor de sécurité.
1: Bouchon habituel de fin de journée tout au bout de l'autoroute A5A.
2: Oui, dans la bretelle de jonction entre l'autoroute A5A et l'accès à la Nationale 104 en direction d'Evry et de Corbeil-Essonne. On parle d'environ 5 à 10 minutes de temps de parcours pour franchir 1 à 2 kilomètres de perturbation. Hormis cela, en région parisienne, le trafic d'heure de pointe, ça s'écoule plutôt bien sur les 30 derniers kilomètres de l'autoroute A6 en direction du périphérique parisien, les portes d'Italie, les portes d'Orléans. Et puisqu'on parle du trafic d'heure de pointe, Raphaël, du côté de la région lyonnaise, cette fois, une seule difficulté, elle se situe sur l'autoroute A46, le contournement est lyonnais, quand on est en direction de Marseille, environ 2 à 3 kilomètres de perturbation.

0: peut bien sûr freiner brusquement. L'actualité de la journée des titres de France Info.
1: Pour voir la déambulation du pape, c'était cet après-midi à Paris.
2: 300 000 personnes le long du parcours. D'après le Vatican, Léon XIV était à bord de sa papa mobile qu'il a déposé à Notre-Dame où le souverain pontife vient de célébrer les vêpres. Ce soir, il sera au Stade de France pour une grande veillée de prière avec 80 000 jeunes. La Garonne en situation de crise entre les Pyrénées et Toulouse, conséquence de la sécheresse prolongée. Elle contraint à un niveau jamais connu de restrictions d'usage de l'eau dans la zone. 136 communes sont concernées. Yannick Jadot paye son soutien à Raphaël Glucksmann, candidat de place publique à la présidentielle. L'ex-candidat des écologistes à l'Élysée est suspendu temporairement de son parti. Et puis le roman C'était ça ou mourir, retiré de la liste des livres en compétition pour le prix Goncourt en raison des accusations de plagiat et d'utilisation de l'intelligence artificielle qui vise son auteur, Tennyson Aurélien. L'Académie Goncourt souligne que son rôle est de promouvoir et couronner la littérature écrite par des femmes et des hommes.
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0: Vous ne savez pas quoi faire ce week-end? Eh bien, on va écouter l'essentiel du week-end. On vous donnera des idées de sortie à quelques kilomètres des autoroutes que vous empruntez. Ne manquez pas ça. Retour aussi de l'information trafic dans moins de 5 minutes sur Autoroute Info. Avant, bien sûr, s'il y a urgence et pour bien démarrer le week-end, je vous propose d'écouter le dernier tube de James Blunt. Et oui, c'est son grand retour. Nouvel album qui sortira le 6 novembre. Il sera d'ailleurs en concert en France, à Paris, le 21 février 2027. Là aussi, les places risquent de vite partir. Faut vite réserver. Dernier tube de James Blunt. Maintenant, vous le découvrez ici, sur Autoroute Info. Bon début de week-end à tous. Bienvenue.

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2: C'est le week-end, bienvenue sur Autoroute Info. Il y a des travaux en Bourgogne du côté d'Auxerre et ça occasionne toujours un bouchon.
3: Oui, une zone de travaux du côté d'Auxerre, en effet, Raphaël. Le département de l'Yonne, pour tous ceux qui circulent sur l'A6 en direction de Lyon, 4 km de bouchons. À partir du kilomètre 148, c'est après Joigny-Toussy, la sortie numéro 18. Une vingtaine de minutes pour traverser cette difficulté, en raison donc d'une zone de travaux où sur place, seule la voie de droite est disponible à la circulation.
2: Merci Elias, on vous retrouve dans un instant. Est-ce que vous savez ce que vous allez faire ce week-end? Parce qu'il y a du gospel, il y a de la danse contemporaine, il y a aussi un événement qui se rapproche des sciences. C'est l'essentiel du week-end. On écoute Elliot Monod.
4: Et rendez-vous à Lyon ce week-end pour la 6e édition du Gospel Festival. Dès ce vendredi et jusqu'à dimanche, 3 jours de concerts, de rencontres et de découvertes autour de ce genre musical, avec des chorales et autres artistes venus de la région, mais pas seulement. En Gironde, coup d'envoi ce week-end du Festival International des Arts de Bordeaux Métropole, qui va durer jusqu'au 10 octobre. Théâtre, danse, cirque, poésie ou encore street art qui vont investir la ville et ses alentours. Ce sera d'ailleurs en pleine forêt du Bourdieu, à Saint-Médard, qu'un spectacle mêlant danse contemporaine et art du cirque se déroulera samedi et dimanche. On termine à Grenoble avec le Festival Science en scène, qui sortira le monde de la recherche des laboratoires. Spectacle de rue, rencontres avec des chercheurs et autres animations qui sont prévues dans le quartier Saint-Laurent au pied de la Bastille pour aborder de manière décalée mais accessible les grands enjeux actuels avec par exemple samedi soir un spectacle autour de l'IA pour débattre des promesses mais aussi des limites de cette technologie.
2: L'essentiel du week-end que vous retrouvez à chaque fois sur autoroute-info.fr. Dans un instant, retour de l'information trafic et tout de suite ce souvenir d'Elton John. Bon début de week-end.

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1: Avec en Côte d'Or des obstacles signalés sur les voies de l'autoroute A31 pour tous ceux qui circulent en direction de Nancy. On parle de morceaux de pneus sur la voie du milieu, donc en plein milieu des voies, kilomètre 11, c'est-à-dire après Nuit-Saint-Georges, la sortie numéro 1, on est entre le secteur de Beaune et le secteur de Dijon. Retour de l'information trafic dans le 17-19, ça sera dans une minute tout pile

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1: C'est le week-end, vous avez bien raison d'écouter Autoroute Info, ça veut dire que vous êtes prévoyant. Il y a toujours un bouchon du côté d'Auxerre, mais avant cela, attention, des obstacles sont signalés depuis quelques minutes entre Beaune et Dijon.
2: Sur l'autoroute A31, en direction de Nancy, on parle de morceaux de pneus de poids lourds en plein milieu des voies. Sur la voie du milieu, secteur de Beaune, ça se passe au kilomètre 11 de l'A31 direction Nancy. C'est après avoir passé la jonction avec l'autoroute A36.
1: Un bouchon du côté de Serres.
2: Le département de l'Yonne en Bourgogne, l'A6 en direction de Lyon, il y a un bouchon d'environ 4 km, 20 minutes de temps de traversée suite à une zone de chantier. Alors ça coince à partir du kilomètre 148, donc c'est moins d'une vingtaine de kilomètres. Après, joignez aussi la sortie numéro 18. Pourquoi ce bouchon? Eh bien, zone de chantier où il n'y a plus que la voie de droite disponible à la circulation.
1: Attention, ça peut freiner brusquement, bien sûr. Tout comme sur cette autoroute A6, mais beaucoup plus au sud, l'approche de Mâcon.
2: En direction de Paris, l'autoroute A6 avec un ralentissement dans un basculement de circulation qui concerne nos auditeurs en Saône-et-Loire. Ça se passe kilomètre 393 après le secteur de Mâcon, après la sortie numéro 30 de Belleville.
1: Voilà pour l'essentiel et puis les ralentissements habituels de fin de journée du côté de Paris et de Lyon notamment. Oui. Excusez-moi, je vous ai coupé, Elias.
2: Je disais les ralentissements de fin de journée, vous avez bien fait de le dire. Juste une difficulté, tiens Raphaël, puisqu'on en parle, ça se passe du côté de la région lyonnaise, la 46, le contournement est lyonnais, quand on est en direction de Marseille, environ 10 à 15 minutes de temps de parcours pour 3 km de difficulté. Après Villars-les-Dombes, la sortie numéro 3.
1: Et puis il y a un endroit où ça peut aussi un peu ralentir, c'est le cas actuellement sur nos retours caméra, surtout sur la voie droite, les poids lourds sont concernés, c'est du côté du Doubs, l'autoroute A36 en direction de Mulhouse, les 3 voies les plus à droite de la barrière de péage de Saint-Maurice sont indisponibles, c'est après la sortie 6, c'est disponible pour une durée indéterminée suite à un accident survenu il y a 3 jours. Des bouchons sont donc possibles en journée, c'est le cas en ce moment sur la voie de droite, une longue file d'attente, surtout des poids lourds. Et puis je vous rappelle, pour vous qui souhaitez circuler du côté de Lyon ce week-end en soirée et durant la nuit, la 89 va fermer à partir de ce samedi soir 20h jusqu'à lundi matin 6h entre la sortie 33 Balbigny et la sortie 35 Tarare Est. Il faudra suivre les déviations en place.
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1: L'information trafic de retour, bien sûr, dans un instant. 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Et puis celle que l'on retrouve sur autourouteinfo.fr, elle était à notre micro. Elle parle de son pays natal, le Québec. C'est Charlotte Cardin, elle est canadienne. Charlotte Cardin, élue artiste féminine de l'année aux Victoires de la Musique. Bon voyage, bon week-end avec Autoroute Info.

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4: C'est le week-end. 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Il y a toujours des obstacles entre Beaune et Dijon.
5: En Côte d'Or, sur l'autoroute A31, en direction de Nancy, obstacles et des débris de pneus signalés en plein milieu des voies sur la voie du milieu. C'est dans le secteur de Beaune, après avoir passé la jonction avec l'autoroute A36 au niveau du kilomètre 11.
4: Attention, il y a bien sûr des véhicules qui peuvent faire des écarts. C'est dangereux. Il faut bien activer les feux de détresse et ralentir donc sur cette autoroute A31. À 19h, on fera un point complet sur les conditions de circulation avec vous. Il y a Jem Laoui. Et tout de suite, Rosaline et le rock de Midnight Oil pour bien démarrer le week-end sur Autoroute Info.

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1: Une nouvelle heure qui démarre, soyez tous les bienvenus, il est 19h.
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1: Et oui, on a le sourire en ce début de soirée, c'est le week-end qui démarre. Bienvenue si vous venez d'arriver sur Autoroute Info, vendredi 25 septembre, le point complet sur toutes vos conditions de circulation. Avant d'évoquer certaines zones de ralentissement, de bouchons suite à des travaux, on va parler obstacles. Tout d'abord en Côte d'Or, sur l'autoroute A31, des obstacles signalés en direction de Nancy. On est au kilomètre 11, c'est-à-dire après avoir passé le secteur de Beaune et après avoir passé la jonction avec l'autoroute A36. Et plus précisément encore, ce sont des obstacles et des morceaux de pneus de poids lourds signalés sur l'ensemble des voies de circulation. Donc attention, après la jonction avec l'autoroute A36, un patrouilleur qui va se rendre sur place dans un instant. On en parlait il y a quelques instants, il y a parfois des ralentissements dans des zones de travaux, et des zones de travaux qu'il y en a pas mal en ce moment. Depuis le début du mois de septembre, c'est assez habituel à cette période de l'année. Et par exemple, du côté d'Auxerre, on était en Côte d'Or il y a quelques instants, on reste en Bourgogne, du côté d'Auxerre, le département de l'Yonne, il y a un bouchon d'environ 3 à 4 km. Une vingtaine de minutes pour traverser une difficulté qui se concentre sur l'autoroute A6 en direction de Lyon à partir du kilomètre 148, c'est après Joigny et Toussy, la sortie numéro 18. Ça bouchonne à partir du kilomètre 148 sur 4 km, 20 minutes pour traverser cette difficulté qui fait suite à une zone de chantier où seule la voie de droite est disponible à la circulation. Puis autre zone où ça ralentit un petit peu, c'est du côté de la Saône-et-Loire sur l'autoroute A6 en direction de Paris, secteur de Mâcon, kilomètre 393, cette fois dans une zone de basculement de circulation, un petit peu de ralentissement, quelques coups de frein qui ne sont pas à exclure. Donc pour éviter d'être sur prix, pensez à bien augmenter, à garder de bonnes distances de sécurité. Ralentissement qui se concentre après avoir passé Belleville, la sortie numéro 30. Et puis ça ralentit un petit peu du côté de l'autoroute A36 avant de passer une barrière de péage. Pour vous qui circulez en direction de Mulhouse avant d'accéder à la plateforme de péage de Saint-Maurice, un petit peu de ralentissement, un petit peu d'attente avant le kilomètre 66. C'est après Lille-sur-le-Doubs, la sortie numéro 6. Sinon, à part ça, ça se passe plutôt bien. Le trafic aux portes des grandes villes, la région parisienne, la région lyonnaise, rien à vous communiquer à cet instant, et le tout sous de très belles conditions de circulation et conditions météo. Il va faire beau tout au long de ce vendredi restant et encore tout au long de ce week-end. Voilà donc pour toutes vos conditions de circulation. À présent, l'actualité de ce vendredi soir. Voici les titres de France Info.
2: Langlois, et il y a eu environ 300 000 personnes cet après-midi dans le centre de Paris pour apercevoir Léon XIV.
3: Le chiffre fourni par le Vatican il y a quelques minutes, le souverain pontife qui a effectué une déambulation en papa mobile sous le soleil pour un bain de foule entre le siège de l'UNESCO et Notre-Dame de Paris. Le pape qui a quitté le parvis de la cathédrale il y a quelques minutes après y avoir célébré les vêpres et après que le maire de Paris, Emmanuel Grégoire, lui a présenté la maquette de l'édifice rénové après l'incendie d'avril 2019. Le souverain pontife désormais attendu ce soir au Stade de France à Saint-Denis, sans doute après une pause pour se reposer pour une veillée de prière XXL entourée de 80 000 jeunes venus de toute la France. Dans l'actualité également, l'Académie Goncourt qui retire le roman de Tellyson Aurélien de sa sélection pour le prix Goncourt en raison des accusations de plagiat et d'utilisation de l'intelligence artificielle qui vise l'auteur canado-haïtien. Son éditeur canadien suspend lui la promotion autour du livre du romancier âgé de 38 ans. Une séance de signature prévue ce soir à Marseille est ainsi annulée. Yannick Jadot suspendu lui des écologistes pour 3 mois et à titre conservatoire, son parti reproche au sénateur de Paris d'avoir annoncé à la fin du mois dernier chez nos confrères de France Inter son soutien à Raphaël Glucksmann, le candidat de Place Publique pour l'élection présidentielle du printemps prochain.
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1: Et oui, c'est ça, Autoroute Info, 24h sur 24, 7 jours sur 7, et sous le soleil en ce vendredi soir. Et vous savez quoi? Et bien, le soleil, on reste dans l'ambiance avec celle qui nous a fait danser tout au long de l'été. Manon Lisa, le petit pêcheur, tout de suite sur Autoroute Info.
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1: Avec des obstacles signalés sur les voies de l'autoroute A31, on est en Côte d'Or, l'A31 en direction de Nancy, obstacle signalé kilomètre 25, c'est-à-dire après avoir passé Nuit-Saint-Georges à la sortie numéro 1 entre Beaune et Dijon, et plus précisément c'est juste avant d'approcher l'aire de service de Gevrey.

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2: Et on part en Haute-Marne, priorité la sécurité d'un patrouilleur qui va remettre des cônes de chantier sur les voies de circulation dans une zone de travaux. Ça se passe sur l'autoroute A5 en direction de Paris. Obstacle signalé, kilomètre 220, c'est-à-dire après avoir passé la jonction avec l'autoroute A31. Pour votre sécurité, pour la sécurité du patrouilleur en intervention, ralentissez bien au passage donc de ce kilomètre 220 de l'autoroute A5 en direction de Paris.

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6: Et ça vient d'arriver à l'instant sur mes écrans de contrôle. Alerte obstacle du côté de l'autoroute A39. On est en Saône-et-Loire. Ça se passe sur l'A39 en direction de Dijon. Obstacle signalé, kilomètre 104. C'est après Louan, Cuiseaux, Couzance, la sortie qui porte le numéro 9. Et puis alerte obstacle également du côté de l'autoroute A5. La priorité à la sécurité d'un patrouilleur qui va mettre des cônes de chantier sur les voies de circulation, remettre ces cônes de chantier. On est dans une zone de basculement de circulation, une zone de travaux. Priorité à sa sécurité, à la vôtre également. Ralentissez bien en Haute-Marne. Pour vous qui êtes sur l'autoroute A5 en direction de Paris, intervention kilomètre 220, c'est après avoir passé la jonction avec l'autoroute A31. Voilà donc pour vos conditions de circulation. On va se retrouver à 19h15 pour reparler à nouveau de ce qui se passe sur votre route. Il y aura Roy Orbison dans quelques instants, juste après un classique super pour démarrer le week-end, MC Solar, Hasta la Vista sur Autoroute Info.

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1: À quelques heures du week-end, bienvenue sur Autoroute Info, 19h15. Le point complet sur toutes vos conditions de circulation. Dans un instant, on va évoquer certains véhicules en panne sur la bande d'arrêt d'urgence, en particulier du côté de l'autoroute A40. Avant ça, quelques obstacles à vous signaler ce soir. On va commencer du côté de la Saône-et-Loire. L'autoroute A39, lorsque vous circulez en direction de Dijon, il y a des obstacles au kilomètre 104. C'est après Louan-Cuiseau-Couzance, la sortie qui porte le numéro 9. Des débris de pneus sur les voies de circulation et un fourgon arrêté un petit peu plus loin sur la bande d'arrêt d'urgence. Il faudra bien respecter le corridor de sécurité, si possible bien vous décaler sur les voies les plus à gauche. Alerte obstacle également du côté de l'autoroute A31. D'abord, pour tous ceux qui circulent en direction de Nancy, kilomètre 11 après Nuit-Saint-Georges, la jonction avec l'autoroute A36, on est du côté de Beaune avec des morceaux de pneus également sur les voies de circulation, le patrouilleur qui se rend sur place. Et puis un petit peu plus loin, une dizaine de kilomètres plus loin, toujours sur l'A31 en direction de Nancy, cette fois on est bien après Nuit-Saint-Georges, la sortie numéro 1, il y a des obstacles au kilomètre 25, c'est juste avant d'approcher dans le secteur de Dijon l'aire de service de Gevrey-Chambertin. Dans les deux cas, sur la 31, le patrouilleur va se rendre sur place pour dégager les voies donc de ces débris de pneus. Puis parfois, il y a des véhicules arrêtés ou en panne sur la bande d'arrêt d'urgence. Il y en a deux à vous signaler sur l'autoroute A40 en direction de Chamonix. Le premier au kilomètre 152, après Tossier à la sortie numéro 7, c'est juste après le secteur de Bourg-en-Bresse. Et puis un tout petit peu plus loin, une quarantaine de kilomètres plus loin, toujours sur la 40 direction Chamonix. Véhicule sur bande d'arrêt d'urgence, piéton proche des voies de circulation. On est après Saint-Germain-de-Joux, Saint-Germain-de-Joux, la sortie numéro 9 des piétons proches des voies de circulation. Là aussi, il faudra bien respecter le corridor de sécurité.
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1: Effectivement, l'application mobile Autoroute Info, idéale pour tout connaître de l'information trafic, une appli que vous pouvez télécharger sur tous les types de smartphones. Vous ne bougez pas, le retour de l'infotrafic dans moins de 5 minutes. Ce soir, à 20h45, il y aura le premier match de Zinedine Zidane en tant que sélectionneur des Bleus. Et je tiens justement, puisqu'on parle des Bleus, le titre de la dernière Coupe du Monde, Shakira, Burna Boy. On écoute Die Die sur Autoroute.

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2: 19h21, ça vient d'arriver à l'instant. Des obstacles signalés dans le département du Loiret sur l'autoroute A77. Lorsque vous circulez en direction de Nevers, obstacle signalé kilomètre 78, c'est-à-dire après Briard et Châtillon-sur-Loire, la sortie numéro 20. Et puis il y aurait un véhicule, alors ça reste inconfirmé, un véhicule accidenté dans l'accotement. Ça se passe dans le département de l'Yonne sur l'autoroute A5. Lorsque vous circulez en direction de Paris et qu'au kilomètre 65, vous souhaitez du côté de Sens emprunter la jonction avec l'autoroute A19, tout au bout de cette bretelle de jonction, il y aurait un véhicule accidenté dans l'accotement, donc attention, ralentissez bien au moment de passer cette bretelle de jonction depuis l'A5 en direction de l'autoroute A19. On vous tiendra évidemment au courant dans les toutes prochaines minutes. L'infotrafic qui sera de retour dans moins de 10 minutes. Joseph Kamel, Julien Doré, Chuba Wamba pour les classiques, ça arrive dans un instant. Avant ça, on va parler de l'utilisation du téléphone portable en conduisant. Alors, tout le monde sait que c'est dangereux et interdit, pourtant, il existe des systèmes intégrés au véhicule. On fait le point avec Vivien Topa.
3: Aujourd'hui, difficile de monter dans une voiture sans tomber sur CarPlay ou Android Auto. Des noms devenus familiers, mais dont le fonctionnement et la légalité restent parfois flous. Concrètement, CarPlay, c'est pour le système iOS installé sur les iPhones d'Apple. Et puis Android Auto, c'est pour les smartphones de diverses marques fonctionnant avec le système développé par Google. Leur principe est de projeter certaines applications sur l'écran de la voiture avec une interface simplifiée de grandes icônes et des commandes vocales.
4: Calcul de l'itinéraire vers le domicile. Il y a quelques nuages actuellement et il fait 15 degrés à Besançon. Attendez-vous à des nuages à partir de la soirée.
3: Pensez pour la conduite, l'objectif est donc d'accéder à l'essentiel. Navigation GPS avec l'application de votre choix, répondre à des SMS en les dictant, ou bien écouter la radio numérique, ou de la musique, ou des podcasts.
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5: Retour 14h, bientôt 15 minutes.
3: La question en revanche de regarder des vidéos en roulant. Côté fonctionnement, rien de compliqué. Il suffit de connecter son téléphone à la voiture avec un câble USB ou sans fil, à condition que le véhicule soit compatible. Le smartphone, quant à lui, reste dans la poche sur un support de recharge. Et si votre voiture n'est pas équipée de ce système, il existe de nombreuses solutions pour moins de 100€ que vous pouvez installer vous-même, comme un écran à fixer avec une ventouse ou à accrocher sur le rétroviseur sans. Mais alors, est-ce que c'est légal? Eh bien, la réponse est oui. Apple CarPlay et Android Auto sont autorisés en France. Le code de la route interdit en revanche de tenir le téléphone dans la main. Mais il autorise les systèmes main libre qui s'intègrent au véhicule. Attention toutefois, la tolérance a ses limites. Toucher brièvement l'écran pour lancer un itinéraire est accepté. En revanche, manipuler longuement l'écran tactile ou écrire un message avec ses doigts reste sanctionnable avec à la clé une amende et un retrait de points.

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1: Eh oui, vendredi soir, qui dit vendredi soir dit début de week-end. Bienvenue sur Autoroute Info, le point complet sur vos conditions de circulation. On va parler de véhicules en panne sur la bande d'arrêt d'urgence dans quelques secondes et d'une zone de bouchon dans un secteur en travaux du côté d'Auxerre dans quelques instants également. Avant ça, quelques alertes obstacles. En ce vendredi soir, l'autoroute A77 en direction de Nevers, des obstacles signalés kilomètre 78. On est dans le département du Loiret, il s'agirait d'un matelas en plein milieu des voies de circulation. Le patrouilleur qui se rend sur place dans un instant. Du côté de la Côte d'Or, l'autoroute A31 en direction de Nancy, des obstacles et des morceaux de pneus de poids lourds signalés kilomètre 25. C'est dans le secteur de Dijon, juste avant d'accéder à l'aire de service de Gevrey-Chambertin, le patrouilleur qui est peut-être déjà sur place pour aller les ramasser. Et puis, on parle ce soir également de véhicules en panne sur la bande d'arrêt d'urgence. Par exemple, du côté du département de l'Ain, la 40 en direction de Chamonix, véhicule sur bande d'arrêt d'urgence, kilomètre 151. C'est après aussi à la sortie numéro 7. Et puis, toujours dans l'Ain, cette fois sur l'autoroute A4,

0: participe ce soir à une grande veillée de prière avec 80 000 jeunes. Tout à l'heure, il a célébré les vêpres à Notre-Dame. Juste avant, il a déambulé dans les rues de Paris à bord de sa papa mobile. Le Vatican a compté 300 000 personnes le long du parcours. Un homme de 32 ans, interpellé et placé en garde à vue ce matin dans l'enquête sur la mort d'une femme de 47 ans à Château-Meillant dans le Cher. Il s'agit de son compagnon qui était recherché depuis que le corps de la victime a été découvert chez elle dimanche. La Garonne en situation de crise entre les Pyrénées et Toulouse. Conséquence de la sécheresse prolongée, elle contraint à un niveau jamais vu de restriction d'usage de l'eau dans la zone. 136 communes sont placées en situation de crise, notamment celle de l'ouest de l'agglomération toulousaine. Yannick Jadot paye son soutien à Raphaël Glucksmann, candidat de place publique à la présidentielle. L'ex-candidat des écologistes à l'Élysée est suspendu temporairement de son parti.
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2: Et qui vous accompagne tout au long de l'année, 24h sur 24, 7 jours sur 7. Prochain rendez-vous avec l'information trafic dans moins de 5 minutes, juste après le Belge Teddy Bear dans la playlist Autoroute Info.
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2: Et ce soir, on part dans le Loiret, l'autoroute.

à 77 avec un obstacle, un matelas signalé en plein milieu des voies de circulation. Pour vous qui roulez sur la 77 en direction de Nevers, cet obstacle, il a été signalé kilomètre 78. C'est après avoir passé Châtillon-sur-Loire. La sortie numéro 20, patrouilleur a été alerté. Il se rendra sur place dans un instant pour dégager les voies de circulation. 19h45, le retour de l'information trafic dans un instant. Et puis pour bien démarrer le week-end, en ce vendredi soir, Zazie qui arrive juste après les Red Hot Chili Peppers avec By The Way sur Autoroute Info. Bienvenue, bon week-end.

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1: Et quel plaisir d'être avec vous à quelques heures du week-end, dans ce vendredi soir. Le point complet sur toutes vos conditions de circulation. Dans un instant, on va évoquer une zone de bouchon du côté d'Auxerre en raison d'une zone de travaux. Avant ça, il y a quelques interventions à vous rappeler ce soir. La première, il s'agit de faire éloigner un chevreuil qui a été aperçu tout proche des voies de l'autoroute A39 dans le Jura. La 39 en direction de Bourg-en-Bresse, et là qu'a été signalé ce chevreuil, kilomètre 55. C'est après l'aire de repos de la Vouivre et après avoir passé une vingtaine de kilomètres, après avoir passé dans le centre, la sortie numéro 6, attention dans les deux sens, hein, puisque ce chevreuil peut traverser à tout moment les voies de circulation. Donc prudence entre la sortie 6 dans le centre et la sortie numéro 7 pour Poligny. Il y a également une intervention près d'obstacles sur les voies de l'autoroute A77. On parle là d'un matelas, donc ça pourrait être un obstacle assez volumineux sur les voies de circulation de cette autoroute A77 en direction de Nevers dans le Loiret. Obstacle signalé kilomètre 78, c'est après Châtillon-sur-Loire, la sortie numéro 20. On a commencé par évoquer cela, on va terminer ce point trafic avec cette zone de bouchon du côté de l'autoroute A6. Quand vous circulez en direction de Lyon, il y a un passage difficile d'une zone de travaux. Il n'y a que la voie de droite pour circuler. Ça circule un petit peu mal, un bouchon qui se forme sur l'A6 direction Lyon à partir du kilomètre 149. On est après Joigny aussi, la sortie numéro 18, secteur d'Auxerre, environ 3 km de perturbation, un quart d'heure de temps de parcours à cet endroit. Sinon, partout ailleurs, ça se passe bien, pas d'autres difficultés. Puis les conditions météo sont excellentes. On termine la semaine comme elle a commencé, avec un grand soleil pour vous accompagner. Et puis comme à Auxerre, comme dans beaucoup d'autres endroits et dans beaucoup d'autres autoroutes que vous empruntez, il y a pas mal de zones de chantier en ce mois de septembre. Et justement, on va écouter tout de suite Nicolas Desbeaux, expert sécurité trafic chez APRR, qui nous en dit plus sur les différents types de balisage existants pour mener à bien les travaux.
2: Les chantiers peuvent prendre plusieurs formes. Il peut y avoir des restrictions de voie, voie de droite, voie de gauche, selon la partie sur laquelle on vient travailler. Une restriction de 2 voies sur 3, sur des périodes très restreintes, parce qu'en général, ça conduit à des fortes perturbations de trafic. Et puis, il y a ensuite les basculements de circulation pour les opérations les plus importantes, et notamment pour les travaux de renouvellement de chaussée, puisqu'il faut pouvoir travailler sur l'intégralité de la plateforme autoroutière d'une chaussée donnée, dans un sens de circulation. Donc, on met en place un basculement de circulation qui va permettre de reporter intégralement la circulation sur la chaussée opposée pour libérer tout l'espace.
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1: Allez, vous ne bougez pas, l'info trafic dans moins de 5 minutes, et vous ne le savez peut-être pas, mais tous les jingles d'Autoroute Info que vous entendez régulièrement lors des points trafic, ils ont été réalisés par un homme. Il est DJ, il s'appelle Joachim Garraud. On va l'écouter dans un instant, la chronique en route avec Joachim Garraud dans quelques instants, l'info trafic dans moins de 5 minutes, et on continue de vous accompagner en musique à quelques heures du week-end avec un duo 100% européen. Elle s'appelle Tovlo, elle est suédoise, et lui, vous le connaissez évidemment, Stromae, il est belge. Le morceau Des Fleurs tout de suite sur Autoroute Info.

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3: 19h53, ça y est, c'est bientôt le week-end dans ce vendredi soir. Attention à ce chevreuil signalé proche des voies de l'autoroute A39. Pour vous qui circulez en direction de Bourg-en-Bresse, il a été signalé kilomètre 57, c'est-à-dire après avoir passé le secteur de Dole et la sortie numéro 6. Attention, alors lorsqu'on parle de chevreuil et d'animaux proches des voies, ceux-ci peuvent traverser à tout moment les voies de circulation. Donc prudence dans les deux sens de l'autoroute A39, entre le secteur de Dole, la sortie numéro 6, et le secteur de Poligny, la sortie numéro 7. C'est lui qui a fait l'habillage d'Autoroute Info. Avant de parler voyage, Xavier Ferrand a rencontré le DJ Joachim Garraud. Ça arrive dans quelques secondes. Nous, on va se retrouver à 20h pour l'information trafic. Il y aura Gérald de Palmas également dans quelques instants. Et tout de suite, la chronique En route avec le DJ Joachim Garraud. Écoutez.
4: En France, c'est différent que les États-Unis où j'habite actuellement. Aux États-Unis, je suis en voiture électrique autonome. Je conduis plus du tout à vrai dire. Je suis à quelqu'un qui conduit très prudemment. En tout cas, la voiture conduit très prudemment pour moi. Ça m'arrive de faire à Los Angeles, San Francisco aller-retour. Donc c'est pour vous dire, c'est 12 heures de route, 6 heures et 6 heures. Et de toucher le volant peut-être 15 minutes sur les 12 heures. Après en France, je suis quelqu'un qui conduit un peu à l'image de ce que j'ai aux États-Unis. Donc tranquille, moi je suis pépère quoi. J'aime les voitures confortables, j'aime qu'il n'y a pas trop de bruit. J'aime bien écouter la radio et donc j'écoute assez souvent Autoroute Info en voiture parce que je trouve que c'est un bon mix entre le côté détente, le côté accompagnement. C'est important d'accompagner les gens dans le voyage. Et si en plus tu peux les accompagner d'une façon un peu informative qui leur fait gagner du temps ou qui leur évite des mauvaises surprises d'un embouteillage, d'un accident, je trouve que c'est parfait. Donc je suis assez bon client de ce type de radio.
5: Et comme beaucoup d'artistes, notamment les DJ, ils tournent dans le monde entier, nous lui avons donc demandé quelques idées de voyage.
4: Si par exemple ils aiment des vacances un petit peu culturelles, je conseillerais peut-être d'aller dans une ville comme Vienne en Autriche, où il y a beaucoup de musées, beaucoup de bâtiments à regarder qui sont super beaux à visiter. Après, si c'est des gens qui veulent des vacances un peu plus sportives, je vous dirais d'aller dans les Alpes et de faire de la randonnée, des trucs comme ça. Ça, c'est magnifique. Et puis, si vous aimez faire des vacances un peu plus festives, vous pouvez toujours réserver un billet pour aller dans le Nevada et aller au festival Burning Man, qui est un de mes festivals préférés, qui dure 7 jours et 7 nuits. Là, vous faites la fête 24 sur 24 pendant 7 jours et 7 nuits. Vous allez me dire comment c'est possible. C'est possible.
6: Merci beaucoup, Joachim, pour ces voyages. Merci.
4: Merci beaucoup. À bientôt. 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
1: Et on part maintenant du côté de l'autoroute A36 en direction de Mulhouse. Attention, kilomètre 65, il y a un poids lourd arrêté dans une des voies de péage, la voie de péage restante la plus à droite au niveau de la plateforme de Saint-Maurice. Attention, là sur l'A36 en direction de Mulhouse, kilomètre 65, un patrouilleur a été alerté, se rendra très prochainement sur place.

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1: Bonne soirée, bon week-end, merci d'être avec nous, il est 20h.
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1: Eh oui, on a le sourire, c'est le début du week-end dans ce vendredi soir, 25 septembre aujourd'hui. Le point complet sur toutes vos conditions de circulation. Alors dans l'ensemble, ça se passe bien. On va noter quand même ce soir quelques interventions. Tout d'abord, il s'agit d'un poids lourd en panne dans une des voies de péage de la barrière de Saint-Maurice. La voie de péage la plus à droite sur cette plateforme qui se situe sur l'autoroute A36. Lorsque vous circulez en direction de Mulhouse au kilomètre 65, la voie de péage restante la plus à droite puisqu'il y avait déjà une zone de chantier où trois voies de péage était déjà indisponible à cet endroit. En tout cas, la voie restante, la plus à droite, elle n'est plus accessible depuis moins d'une dizaine de minutes puisqu'il y a un poids lourd en panne à l'intérieur de cette voie. Le patrouilleur qui se rend sur place dans un instant. Attention à un chevreuil signalé dans le Jura, proche des voies de l'autoroute A39. On est, pour tous ceux qui circulent en direction de Bourg-en-Bresse, kilomètre 57, après avoir passé le secteur de Dole et la sortie qui porte le numéro 6. Attention dans les deux sens puisque cet animal peut traverser à tout moment s'il prend peur. Donc prudence sur l'autoroute A39 pour vous qui circulez à la en direction de Dijon ou bien en direction de Bourg-en-Bresse, entre le secteur de Dole et le secteur de Poligny, entre les sorties 6 et 7. Et puis il y a toujours une zone de bouchon dans une zone de chantier du côté d'Auxerre en Bourgogne, le département de l'Yonne. Ça vous concerne sur l'autoroute A6 en direction de Lyon après le kilomètre 150. Une zone de travaux où il n'y a sur place que la voie de droite pour circuler. Ça coince un petit peu après le kilomètre 150. On a près Joigny et Toussy, la sortie numéro 18, environ 3 km de difficulté pour moins d'un quart d'heure de temps de parcours d'après les dernières estimations GPS. Sinon, à part ça, je le disais en ouverture de ce point trafic, ça se passe très bien sur tous les autres axes, notamment pour vous qui roulez sur l'autoroute A31 entre Nancy et Dijon. Et puis les conditions météo, vous le constatez, vous le vivez. On termine la semaine comme on a commencé, sous un grand soleil et des températures quasiment estivales. Voilà donc pour toutes vos conditions de circulation. Nous, on va se retrouver sur Autoroute Info dans moins de 5 minutes pour reparler à nouveau de ce qui se passe sur votre route à quelques heures du week-end dans ce vendredi soir. Avant ça, dans la playlist Autoroute Info de ce vendredi, celui qui a profité de l'été durant la Coupe du Monde pour faire plein de concerts du côté de la côte américaine et notamment au Canada, c'est Teddy Swims sur Autoroute Info.

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2: Et ce soir à 20h07, on va parler d'une intervention du côté du Doubs, l'autoroute A36. Pour vous qui circulez en direction de Mulhouse, il y a un véhicule en panne sur bande d'arrêt d'urgence. Avec les gendarmes sur place, ça fait des piétons proches des voies de circulation. Attention, lorsque vous circulez en direction de Mulhouse, on est du côté de Sochon, au Montbéliard, juste au niveau de la sortie numéro 8 pour Montbéliard. C'est là que se trouve cette intervention. Le patrouilleur qui va se rendre sur place dans un instant de votre côté, vu qu'il y a du monde proche des voies de circulation et en l'occurrence proche de la voie de droite. Il faudra bien penser à vous décaler sur les voies les plus à gauche si possible. Respecter ce que l'on appelle le corridor de sécurité. Vous ne bougez pas, l'infotrafic qui sera de retour à 20h15. On va reparler de ce qui se passe sur votre route en ce vendredi soir, à quelques heures du week-end, peut-être d'ores et déjà la route du week-end qui s'ouvre pour vous ce soir. Dans un instant, l'infotrafic, il y aura Smoke on the Water, c'est Deep Purple sur Autoroute Info, et tout de suite, le duo entre Lady Gaga et Bradley Cooper sur Autoroute Info. Bonne soirée.

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1: Quasiment 20h15, merci d'être avec nous à quelques heures du week-end dans ce vendredi soir. Le point complet sur toutes vos conditions de circulation. C'est d'abord parler de cette intervention du côté de l'autoroute A36 dans le département du Doubs pour vous qui circulez du côté de Sochaux-Montbéliard en direction de Mulhouse, tout proche de la sortie numéro 8 d'ailleurs. Pour Montbéliard, il y a une intervention sur la bande d'arrêt d'urgence, kilomètre 50, avec sur place les gendarmes, le patrouilleur qui ne devrait pas tarder se rendre sur les lieux également. Tout se passe sur bande d'arrêt d'urgence. Des piétons, en l'occurrence, proche de la voie de droite, faudra bien respecter le corridor de sécurité, bien serré si possible sur là où les voies de circulation les plus à gauche. On était dans le Doubs, on va partir du côté du Jura maintenant. La 39, un chevreuil qui a été signalé tout proche des voies de l'autoroute A39 en direction de Bourg-en-Bresse, kilomètre 57. Attention, après avoir passé le secteur de Dole et la sortie numéro 6, mais quand on parle de chevreuil ou d'animaux proches des voies, ils peuvent traverser à tout moment les voies de circulation, donc attention. Dans les deux sens de cette autoroute A39, que vous soyez en direction de Bourg-en-Bresse ou bien de Dijon, attention entre les sorties 6 pour Dole centre et la sortie numéro 7 pour Poligny. Puis toujours ce soir d'actualité, ce bouchon qui fait suite à une zone de travaux du côté du département de Lyon en Bourgogne. Secteur d'Auxerre, la 6 en direction de Lyon, ça coince après le kilomètre 150-151 puisqu'il y a une zone de chantier à cet endroit où la voie de droite est la seule disponible à la circulation. Environ 3 km de perturbation, un quart d'heure de temps de parcours. Une difficulté que vous allez rencontrer après avoir passé la sortie numéro 18 pour Joigny et Toussy. À part ça, ça se passe bien ce soir sur votre route. Pas de difficulté ni de ralentissement sur tous les axes que vous empruntez, que vous soyez par exemple sur l'autoroute A6 entre Paris et Lyon.
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1: Effectivement, on est connecté sur Autoroute Info. Vous nous suivez également sur la page Facebook, le compte X ou encore la page Instagram. On était en Haute-Marne ce matin pour une édition spéciale. Vous retrouvez tous les podcasts et les replays de cette émission sur le site autoroute-info.fr. Vous ne bougez pas, dans un instant l'info trafic et puis on va parler de votre route et la route qui est la première cause de mortalité chez les 14-24 ans. Dans un instant, on va voir que des opérations sont menées un peu partout en France pour initier les plus jeunes à la conduite d'un deux roues motorisé. Tout ça, ça arrive dans un instant dans la playlist Autoroute Info pour vous accompagner ce soir, celle qui sera à partir du mois de janvier prochain en tournée dans toute la France et en Bourgogne à Dijon le 14 janvier prochain. On l'adore ici. C'est Adèle Castillon sur Autoroute Info.

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1: Avec une intervention du côté de Sochaux, Montbéliard, le département du Doubs, véhicules sur bande d'arrêt d'urgence, les gendarmes et le patrouilleur sur place sur la 36 en direction de Mulhouse. Intervention kilomètre 50, faudra bien respecter le corridor de sécurité puisque sur place il y a des piétons, en l'occurrence proche de la voie de droite, bien décalé, bien vous décaler sur là où les voies de circulation les plus à gauche. Trafic qui sera de retour à 20h30. Il y aura l'ex-chanteur des One Direction, Harry Styles et No Doubt avec Don't Speak dans la playlist Autoroute Info dans quelques minutes. Avant ça, on va parler de ce qui se passe chaque année. En partenariat avec le ministère de l'Intérieur et l'association Assurance Prévention, il y a une piste d'éducation routière qui s'installe dans une vingtaine de villes partout en France qui permet d'initier les plus jeunes à la conduite d'un deux roues motorisé. Reportage près de Lyon, Antoine Oppart.
2: Allez, donc on démarre la moto, on tourne la clé. Voilà. Maintenant, je vais mettre la première vitesse. Alors là, on ne met pas qu'un doigt, on met les quatre doigts, d'accord ?
3: Des conseils comme cela, les policiers de la CRS vont en donner cette année à 8000 personnes, principalement des jeunes, grâce à leur piste d'éducation routière mobile qui s'est installée quelques jours du côté du centre des expositions Eurexpo de Lyon pendant le salon du deux roues.
4: Nous, on est là pour faire vraiment un apprentissage sécurisé ou une reprise en main pour ceux qui n'ont pas roulé depuis très longtemps. On accueille un peu tout le monde à partir de 14 ans.
3: Christophe Écolan est policier au sein de la CRS. Il est le responsable de la piste d'éducation routière.
4: Les jeunes, quand on les prend à partir de 14 ans, c'est des jeunes qui n'ont aucune mauvaise habitudes.
2: J'accélère un petit peu. La moto avance. Je sens que la roue tourne.
4: Des motos à double commande. L'instructeur est à l'arrière. Il bénéficie d'un guidon fixe et d'un rappel des commandes d'embrayage et de frein arrière. On va leur faire faire d'abord l'atelier moto home trainer pour leur montrer comment fonctionne une machine. On va les équiper ensuite. Les premiers tours de roue se feront avec le moniteur à l'arrière sur les motos double commande. Et puis ensuite, on a 18 machines là, qui sont prêtées par 9 marques. On a des motos, on a des motos thermiques, on a des motos électriques.
2: Quand le stop arrive, on m'arrête. Premièrement, j'arrête d'accélérer. Donc je vais dans ce sens-là. Deuxièmement, je serre le levier avec mes quatre doigts, d'accord ? Troisièmement, avec mon pied droit, avec devant mon pied, j'appuie sur le frein.
5: Axel, c'est ça ?
2: Je vais te chercher des gants
6: pour essayer le circuit.
5: T'as déjà fait de la moto ?
6: J'en ai fait une ou deux fois déjà.
5: Ça te fait quoi, les premières sensations ?
6: Ça fait un peu bizarre.
5: Et toi, c'est quoi ton prénom ?
7: Méline.
5: Tu voudras passer ton permis moto plus tard ?
7: Normalement, je passe mon BSR.
5: Déjà ? Ok, donc tu vas avoir un petit deux roues. Donc c'est important d'avoir un peu les premières sensations sur la route ?
7: Oui.
4: On prend par exemple un groupe de 50 élèves qui va venir sur une demi-journée. Peut-être qu'il n'y en aura que 5 ou 6 qui feront la moto plus tard. Mais par contre, tous les autres auront pu voir en fait comment se comporte une moto. Dans le cadre du partage de la route et de faire attention aux autres sur la route, ils seront plus indulgents dans leur conduite future.
3: La route demeure la première cause de mortalité chez les 14-24 ans. À elle seule, cette tranche d'âge représente un décès sur 5 sur les routes.

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1: Et c'est pour ça qu'on a le sourire. Le début du week-end, vendredi soir, 25 septembre aujourd'hui. Ravi d'être avec vous sur Autoroute Info, le point complet sur toutes vos conditions de circulation. On va commencer par une intervention qui est en train de se terminer. Je le vois en retour caméra ici en studio. Ça se passe dans le Doubs, du côté de Sochaux-Montbéliard. La 36 en direction de Mulhouse, il y avait un véhicule qui restait évacué sur la bande d'arrêt d'urgence au kilomètre 50. A priori, alors je le vois en retour caméra ici en studio, il y a encore le véhicule du dépanneur et le patrouilleur sur place. Mais le véhicule qui vient d'être évacué à l'instant par un autre véhicule de dépannage. Une opération qui devrait donc se terminer dans les toutes prochaines secondes à hauteur de la sortie numéro 8 pour Montbéliard. Ça y est, je vois le dépanneur et le fourgon du patrouilleur qui est en train de s'en aller. Donc pour l'instant, il n'y a plus donc de difficultés à cet endroit. C'est du direct l'infotrafic. Et l'infotrafic ce soir, c'est également ce chevreuil signalé proche des voies de l'autoroute A39. Alors il a été aperçu en direction de Bourg-en-Bresse, kilomètre 57. On est dans le Jura. Attention après le secteur de Dole et la sortie numéro 6. Mais attention également dans les deux sens, puisqu'on parle d'un animal proche des voies qui peut traverser à tout moment. Il prend peur, donc attention, entre la sortie numéro 6, secteur de Dole, et la sortie numéro 7, secteur de Poligny, jonction avec l'autoroute à 391. Et puis ça ralentit également dans une zone de travaux du côté d'Auxerre, le département de l'Yonne, que vous traversez depuis l'autoroute A6 en direction de Lyon, quelques kilomètres de ralentissement après le kilomètre 150 et après Joigny et Toussy, la sortie numéro 18. Il y a une zone de travaux à cet endroit sur quelques kilomètres où il n'y a que la voie de droite pour circuler. Alors pour l'instant, ça s'est nettement réduit, on parle d'une dizaine de minutes, pour franchir 3 à 4 km de perturbation. Donc attention à cet endroit, à des coups de frein qui ne sont pas à exclure. Et pour éviter d'être surpris par ces coups de frein, pensez et maintenez à garder de bonnes distances de sécurité avec les véhicules qui vous entourent. Sinon, partout ailleurs, ça se passe bien. Pas d'autres difficultés ni d'autres ralentissements sur tous les axes sur lesquels vous circulez. On parlait de l'autoroute A6, ben c'est le cas notamment sur cette autoroute A6 entre la région parisienne et l'arrivée en région lyonnaise. Voilà donc pour toute l'actualité trafic de ce vendredi soir. Vous ne bougez pas, on va se retrouver dans un instant sur Autoroute Info pour reparler de toutes vos conditions de circulation. À quelques heures du week-end, ça y est, peut-être vous êtes déjà sur la route du week-end ce soir. On va se retrouver dans moins de 5 minutes, reparler de vos conditions de circulation juste après un trio du côté de Los Angeles, son américain, Temper City, le phénomène du moment sur Autoroute Info.

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1: Et ça vient d'arriver à l'instant. Attention à un véhicule arrêté du côté de la Côte d'Or quand vous circulez sur l'autoroute A6 en direction de Paris. Véhicule arrêté kilomètre 293. C'est après avoir passé le secteur de Beaune et après la sortie numéro 24. Un patrouilleur a été alerté. Il se rendra sur place dans un instant. Vous ne bougez pas. L'infotrafic qui sera de retour dans quelques minutes à 20h45 au plus tard et à tout moment en cas de nouvelle alerte. C'est ça Autoroute Info. On parlera également travaux sur votre route. Il y aura Nirvana dans un instant. Lily Allen également qui arrive tout à l'heure et tout de suite, un classique Anita Ward avec Ring My Bell sur Autoroute Info. Bonne route et bon week-end.

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1: 20h45, quel plaisir de vous accompagner à quelques heures du week-end sur Autoroute Info, vendredi 25 septembre, aujourd'hui le point complet sur toutes vos conditions de circulation. On va partir du côté de la Côte d'Or, tout près du secteur de Beaune. Il y a un poids lourd arrêté sur la voie spéciale réservée aux véhiculants. C'est la voie la plus à droite lorsque vous circulez sur l'A6 en direction de Paris. Poids lourd qui a été signalé, kilomètre 293. C'est après Beaune, la sortie numéro 24 est quasiment à hauteur de l'aire de repos de Bois des Corbeaux. Le patrouilleur qui se rend sur place dans un instant. Et puis, on reste en Bourgogne. On reste sur l'A6, cette fois en direction de Lyon, secteur d'Auxerre, le département de l'Yonne. Ça peut ralentir dans une zone de chantier. Après le kilomètre 150, zone de travaux où à cet endroit, il n'y a que la voie de droite de disponible. Ça peut coincer. Il peut y avoir quelques coups de frein qui ne sont pas à exclure. Attention, donc, après le kilomètre 150 de l'A6, direction Lyon, une vingtaine de kilomètres. Après Joigny, Toussy, la sortie numéro 18 à l'approche également de la sortie numéro 19 pour Auxerre. Et donc, pour ne pas vous laisser surprendre par des coups de frein qui peuvent être assez brutaux, il faudra bien penser à maintenir de bonnes distances de sécurité avec tous les véhicules qui vous entourent. Ce sont les deux seules difficultés à vous signaler à cette heure-ci. Partout ailleurs, ça circule bien, pas d'autres ralentissements à vous communiquer, notamment sur l'A6, on en parlait, entre Paris et Lyon, du côté par exemple de l'autoroute A31, plus à l'est, entre Nancy et Dijon. Alors sur votre route, parfois des véhicules en panne, parfois des véhicules arrêtés momentanément ou complètement en panne sur la bande d'arrêt d'urgence. Lorsque vous les croisez, pensez à bien adapter votre vitesse et surtout à bien vous décaler sur là où les voies de circulation les plus à gauche, de sorte à respecter le corridor de sécurité. Alors vous le savez, sur Autoroute Info, on parle de ce qui se passe sur votre route. Et sur votre route, on va parler de la somnolence au volant, qui est la principale source et cause d'accidents mortels sur autoroute. Alors comment reconnaître cette somnolence au volant et comment surtout comment l'éviter? On voit tout ça avec Octavine Brobel-Dorsman.
2: On connaît tous cet état intermédiaire entre la veille et le sommeil. C'est surtout l'état que l'on ne prend pas assez au sérieux. Pourtant, nos facultés d'observation et d'attention sont grandement diminuées. Sur l'autoroute, un accident mortel sur trois est associé à la somnolence. Bâillements fréquents, paupières lourdes, picotements aux yeux, difficulté à maintenir la trajectoire ou encore raideur dans la nuque, il est important de repérer les signes pour intervenir à temps. Pour prévenir cette hypovigilance, il convient de dormir correctement de manière à ne pas avoir de dette de sommeil. Il est aussi déconseillé de partir après une grosse journée de travail sans être reposé. Et pour limiter ces risques d'accident, faites une pause au moins toutes les deux heures.
1: Merci beaucoup Octavine. Et puis ce week-end, une fermeture en Rhône-Alpes, celle de l'autoroute A89 en direction de Lyon, qui sera fermée tout le week-end entre les sorties numéro 33 pour Balbigny et la sortie numéro 35 pour Tarare-Est. Il y a des déviations mises en place localement par les itinéraires de substitution S17 et S19.
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1: La page Facebook Autoroute Info, on les connecte également sur le site internet autoroute-info.fr. L'événement de la journée, c'était notre émission spéciale ce matin en direct de la Haute-Marne. Vous la retrouvez en podcast, en replay sur autoroute-info.fr. L'infotrafic sera de retour à 21h. Je vous laisse en compagnie d'Emma Logerette pour toute la nuit pour vous informer en temps réel sur vos conditions de circulation. La playlist Autoroute Info dans un instant. Marine de la Starac, Desiree, Imagine Dragons. Et tout de suite, celui qui sera en concert prochainement à 9h. Jérémy Frérot sur Autoroute Info.
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2: Début de week-end pour vous et vous rencontrez des bouchons, notamment en Bourgogne si vous traversez le département de l'Yonne. C'est sur l'autoroute A6 quand vous êtes en direction de Lyon. Il y a une zone de chantier, plus qu'une seule voie pour circuler à une heure où le trafic est visiblement un petit peu dense. Il faut s'armer d'un petit peu de patience, compter une quinzaine de minutes pour faire les 5 km de bouchons A6 direction Lyon. On est dans le secteur d'Auxerre. Ça commence un petit peu avant la sortie 19 pour Auxerre à hauteur de l'aire de repos de la Biche. Et puis on parle également d'un poids lourd qui est en panne sur l'autoroute A6 mais dans l'autre sens direction Paris au kilomètre 293. La voie spéciale véhicule lent a été neutralisée par le patrouilleur en intervention sur place. On est un petit peu après le secteur de Beaune, après la sortie 24 pour Savigny-les-Beaunes. Et puis on s'arrête également dans l'Allier avec cette voiture qui est tombée en panne sur l'autoroute A71. Vous la rencontrez en direction de Clermont-Ferrand, kilomètre 351, attention, c'est juste à hauteur de la jonction avec l'autoroute A719. Et puis des obstacles signalés en Isère cette fois-ci sur l'autoroute A43 en direction de Turin, c'est au kilomètre 47 qu'il y a des morceaux de fer qui ont été signalés dans la sortie 9 pour la Tour du Pin Centre, donc prudence, n'arrivez pas trop vite à hauteur de cette bretelle de sortie. L'actualité trafic est de retour dans moins de 5 minutes sur Autoroute Info. Restez bien avec nous. Avant ça, on fait les prochains kilomètres avec Ed Sheeran. Bonne route, bon voyage.

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1: Des perturbations du côté de l'Isère avec cette toute dernière information, ça vient de me parvenir, une voiture qui est arrêtée sur l'A43 en direction de en direction de Grenoble au kilomètre 83, une voiture qui serait possiblement sur la voie de droite, donc il faut lever le pied après la sortie 11 pour Moirans-Coublevis, on est juste à hauteur de la jonction avec l'autoroute A49, véhicule arrêté sur la voie de droite, je répète, c'est sur l'A48 en direction de Grenoble au kilomètre 83. On est après la sortie numéro 11. On aura l'occasion d'en reparler. 21h14, prochain rendez-vous trafic après Santana et après Natacha Saint-Pierre sur Autoroute Info.

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1: Avec une alerte concernant des piétons qui tournent un petit peu autour de leur voiture qui est en panne, c'est sur l'autoroute A6 quand vous roulez en direction de Paris au kilomètre 241. On est en Côte d'Or, après la jonction avec l'autoroute A38. Restez prudents, hein, voiture en panne proche des voies de circulation et les conducteurs et passagers qui tournent un petit peu autour de leur véhicule, c'est assez dangereux, d'autant plus quand la nuit est tombée. Levez le pied serré sur la gauche pour bien respecter un corridor de sécurité.

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1: Et à 21h14, on parle de plusieurs perturbations sur votre route. Tout d'abord, on va du côté de la Bourgogne avec ce bouchon sur l'autoroute A6 pour vous qui roulez en direction de Lyon. C'est au passage du secteur d'Auxerre qu'il y a une zone de chantier. Comptez une dizaine de minutes pour faire les 4 km de bouchon. Ça commence un petit peu avant la sortie 19 pour Auxerre et en Côte d'Or avec des véhicules qui sont en panne, notamment ce poids lourd arrêté sur l'A6 en direction de Paris au kilomètre 293. La voie spéciale véhiculant a été neutralisé par le patrouilleur. On est après la sortie 24 pour Savigny-les-Beaunes. L'A6 toujours en direction de Paris, un petit peu plus loin au kilomètre 241. Là aussi un véhicule en panne. Il s'agit d'une voiture arrêtée sur la bande d'arrêt d'urgence. Mais attention, il y a les passagers, les conducteurs qui tournent un petit peu autour de cette voiture. C'est assez dangereux. Donc serrez bien sur la gauche pour respecter un corridor de sécurité. On est après la jonction avec l'autoroute A38 juste à hauteur de l'air de repos de Marcigny. Et puis on change complètement de secteur, on va en Isère avec ce véhicule en panne là aussi, c'est sur l'A48 en direction de Grenoble au kilomètre 83, véhicule qui serait arrêté dans la jonction avec l'autoroute A49 pour Marseille et Valence, donc faites très attention, là aussi ça peut surprendre, il faut lever le pied avant d'arriver à hauteur de la bifurcation entre ces deux autoroutes. On s'arrête également dans le centre Auvergne avec des véhicules qui sont en panne sur la 71 quand vous êtes en direction de Bourges et de Paris au kilomètre 229, un véhicule arrêté sur la bande d'arrêt d'urgence après la sortie 8 pour Saint-Amand-Montrond et sur la 71 toujours, mais dans l'autre sens, en direction de Clermont-Ferrand. Là aussi une voiture qui est en panne au kilomètre 350. Elle est arrêtée en fait juste à hauteur de la jonction avec l'autoroute A719 pour Vichy et Gannat.
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1: Dans les prochaines minutes sur Autoroute Info, on visitera une usine d'assemblage de voiturettes, les fameuses voitures sans permis. Prochain reportage à suivre après l'actualité trafic et tout de suite, la playlist Autoroute Info, Tame Impala, Loser pour les prochains kilomètres. Bonne route.

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1: Ce soir, toujours ce bouchon dans le département de l'Yonne. Quand vous êtes sur l'A6 en direction de Lyon, comptez une dizaine de minutes au passage d'une zone de chantier dans le secteur d'Auxerre. Attention, premier ralentissement, c'est à hauteur de l'aire de repos de la Biche, kilomètre 150. Ensuite, c'est un trafic un petit peu en accordéon, c'est-à-dire que parfois c'est à l'arrêt, parfois c'est seulement ralenti. Voilà, prudence, patience ce soir dans la traversée de la Bourgogne sur l'autoroute A6. Le point complet détaillé sur tout ce qui se passe sur votre route ce vendredi soir. Avant ça, il y aura Benson Boone, Counting Crows également pour la musique. Et tout de suite, comme promis, on part dans les coulisses des voitures sans permis qui sont de plus en plus plébiscitées, notamment par les jeunes. Le site de production du principal constructeur français est d'ailleurs visible le long de l'autoroute A41 Nord en Savoie, dans le secteur d'Aix-les-Bains. On écoute ce reportage de Paulin Caillard.
2: Aujourd'hui, je vous emmène à la découverte d'une usine d'assemblage de voitures sans permis. Je me suis rendu dans l'usine savoyarde d'Aixam, un constructeur de voiturettes français. J'y ai retrouvé Olivier Pelletier, le directeur général d'Aixam, qui, entre deux bruits de perceuse, m'a expliqué comment fonctionnait son usine.
3: Donc là, la première étape, donc vous prenez la coque. Ici, on va assembler d'abord les roues. Hein, avec, vous voyez, toute la partie, tout d'abord, on va assembler tout ce qui est train arrière, puis au fur et à mesure, donc on a environ 30 étapes de fabrication de la voiture, hein, et au fur et à mesure, on va apporter différents éléments supplémentaires. Donc sur cette ligne, par exemple, avec ses mains, on fabrique des modèles électriques, on fabrique des modèles thermiques, et ce qui nous permet d'être totalement flexible quant à l'évolution du marché, ce qui était très important pour nous.
2: Mais récemment, il y a eu du changement. Avec le boom des voitures sans permis chez les jeunes, il a fallu réagir et s'adapter aux exigences de cette nouvelle clientèle.
3: Premièrement, on a complètement électrifié notre gamme. Puis, par contre, on a fait une nouvelle gamme qu'on appelle Minoto et qui est vraiment focalisée sur les jeunes, où là, on va plus aller à l'essentiel.
2: Une voiturette épurée, mais qui coûte quand même la bagatelle de 10 000 euros. À l'autre extrémité de la fourchette de prix, on trouve le haut de la gamme Aixam, qui est bien plus accessoirisé et personnalisable.
3: On a maintenant une gamme Aixam, qui est notre gamme plus traditionnelle, qui a vraiment tous les codes de la voiture, où on va avoir des accessoirisations très importantes. Donc on va avoir un choix de couleur, on va avoir une caméra de recul, on va avoir des radars de recul, on va avoir des tablettes dedans, tous les attributs d'une vraie voiture. Ça, c'est plus pour notre population traditionnelle, et ça va faire des produits qui peuvent monter jusqu'à 20 000 euros.
2: L'assemblage est en grande partie fait à la main, et de bout en bout, une voiturette prend une trentaine d'heures de travail et passe par les mains de plus de 70 personnes.

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1: Il est 21h30, en effet, on fait la route ensemble ce soir et cette nuit. On parle toujours de véhicules qui sont en panne, parfois il y a gêne à la circulation, comme c'est le cas en Côte d'Or sur l'autoroute A6. Pour vous qui roulez en direction de Paris, un poids lourd qui est tombé en panne sur la voie spéciale véhiculant, une voie neutralisée depuis par le patrouilleur qui est arrivé sur place. On est au kilomètre 293 dans le secteur de Beaune après la sortie 24 pour Savigny-les-Beaunes. Et puis dans le Cher sur la 71, vous êtes en direction de Bourges et de Paris, il y a cette voiture arrêtée sur la bande d'arrêt d'urgence au kilomètre 229. C'est après la sortie 8 pour Saint-Amand-Montrond, après encore l'aire de service du centre de la France. Et puis on change complètement de secteur, on va en Isère sur l'autoroute A48. Pour vous qui êtes en direction de Grenoble, en fait ça vous concerne surtout quand vous rentrez sur l'autoroute A48 par le diffuseur 11 de Moirans. A priori un véhicule qui serait arrêté dans cette bretelle d'entrée. Tout de suite, on s'intéresse à l'actualité générale. On écoute les titres de France Info.
2: Emmanuel Langlois, c'est la dernière étape d'une journée marathon pour le pape en France.
3: Après la liesse dans les rues parisiennes cet après-midi et la ferveur à Notre-Dame où il a célébré les vêpres, Léon XIV est en effet arrivé peu après 21h au Stade de France à Saint-Denis où il s'apprête à vivre. Ça a même commencé une veillée de prière XXL entourée de 80 000 jeunes venus de toute la France. 21 personnes arrêtées depuis le début de la semaine en marge de mobilisation dans les lycées de l'agglomération parisienne. Selon la préfecture, des élèves organisent des blocus pour dénoncer notamment leurs conditions de scolarité. D'après le rectorat de l'Académie de Créteil, le mouvement est en train de prendre de l'ampleur. 5 fœtus retrouvés dans un conteneur de déchets médicaux de la chambre mortuaire de l'hôpital toulousain de Rangueil. Le CHU de Toulouse soupçonne un acte isolé d'un professionnel qui a été suspendu. Une enquête est ouverte. À l'étranger, la Russie ne s'apprête pas à attaquer l'Europe, mais elle va bien réfléchir avant de reprendre des pourparlers de paix avec l'Ukraine après les récentes attaques contre le territoire russe. Déclaration tout à l'heure de Vladimir Poutine. C'était lors d'un point presse.
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1: On se retrouve dans moins de 5 minutes pour le retour de l'actualité trafic. Avant ça, on fait la route avec Taylor Swift sur Autoroute Info.

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1: Ce soir, toujours une intervention qui suit son cours en Côte d'Or sur l'autoroute A6. Vous roulez en direction de Paris, vous rencontrez ce poids lourd en panne sur la voie spéciale véhicule lent. C'est au kilomètre 293, donc on est du côté de Beaune. Après la sortie 24 pour Savigny-les-Beaunes, restez prudents. Il y a le patrouilleur qui est en intervention sur place du monde, proche des voies de circulation. Vous savez ce que ça veut dire. Il faut lever le pied. Tout ça, on en reparle au prochain rendez-vous trafic. Après la musique, il y aura les Doobie Brothers dans un instant. Et tout de suite, le Roi Soleil, Emmanuel Moir, est sur Autoroute Info. Bonne route.

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1: Et à 21h44, on parle toujours d'une intervention, ça suit son cours. Un poids lourd qui est tombé en panne en Bourgogne sur l'autoroute A6. Quand vous êtes en direction de Paris, ça se passe au kilomètre 293. Le poids lourd qui est arrêté sur la voie spéciale véhicule lent. Elle a été neutralisée, cette voie, par le patrouilleur en intervention sur place. Faites très attention. Il faut lever le pied après la sortie 24 pour Savigny-les-Beaunes. Et puis dans le Cher, sur l'autoroute A71, là aussi véhicule arrêté en direction de Bourges et de Paris au kilomètre 229. La voiture est en panne sur la bande d'arrêt d'urgence. C'est après la sortie 8 pour Saint-Amand-Montrond. Et puis on va également faire un petit tour dans le sud-ouest sur l'autoroute A65 avec ce long chantier dans les Landes. Il y a un basculement de circulation entre les sorties 6 R sur la Dour Centre et la sortie 8 pour Garlin. Donc sur 10 km, il n'y a plus qu'une seule voie disponible dans chaque sens de circulation.
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1: Dans le prochain quart d'heure, on vous emmènera en randonnée à la découverte de la faune et de la flore en compagnie d'un accompagnateur en montagne. Ça sera sur les hauteurs de Saint-Gervais en Haute-Savoie. Restez bien avec nous. Avant ça, l'information trafic, bien évidemment. Et puis tout de suite, on retrouve Christophe Mahé sur Autoroute Info.

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2: Poids lourd toujours en panne en Côte d'Or sur l'autoroute A6. Vous êtes en direction de Paris. Ça se passe au kilomètre 293. Voie spéciale véhiculant neutralisé dans le secteur de Beaune. Après la sortie 24 pour Savigny-les-Beaunes. À part cela, ça se passe quand même très bien sur votre route. Ce soir, il n'y a pas de difficulté majeure à vous signaler. Et ça, c'est tant mieux. On voit comment ça évolue, on regarde ça de très près. On se retrouve à 22h pour le point complet, détaillé sur tout ce qui se passe sur votre route ce vendredi soir. Avant ça, il y aura Green Day, il y aura Nena également dans la playlist Autoroute Info. Et tout de suite, comme promis, on part en randonnée. Pratiquer la randonnée, c'est bien. Le faire en compagnie d'un spécialiste, c'est encore mieux. À Saint-Gervais-Mont-Blanc, la compagnie des guides propose des sorties avec des accompagnateurs en montagne. Franck Pélissier a testé pour vous.
3: Bonjour, moi c'est Guillaume Borga, je suis accompagnateur à la compagnie des guides de Saint-Gervais-les-Contamines et aujourd'hui je vais te proposer une petite rando bien sympathique sur notre territoire.
4: Ok, bon bah on y va.
3: Allez, on est parti.
4: On part pour combien de temps?
3: Là, on va partir pour une virée de 2h30-3h, en sachant qu'on va faire des pauses et qu'on va prendre le temps aussi de profiter du paysage.
4: Voilà Guillaume, on retrouve un peu l'environnement de la montagne avec les cloches, les grillons.
3: Ouais, exactement ça. C'est ce qui est magnifique dans ces alpages, c'est qu'on a vraiment un cadre idyllique, on a la nature sauvage. Comme tu peux l'entendre, c'est assez calme. On est vraiment préservé de toutes ces pollutions sonores qu'on peut avoir en ville ou même plus bas dans la vallée.
4: Alors ça, typiquement, c'est une rando que j'aurais pu choisir de faire tout seul. Quel est l'intérêt pour un vacancier, par exemple, de s'adjoindre les services d'un accompagnateur en montagne?
3: Eh bien, comme tu le dis, effectivement, cette rando, tu pourrais la faire tout seul. Il y a tous les outils techniques aujourd'hui qui te permettent de le faire. On marche sur un sentier qui est facile. Par contre, l'accompagnateur, il va pouvoir t'amener toute une complémentarité sur la faune, la flore, le paysage, l'histoire du lieu. Et ça, c'est quelque chose que tu auras du mal à trouver dans des bouquins.
4: Il y a aussi une question peut-être de sécurité.
3: Alors oui, effectivement, la fonction de l'accompagnateur, c'est aussi d'assurer la sécurité de ses clients, du groupe. Et en montagne, le temps peut changer très vite. On peut avoir certaines particularités qu'un novice ne verra pas forcément. Et l'accompagnateur, effectivement, il surveille tout ça tout au long de la randonnée.
4: Alors je t'interromps parce que là, on arrive... C'est le petit resto d'altitude dont tu m'as parlé?
3: Exactement, le petit Riquet.
4: On va se faire une petite tarte à la myrtille.
3: Tarte à la myrtille, petit café ou autre chose. La petite récompense, c'est ce magnifique panorama sur le Mont Blanc qui s'est dégagé pendant qu'on montait. Tu peux voir l'aiguille du goûter, puis le sommet du Mont Blanc qu'on distingue tout là-haut.
5: Et pour s'adjoindre les services de Guillaume ou d'un autre accompagnateur en montagne, contactez la compagnie des guides de Saint-Gervais-Mont-Blanc.

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1: Ravi de vous accompagner sur votre trajet de nuit, il est 22h.
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1: Avec plusieurs véhicules qui sont tombés en panne, notamment sur l'autoroute A6, pour vous qui circulez en direction de Paris. On s'arrête tout d'abord en Saône-et-Loire, au kilomètre 319. Une voiture arrêtée sur la bande d'arrêt d'urgence entre Chalon-sur-Saône et Beaune. On est après la sortie 25.2 pour Chalon-Centre. Après, un petit peu avant l'aire de service de Beaune-Merseuil. Attention, puisque le véhicule est tout feu éteint sur la bande d'arrêt d'urgence. C'est assez dangereux. Il faut bien serrer sur la gauche pour respecter un corridor de sécurité. La 6 en direction de Paris, toujours un petit peu plus loin au kilomètre 293. Cette fois-ci, on est après le secteur de Beaune, après la sortie 24 de Savigny-les-Beaunes. Un poids lourd qui est toujours en panne sur la voie spéciale véhiculant, une voie qui a été neutralisée par le patrouilleur. Et puis, dans le département du Cher, on est du côté du centre Auvergne. Là aussi, une voiture arrêtée proche des voies de l'A71, direction Bourges et Paris, au kilomètre 229. C'est après la sortie 8 de Saint-Amand-Montrond. L'actualité générale à présent, on écoute les titres de France Info.
2: 45, Emmanuel Langlois à la une, le pape accueilli dans une ambiance survoltée au Stade de France.
3: 80 000 jeunes ce soir l'attendaient pour partager avec lui une veillée mêlant prière, chant et échange avec le souverain pontife. Vous êtes les saints de France, leur a lancé il y a quelques minutes Léon XIV. Arrivé en papa mobile, le pape a été acclamé par le public qui l'attendait depuis plusieurs heures au son de groupes de pop louanges et de gospel. Un peu plus tôt dans la journée, 300 000 personnes environ, d'après les chiffres fournis par le Vatican, avaient ovationné le souverain pontife dans l'après-midi dans le centre de Paris lors de sa déambulation sous le soleil pour un bain de foule en papa mobile, là encore, entre le siège de l'UNESCO et Notre-Dame de Paris, où il a célébré les vêpres à la cathédrale. Le procès de l'assassinat de Federico Martín Aramburu, cet ancien joueur de rugby argentin, le verdict vient de tomber. Les deux principaux accusés, Loïc Le Priol et Romain Boussier, sont reconnus coupables de meurtre et de tentative de meurtre. La préméditation est écartée. On n'a pas encore le quota des peines. Un peu plus de deux mois après les incendies de cet été dans le sud-ouest et face aux critiques des sinistrés, Matignon réaffirme ses engagements. Les services du Premier ministre assurent ce vendredi que d'ici la fin de l'année, les compagnies d'assurance devraient avoir indemnisé l'essentiel des sinistrés, alors que des habitants ont dénoncé cette semaine la lenteur des dossiers de remboursement.
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1: Allez, vous restez avec nous sur Autoroute Info. L'actualité trafic est de retour dans moins de 5 minutes, juste après News.

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1: À 22h06, toujours cette voiture qui est en panne et un piéton, le conducteur qui a été vu un petit peu en train de tourner autour de cette voiture. Faites très attention si vous êtes sur l'A6 en direction de Paris, c'est au kilomètre 319. On est après la sortie 25.2 pour Chalon-Centre, donc entre le secteur de Chalon-sur-Saône et celui de Beaune. Levez le pied, serrez sur la gauche pour respecter un corridor de sécurité. Nous, on se retrouve à 22h14 pour le point complet, détaillé sur tout ce qui se passe sur votre route cette nuit. Pas de difficultés majeures, mais il est vrai, des interventions proches des voies de circulation. On en parle après. Les Daft Punk sur Autoroute Info. Bonne route!

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1: Avec un poids lourd arrêté dans le Doubs, c'est sur l'autoroute A36 quand vous roulez en direction de Mulhouse. Point kilométrique 65, je l'ai en retour caméra ici en studio. On est vraiment juste avant la barrière de péage de Saint-Maurice. Une barrière où il y avait déjà eu un accident il y a quelques jours. Il y a toujours les trois voies les plus à droite qui sont fermées. Là, le poids lourd, lui, est arrêté également sur la droite. Voilà, ça vous laisse bien moins de place que d'habitude. Il faut lever le pied en arrivant à hauteur de la barrière de péage de Saint-Maurice sur la 36 en direction de Mulhouse. On est au kilomètre 65.

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1: Et à 22h14, plusieurs véhicules qui sont en panne ou arrêtés sur les voies de circulation, notamment sur l'autoroute A36 pour vous qui circulez direction Mulhouse. C'est au kilomètre 65 qu'il y a un poids lourd, un convoi exceptionnel qui est arrêté avant la barrière de péage de Saint-Maurice. Attention, il y a déjà des voies de péage en moins dans ce secteur suite à un accident qui s'était produit dans les derniers jours. Donc voilà, ça vous laisse bien moins de place que d'habitude. N'arrivez pas trop vite dans ce secteur. L'occasion de rappeler que suite justement à cet accident qui a entraîné la neutralisation de 3 voies de péage à hauteur de cette barrière, eh bien les poids lourds de plus de 2,80 m ne peuvent plus passer par la barrière de péage de Saint-Maurice. Il y a donc une sortie obligatoire pour ces poids lourds. C'est la sortie 5 pour Lille sur le Doubs. La sortie 6, pardon, pour Lille sur le Doubs au kilomètre 73. On s'arrête également en Côte d'Or, la 6 direction Paris au kilomètre 293, toujours un poids lourd en panne sur la voie spéciale véhicule lent après la sortie 24 de Savigny-les-Beaunes et un patrouilleur qui intervient sur place. La 6 également en direction de Paris au kilomètre 319, voiture arrêtée proche des voies avec très peu d'éclairage. On est après la sortie 25.2 de Chalon-Centre, précisément kilomètre 319, donc on est entre Chalon-sur-Saône et Beaune. Ralentissez.
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1: Justement, dans quelques minutes, on vous dira comment procéder en cas de panne sur autoroute. On ne vous le souhaite pas, mais c'est vrai que ça peut toujours être utile. On en parle après la playlist Autoroute Info. Les prochains kilomètres, c'est avec Emma et Djungeli. Bonne route.

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1: Soir, cette nuit, plusieurs véhicules qui sont en panne et c'est le cas en Côte d'Or sur l'A6 en direction de Paris. Un poids lourd arrêté sur la voie spéciale véhicule lent au kilomètre 293. C'est après la sortie 24 pour Savigny-les-Beaunes et puis d'autres interventions sur la bande d'arrêt d'urgence assez nombreuses cette nuit. Donc dès que vous voyez du monde proche des voies de circulation, vous connaissez la règle, il faut respecter le corridor de sécurité en laissant bien une voie entre votre véhicule et ceux qui sont en intervention donc sur la bande d'arrêt d'urgence. Et également lever le pied. On ne vous le souhaite pas, mais ça peut aussi vous arriver, hein, tomber en panne sur l'autoroute. Quel comportement adopter si c'est le cas? On écoute Nadine Végiel des autoroutes à PRR, interrogée par Elliot Monod.
2: C'est un moment extrêmement anxiogène. Alors, quelle que soit la personne qui tombe en panne, âgée, en famille, seule, accompagnée, etc., c'est toujours un grand moment de stress. Les clients nous l'évoquent a posteriori et heureusement, ça veut dire que tout s'est bien passé. Mais souvent, l'émotion qu'ils décrivent est extrêmement forte.
3: Oui, parce qu'on se retrouve près des voies, là où des véhicules circulent vite, forcément, on est sur autoroute. Quelles sont les interrogations qui reviennent le plus souvent?
2: Alors, je pense que les clients s'interrogent de savoir quels sont les bons réflexes à avoir, qu'est-ce que je dois faire, qu'est-ce que je ne dois pas faire quand je tombe en panne. La première des choses à faire, c'est de prévenir notre équipe d'experts, la sécurité de l'autoroute.
3: Et puis, premièrement, on se signale, en fait, déjà.
2: Alors, impératif, soit par une borne orange au bord de l'autoroute, soit par l'application SOS Autoroute, pour qu'on puisse être géolocalisé et qu'on nous dise, voilà ce que vous allez devoir faire ou ce que nous, on va faire pour vous. C'est très important.
3: Et donc, une fois qu'on a fait ça, qu'est-ce qu'on fait?
2: J'ai envie de dire, la priorité, c'est de se mettre en sécurité et toutes les personnes qui sont dans l'habitacle, hein, qu'il faut absolument protéger. Donc, on ne laisse personne dans la voiture au bord de l'autoroute. Tout le monde sort et du côté le plus éloigné de la circulation possible, donc souvent par la droite quand on est sur la bande d'arrêt d'urgence.
3: On se met derrière les glissières de sécurité. Vous avez dit loin des voies de circulation, mais ça veut dire
2: derrière. Voilà, absolument derrière. Voilà, c'est pas toujours extrêmement confortable en fonction de la météo et de l'endroit où l'on se trouve, mais c'est l'endroit où on est le plus en sécurité et ne laisser personne dans la voiture. Ce serait vraiment les mettre en danger.
4: Il faut aussi penser à mettre son gilet de sécurité afin d'être bien visible et allumer les feux de détresse de son véhicule. À partir de là, il faudra s'armer d'un peu de patience. Mais sachez quand même que sur autoroute, les délais d'intervention, tout comme les tarifs, sont réglementés. Après votre appel au PC de circulation, le dépanneur doit arriver dans les 30 minutes et respecter une grille tarifaire officielle qui est définie par la loi. À retrouver d'ailleurs sur notre site voyage.aprr.fr.

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1: Un accident, ça vient à l'instant d'être signalé dans le Doubs sur l'autoroute A36 quand vous roulez en direction de Beaune et de Paris. On est au kilomètre 43, donc dans le secteur de Belfort, après la sortie 11 pour Delle-Héricourt. Ralentissez, on n'a pas plus d'informations pour le moment. Peut-être de la gêne à la circulation. L'A36, direction Beaune et Paris, un accident au point kilométrique

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1: 22h30, l'actualité trafic qui s'est pas mal mouvementée ces dernières minutes. On va tout d'abord en Haute-Savoie avec ce véhicule en panne sur la RN 205 quand vous êtes en direction de Genève au kilomètre 8, voie de droite neutralisée à hauteur de la sortie 27, Les Houches centre. Et puis on change complètement de secteur, on va aller en Bourgogne-Franche-Comté où se multiplient un petit peu les difficultés pour cette nuit, notamment dans le Doubs sur l'autoroute A36 avec cet accident en direction de Beaune et de Paris au kilomètre 43. On est après la sortie 11 pour Delhéricourt et pour le moment, on n'a pas énormément d'informations. Je crois apercevoir peut-être un véhicule sur la voie de gauche, mais tout ça reste à confirmer. Les services de sécurité vont se rendre sur place au plus vite. On nous parle également d'obstacles. Information qui vient de me parvenir. Obstacle en Côte d'Or sur l'A6 en direction de Paris au kilomètre 252. C'est après la jonction avec l'autoroute A38. Il faut là aussi lever le pied et puis des véhicules qui sont en panne. Parfois, ça gêne la circulation, comme c'est le cas en Côte d'Or sur l'A6 direction Paris, kilomètre 293. Après la sortie 24 pour Savigny-les-Beaunes, la voie spéciale véhicule lent a été neutralisée. À présent, on s'intéresse à l'actualité nationale et internationale. On écoute les titres de France Info.
2: Avec à la une la cour d'assises de Paris qui vient de prononcer son verdict au procès du meurtre de Federico Aramburu.
3: Loïc Le Priol est condamné à 26 ans de réclusion criminelle pour le meurtre de l'ex-rugbyman argentin en 2022 à Paris. Romain Bouvier lui écope de 19 ans de réclusion criminelle pour tentative de meurtre. La cour a écarté la préméditation. Le pape au Stade de France, Léon XIV, participe en ce moment à une grande veillée de prière avec 80 000 jeunes. Selon le Vatican, 300 000 personnes ont assisté à sa déambulation cet après-midi dans les rues de Paris. Le souverain pontife était à bord de sa papa mobile. Un homme de 32 ans, interpellé et placé en garde à vue ce matin dans l'enquête sur la mort d'une femme de 47 ans à Château-Meillant dans le Cher. Il s'agit de son compagnon qui était recherché depuis que le corps de la victime a été découvert chez elle dimanche. Et puis ça continue entre la France et la Turquie. 73 minutes de jeu. Toujours 1-0 pour la France. Le capitaine Kylian Mbappé est sorti tout à l'heure sur blessure, juste après avoir ouvert le score. Manifestement, il est touché au genou gauche.
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1: Et vous restez avec nous sur Autoroute Info. On refait le point sur vos conditions de circulation et on évoquera cet accident du côté de Belfort sur l'autoroute A36 dans moins de 5 minutes, juste après Miles Smith.

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1: Et le rappel d'un accident qui s'est produit dans le Doubs sur l'autoroute A36. Visiblement, ça gêne la circulation. L'A36 direction Beaune et Paris au kilomètre 43. Je vois des véhicules arrêtés sur la voie de gauche après la sortie 11 pour Delle-Héricourt. Et je vois également visiblement un des conducteurs ou un des passagers de ces véhicules qui est, lui, sur la bande d'arrêt d'urgence, essayant de faire un petit peu la circulation. Mais c'est très dangereux. La nuit est tombée. Vous le voyez peut-être au dernier moment. Levez le pied sur l'A36 quand vous roulez en direction de Beaune et de Paris après la sortie 11 pour Delle-Héricourt. On est entre Belfort et Montbéliard. On en reparle à 22h44. On fera le point complet sur tout ce qui se passe sur votre route cette nuit. Avant ça, il y aura Britney Spears et tout de suite, on fait la route avec Tina Turner sur Autoroute Info.

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1: Avec des obstacles signalés en Seine-et-Marne sur l'autoroute A5 pour vous qui roulez en direction de Nancy et de Dijon, c'est au kilomètre 21 qu'il pourrait y avoir peut-être des cailloux sur les voies. Après la sortie 16 pour Provins, Châtillon, Laborde, il y a les services de sécurité qui se rendent sur place au

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1: 22h44, on a plus de détails concernant l'accident dans le Doubs sur l'autoroute A36. Vous êtes concerné quand vous roulez en direction de Beaune et de Paris au kilomètre 43. Deux véhicules accidentés sur la voie de gauche. C'est après la sortie 11 pour Del-Héricourt sur Place du Monde. En intervention, je peux apercevoir notamment en retour caméra des gyrophares, donc les services de sécurité qui arrivent sur les lieux. Faites très attention, il faut lever le pied, bien rester sur la voie de droite dans ce secteur. Le secteur de Belfort sur l'autoroute A36. Et puis on se rend également en Côte d'Or. Attention, alerte concernant un animal qui a été vu en train de se balader sur les voies de l'autoroute A6, dernièrement aperçu entre le kilomètre 250 et le kilomètre 260. Restez prudents sur cette dizaine de kilomètres entre la sortie 23 pour Bières-lès-Semur et la jonction avec l'autoroute A38. On se rapproche de la région parisienne. On parle toujours obstacle sur l'autoroute A5 en Seine-et-Marne. Pour vous qui roulez en direction de Nancy et de Dijon, c'est au kilomètre 21 qu'il y a potentiellement des cailloux sur les voies. Levez le pied après la sortie 16 pour Provins et Châtillon-la-Borde. Et toujours une zone de chantier. Alors des zones de chantier, il y en a plusieurs ici et là. Des basculements de circulation, notamment sur l'autoroute A6 du côté de Mâcon en Saône-et-Loire ou encore du côté d'Auxerre dans l'Yonne. Et puis dans le sud-ouest, sur l'A65 dans les Landes, il y a ce long basculement de circulation entre les sorties 6 d'Aire-sur-l'Adour Centre et la sortie 8 de Garlin. Donc sur 10 km, vous n'avez plus qu'une seule voie pour circuler.
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1: Et nous, on se retrouve dans les tout prochains instants pour l'actualité trafic. Avant ça, on retrouve celui dont l'album est sorti aujourd'hui même. Pierre Demar est sur Autoroute Info.

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1: Et priorité à la sécurité d'un patrouilleur qui traverse les voies de circulation pour ramasser des obstacles. Vous le rencontrez quand vous roulez sur l'A6 en direction de Paris au kilomètre 259. Donc c'est après la jonction avec l'autoroute A38 pour Dijon et Pouilly-en-Ossois. Attention à une intervention très dangereuse, d'autant plus quand la nuit est tombée. Le patrouilleur fait ça dans votre intérêt pour votre sécurité. Donc pensez bien à la sienne. Ralentissez sur la 6, direction Paris, au kilomètre 259.

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1: Une intervention qui suit son cours suite à un accident dans le Doubs sur l'autoroute A36 quand vous êtes en direction de Beaune et de Paris. C'est au kilomètre 43. On est vraiment à la limite entre le territoire de Belfort et le Doubs. Entre Belfort et Montbéliard, deux véhicules accidentés sur la voie de gauche. Les services de sécurité en intervention sur place. D'ailleurs, je vois en retour caméra. Donc, c'est piétons qui se déplacent sur les voies de circulation. Il faut être très prudent, bien rester sur la voie de droite après la sortie 11 pour Del et Ricourt. On en reparle dans les prochains instants. 23h, ça sera le point complet sur vos conditions de circulation. Après Ragen Bonneman, Madonna également pour la musique dans les prochaines minutes. Et puis tout de suite, on prend la direction de Saint-Cyr-sur-Menton. C'est entre Mâcon et Bourg-en-Bresse. Jérémy Esclavard nous emmène visiter une ferme typique de ce département.
2: Situé entre Mâcon et Bourg-en-Bresse, le domaine des saveurs Les Planons est accessible, entre autres, depuis l'aire de repos Musée de la Bresse, au kilomètre 191 de l'A40, direction Paris. Il se compose d'un musée proposant une immersion dans la vie en Bresse au fil des siècles et d'une ferme traditionnelle classée monument historique. C'est cette dernière que nous allons visiter avec Annabelle Arnaud, responsable de la programmation culturelle.
3: Elle a été exploitée jusque dans les années 1980. Donc ce qu'on peut voir, c'est que cette ferme est entièrement construite en architecture de terre et de bois. Et les briques et les tuiles étaient aussi faites sur place. On faisait avec tous les matériaux qu'on trouvait sur le terrain.
4: Vous pouvez nous décrire les bâtiments qu'on a devant nous ou derrière nous?
3: Le plus ancien, c'est celui qu'on a derrière nous. C'est la maison d'habitation de la ferme, qu'on date de 1603. Et à l'intérieur de laquelle, on a reconstitué avec des objets de collection labellisés Musée de France, la vie de l'époque au XVIIIe siècle. Donc on va y retrouver, bien sûr, la fameuse cheminée sarrasine, dont la mitre se voit aussi bien de l'extérieur que de l'intérieur.
2: On entre donc à l'intérieur de la maison d'habitation de la ferme pour admirer la cheminée sarrasine de plus près. À l'intérieur de celle-ci se trouve un banc impressionnant qui date de 1603.
3: Donc on est vraiment à l'intérieur là de la cheminée. Le fermier y invite les gens avec qui il va passer des contrats ou passer des marchés. Vous avez deux coffres sur chaque côté du banc. On va ranger les papiers importants de la ferme.
2: Après avoir visité l'intérieur de la maison d'habitation, on retourne dans la cour. En levant les yeux, on peut voir de nombreux épis de maïs pendus sur les différents bâtiments de la ferme. Annabelle Arnaud.
3: Ce sont des raisins de maïs et qui est là pour être séché et pour être transformé en farine de gaude, donc une des spécialités bressanes. Une fois séché, le maïs est torréfié, épilé, pour avoir cette farine à l'aspect caramel et au goût un petit peu particulier, pop-corn j'allais dire, avec laquelle à l'époque on fait la bouillie de farine de gaude et avec laquelle aujourd'hui on va pouvoir faire des sablés et autres propositions culinaires.
2: Dans l'Ain, le domaine des saveurs Les Planons est accessible notamment par l'A406, mais aussi depuis les sorties 3 et 4 de l'autoroute A40.

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2: Et on fait la route ensemble cette nuit, il est 23h.
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2: Avec une principale difficulté, cet accident sur l'autoroute A36 pour vous qui circulez en direction de Beaune et de Paris. C'est au kilomètre 43 qu'il y a deux véhicules accidentés sur la voie de gauche. Les services de sécurité qui sont en intervention sur place. Et attention, puisqu'on signale potentiellement aussi des débris sur les autres voies de circulation. Levez le pied, c'est après la sortie 11 d'Aile-Héricourt, l'A36 en direction de Beaune et de Paris. Point kilométrique 43, c'est entre Belfort et Montbéliard. Et puis on s'arrête également en Haute-Savoie où on nous signale toujours ce poids lourd en panne sur la RN205 en direction de Genève au kilomètre 8 à hauteur de la sortie 27 pour Les Houches Centre avec la voie de droite neutralisée. Vous restez avec nous sur Autoroute Info, on se retrouve dans moins de 5 minutes pour le retour de l'actualité trafic juste après Manon, Lisa et son petit pêcheur.

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C'est quoi pour toi une vie de roi, dit le pêcheur. Une vie de roi, c'est pouvoir pendant des heures profiter de ta famille, les arder sur le sable, regarder grandir tes filles, les après-midi au calme. Mais c'est déjà exactement ce que je fais.

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1: Des difficultés cette nuit sur l'autoroute A36 et là ça vient de ne parvenir des obstacles signalés dans le territoire de Belfort sur l'A36 quand vous êtes en direction de Mulhouse au kilomètre 36, c'est à hauteur de la sortie 12B pour Belfort Centre. Levez le pied dans ce secteur et puis attention dans l'autre sens, il y a eu un accident dans le même secteur de Belfort sur l'A36 direction Bonnet-Paris cette fois-ci au kilomètre 43. On est après la sortie 11 pour Del-Héricourt, de la gêne sur la voie de gauche, restez avec nous. Sur Autoroute Info, on en reparle dans les toutes prochaines minutes. Le prochain rendez-vous trafic, c'est à 23h15. Avant ça, il y aura Eros Ramazzotti. Et tout de suite, c'est Bruno Mars dans la playlist Autoroute Info.

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1: Et à 23h15, on parle toujours de cet accident du côté de Belfort sur l'autoroute A36. Quand vous êtes en direction de Beaune et de Paris, c'est au kilomètre 43 qu'il y a toujours du monde en intervention sur la voie de gauche. On est après la sortie 11 pour Del et Ricourt. Levez le pied dans ce secteur. Je vois d'ailleurs en retour caméra que parfois ça peut un petit peu freiner au passage de cette zone d'accident. Attention également sur l'A36, mais dans l'autre sens, direction Mulhouse, avec un patrouilleur qui intervient pour ramasser des obstacles au kilomètre 36 à hauteur de la sortie 12B pour Belfort Centre. Et puis on va cette fois-ci dans le centre Auvergne, dans le Puy-de-Dôme, avec ce poids lourd en panne sur l'A71 direction Bourges et Paris au kilomètre 386. Le poids lourd s'est arrêté sur la bande d'arrêt d'urgence, mais il dépasse sur la voie de droite. Donc il faut bien serrer sur la gauche après la sortie 16 pour Le Brézet. On est du côté de Clermont-Ferrand et puis on change complètement de secteur. On va cette fois-ci en Haute-Savoie sur la RN 205 pour vous qui circulez direction Genève. Là aussi, poids lourd en panne, voie de droite neutralisée au point kilométrique 8. C'est à hauteur de la sortie 27 pour Les Houches Centre.
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1: Dans quelques minutes, on parlera de l'importance de bien suivre les déviations indiquées lorsqu'un axe autoroutier est fermé pour travaux. Avant ça, l'actualité trafic évidemment, et tout de suite, ce sont les 4 SAI sur Autoroute Info.

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1: Et à 23h19, on parle toujours de cet accident sur la voie de gauche de l'A36. Quand vous êtes en direction de Beaune et de Paris, au kilomètre 43, on est entre Belfort et Montbéliard. De la gêne, je le disais, sur la voie de gauche, du monde en intervention. Après la sortie 11 d'El Héricourt, levez le pied au passage de cette zone d'accident. On parle au prochain rendez-vous trafic, ce sera à 23h30 après Lionel Richie, après Kyo également pour la musique dans les tout prochains instants. Et tout de suite, on parle fermeture d'autoroute. C'est souvent le cas lors des nuits. La nuit, c'est un temps qui est souvent utilisé pour mettre en place des zones de chantier et donc des autoroutes qui sont partiellement fermées pour travaux. Des déviations sont systématiquement mises en place, mais il arrive que certains automobilistes ou chauffeurs routiers n'en tiennent pas compte. Franck Pélissier.
2: Des déviations qui, hélas, ne sont pas toujours très suivies par les conducteurs qui quittent l'autoroute. Une partie d'entre eux préfère suivre les indications de leur GPS ou d'applications d'aide à la conduite. Pour Jean-Emmanuel Garel, directeur adjoint des opérations chez APRR, c'est une mauvaise habitude. Il nous explique pourquoi il est capital de bien suivre les déviations fléchées le long des axes autoroutiers.
3: Première chose, ces déviations répondent en fait à des arrêtés de circulation qui sont travaillés bien en amont avec les autorités. Ce sont les préfets qui nous signent nos arrêtés de circulation. Et pour préparer ces déviations, on travaille bien entendu avec l'ensemble des communes. Ces déviations, elles sont indiquées sur le réseau secondaire et elles correspondent en fait à des routes départementales, nationales, qui permettent de prendre en charge le trafic autoroutier.
2: Le risque, si on ne suit pas ces panneaux de déviation, mais plutôt son GPS ou son application de conduite, on sait qu'elles sont d'ailleurs plutôt performantes, c'est quoi ? C'est de se retrouver sur des axes qui ne sont pas calibrés pour un trafic autoroutier, tout simplement ?
3: Exactement, c'est que la circulation autoroutière soit se retrouve sur un axe qui n'est pas adapté pour le trafic autoroutier, un poids lourd, un camion, et puis c'est aussi que les véhicules se retrouvent à traverser des communes ou des zones où des arrêtés locaux d'interdiction, par exemple, de circulation supérieure à 335 existent. Soit la route n'est pas assez large, soit la route n'est pas adaptée en termes de rayon de giration pour un poids lourd. Et à ce moment-là, la route devient trop dangereuse et peut mettre en danger, à ce moment-là, les clients qui prennent cet axe ou la circulation locale, on va dire, qui, elle, circule normalement sur ces axes non adaptés à un trafic de type autoroute.
2: Vous l'aurez compris, des déviations étudiées au préalable avec les autorités locales et calibrées pour accueillir le délestage d'un trafic autoroutier. Des déviations qui, suivis à la lettre, pourront par exemple vous éviter de vous retrouver en fâcheuse posture sur des routes de montagne ou dans des traversées de lotissements.

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1: Et à 23h30, on fait le point détaillé sur tout ce qui se passe sur votre route. Ce vendredi soir, on parle notamment de cet accident dans le territoire de Belfort, sur l'A36. Vous êtes en direction de Bonnet de Paris, c'est au kilomètre 43, donc après la sortie 11 pour Del et Ricourt, qu'il y a deux véhicules accidentés sur la voie de gauche. Les services de sécurité qui interviennent sur place, faites très attention, n'arrivez pas trop vite dans ce secteur. L'A36, direction Bonnet Paris, point kilométrique 43. Et puis on s'arrête également du côté de la Seine-et-Marne avec cette voiture en panne sur l'A5B en direction de Paris au kilomètre 8. On est juste après la sortie 14 pour Pouilly-le-Fort, un véhicule arrêté sur la bande d'arrêt d'urgence. Un poids lourd cette fois-ci arrêté sur la bande d'arrêt d'urgence, mais il dépasse sur la voie de droite, c'est dans le Puy-de-Dôme sur la 71 en direction de Bourges et de Paris au kilomètre 386. On est du côté de Clermont-Ferrand après la sortie 16 pour le Brézay. Et puis pour être complet, là aussi un poids lourd qui est tombé en panne en Haute-Savoie sur la RN205 en direction de Genève, c'est au kilomètre 8 que la voie de droite a été neutralisée après la sortie 27, les Houches-Centre. On s'intéresse à présent à tout ce qui se passe en France, dans le monde. Le résumé de l'actualité, c'est depuis la rédaction de France Info.
2: A quitté le Stade de France peu avant 23h ce soir.
3: C'était la dernière étape d'une première journée marathon pour la visite du pape en France. Le souverain pontife accueilli comme une rockstar a partagé avec 80 000 jeunes une veillée de prière à Saint-Denis. Il prononcera demain une messe devant 600 000 personnes, place de la Concorde à Paris, avant de partir dans la soirée pour Lourdes dans les Pyrénées. Le verdict est tombé tout à l'heure dans le procès du meurtre de l'ancien rugbyman argentin Federico Martín Aramburu. C'était en mars 2022 à Paris. Loïc Le Priol et Romain Bouvier sont respectivement condamnés à 26 et 19 ans de réclusion criminelle pour meurtre et non pour assassinat. La préméditation a été écartée. Ils ont 10 jours pour faire appel. En Ligue des Nations de football, la France s'impose donc en Turquie 1-0 pour la première du nouveau sélectionneur des Bleus, Zinedine Zidane. Victoire acquise dans la douleur, notamment pour Kylian Mbappé, sorti sur blessure. Et puis U2 de retour sur les lieux de ses débuts ce vendredi à Dublin. Le groupe de rock irlandais et son chanteur Bono a donné des concerts surprises pour ses 50 ans, y compris dans le lycée où se sont rencontrés ces musiciens devant des centaines d'élèves et d'enseignants.
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1: Vous restez avec nous sur Autoroute Info. Les prochains kilomètres, on les fait avec ce duo. Lui est belge, elle est suédoise. Tovlo, Stromae, c'est sur Autoroute Info.

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1: 23h44, on parle toujours d'un obstacle en Savoie sur l'autoroute A43. Pour vous qui circulez en direction de Turin, c'est au kilomètre 170 qu'il y a un obstacle plutôt imposant puisqu'il s'agit d'un sanglier. Un sanglier sur les voies de circulation après la sortie 27 de Saint-Jean de Maurienne. Levez le pied, un patrouilleur évidemment va se rendre sur place au plus vite pour ramasser l'obstacle. On s'arrête également dans le Doubs, à la limite entre le territoire de Belfort et le Doubs, sur la 36. En direction de Beaune et de Paris, avec toujours cette zone d'accident au kilomètre 43. On est après la sortie 11 pour Del et Héricourt. Deux véhicules impliqués dans l'accident. La voie de gauche toujours neutralisée. Là, je viens de voir en retour caméra le dépanneur qui est reparti avec au moins un des deux véhicules sur son camion. Donc voilà, la situation évolue. Restez prudents, ne circulez pas trop vite dans ce secteur. On est entre Belfort et Montbéliard sur l'autoroute A36. Et puis du côté de la Seine-et-Marne, toujours une voiture en panne sur la 5. B, direction Paris au point kilométrique 8. C'est après la sortie 14, Pouilly-le-Fort, une voiture arrêtée sur la bande d'arrêt d'urgence. Pour être complet, on va également du côté de la Haute-Savoie avec ce poids lourd en panne. La voie de droite est neutralisée sur la RN205 en direction de Genève, kilomètre 8. C'est à hauteur de la sortie 27, Les Houches Centre. Côté chantier, pas de fermeture prévue pour cette nuit. Par contre, des basculements de circulation qui parfois peuvent occasionner des bouchons, même si pour le moment ce n'est pas le cas. Faites attention du côté de Mâcon, sur l'autoroute A6 ou encore dans Lyon, dans le secteur d'Auxerre. Et puis attention également dans le sud-ouest, dans les Landes, sur l'autoroute A65, il y a un basculement de circulation entre la sortie 6, R sur la Dour Centre, et la sortie 8 de Garlin. Et sur 10 km, vous n'avez plus qu'une seule voie pour circuler.
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1: Allez, vous restez avec nous dans quelques minutes, on prendra la direction du territoire de Belfort pour un reportage sur la presqu'île du Malsaucy. Ça peut peut-être vous donner quelques idées sorties pour ce week-end. On en parle après l'actualité trafic et tout de suite on fait la route avec Adèle Castillon sur Autoroute Info.

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1: Toujours un obstacle signalé en Savoie sur l'A43 en direction de Turin. C'est au kilomètre 170. On est du côté de Saint-Jean-de-Maurienne, juste après d'ailleurs la sortie 27 pour Saint-Jean-de-Maurienne. Levez le pied dans ce secteur. On reviendra dans les prochaines minutes sur cet accident du côté de Belfort sur l'A36, toujours la voie de gauche neutralisée après la sortie 11 pour Del Héricourt. Prochain rendez-vous trafic, c'est à minuit après les Frérots de la Vega et après Phil Collins pour la musique. Et d'ailleurs, tout de suite, on va faire une pause tourisme. Et bien du côté de Belfort, justement sur l'autoroute A36, vous pouvez voir un panneau Malsaucy, détente et nature. Vincent Rouir, responsable de la Maison de l'Environnement sur la presqu'île du Malsaucy, nous fait découvrir ce lieu.
2: Pourquoi cette presqu'île ? C'est parce qu'en réalité, il y a deux étangs. Donc, il y a l'étang de la Véronne et l'étang du Malsaucy. Deux grands étangs, parmi les plus grands étangs de Franche-Comté. Et cette bande de terre, elle a été aménagée pour accueillir beaucoup, beaucoup de monde. Effectivement, avec une plage, et puis toute une palette d'activités qu'on peut faire sur l'eau. Ça va des sports nautiques, de la planche à voile, l'aviron, le canoë, le kayak, mais aussi le pédalo, le beach volley, tout ce qu'on veut pendant l'été. Et puis, il y a tout un réseau de promenades qui permet aussi de découvrir le site dans ses aspects les plus naturels. Et puis pour les randonneurs avérés, on peut traverser l'Europe et puis passer par le site du Malsaucy, puisque le GR5 traverse le site. C'est un site qui est magique, en fait, qui est vraiment essentiel pour la biodiversité, parce qu'on abrite beaucoup, beaucoup d'espèces et des milieux qui deviennent rares à l'échelle européenne, des habitats naturels qui sont rares.
1: Et cet aspect naturel se traduit entre autres par les différentes espèces d'oiseaux migrateurs que le site abrite.
2: On peut les observer au gré de ces promenades. Et puis, il y a aussi des installations, des affûts qui permettent de les observer en étant discret.
1: Le site du Malsaucy est également bien connu pour un événement en particulier, le Festival des Eurokéennes, qui chaque année attire des dizaines de milliers de festivaliers.
2: C'est un temps fort pour la vie du site, ça c'est certain. C'est aussi l'occasion pour beaucoup de personnes de découvrir ce site. C'est un très très bel événement et qui fait résonner le site d'une autre manière, avec la musique bien évidemment, mais aussi tout ce qu'on vit pendant le festival en lien avec ces paysages de nature qui font partie de l'identité du festival aussi.
1: La presqu'île du Malsaucy est accessible depuis l'autoroute A36, sortie 13 Belfort-Glacis du Château. Et pour plus de renseignements sur le site et les événements qui y sont organisés, rendez-vous sur www.belfort-tourisme.com.

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1: En fin de compte, détaillé sur tout ce qui se passe sur votre route, il est minuit.
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1: Toujours cette zone d'accident sur l'autoroute A36 quand vous êtes en direction de Beaune et de Paris. C'est au kilomètre 43. On est entre Belfort et Montbéliard. Toujours la voie de gauche neutralisée après la sortie 11 pour Del et Ricourt. Alors la bonne nouvelle, c'est que les deux véhicules accidentés ont pu être évacués par la dépanneuse. Sur place, en revanche, il reste les patrouilleurs qui sont là pour nettoyer cette voie où il y avait pas mal de débris suite à l'accident. Restez prudents, les patrouilleurs qui interviennent donc sur la voie de gauche. Pensez à eux. Levez le pied dans ce secteur. On s'arrête également en Seine-et-Marne, toujours à un véhicule arrêté sur l'A5B en direction de Paris et de la Nationale 104. La voiture est en panne sur la bande d'arrêt d'urgence, kilomètre 8. C'est après la sortie 14 pour Pouilly-le-Fort. Et puis, du côté de la Haute-Savoie, on parle toujours d'une voie neutralisée sur la RN205. Quand vous roulez en direction de Genève, un poids lourd est en panne. Voie de droite neutralisée à hauteur du kilomètre 8. C'est au niveau de la sortie 27. Pour les Houches Centre. Dans le prochain quart d'heure, vous allez retrouver Alliance Ethnique, Gwen Stefani ou encore Indochine pour faire la route en musique. Et tout de suite, on s'intéresse au contrôle technique. Comment s'effectue cet exercice si important? La réponse est avec Hugo Amiotte.
2: Vincent Dumais est gérant de deux centres de contrôle technique Sécuritest sur Dijon. Il nous fait l'inventaire des différents points de contrôle.
3: Pour effectuer un contrôle technique, on a 133 points de contrôle technique qui se définissent en plusieurs familles. Les familles sont l'identification, et après, on va faire l'ensemble des équipements de freinage, la direction, la visibilité, tous les feux, l'éclairage, signalisation. On va après s'atteler à contrôler l'ensemble des essieux, roues, pneus, suspensions, les nuisances, tout ce qui est pollution, fuite d'huile, liquide de refroidissement.
4: C'est important de tout bien faire dans l'ordre.
3: Ce qui est important, c'est de tout faire. Il y a 133 points de contrôle. Et après, avec l'habitude, ben, vous voyez, là, par exemple, j'ai contrôlé mes ceintures, mes sièges. Je fais le tour du véhicule, je regarde mes feux, la fixation de plaque. Je vais ouvrir le coffre, regarder le plancher.
4: Là, on teste quoi?
3: Alors là, on va tester le contrôle anti-pollution. On va pouvoir tester les émissions d'opacité des fumées pour un véhicule diesel. Donc l'appareil qu'on a, là, c'est un opacimètre. Donc on introduit une sonde dans le pot d'échappement. Et on va regarder en fait les taux de fumée qui sortent du pot d'échappement. Et on va regarder par rapport à la norme du véhicule. Là, c'est 1,5 à ne pas dépasser. On va voir avec les accélérations si on est dans les normes. On est à 0,56, donc on est trois fois en dessous de la norme maximum. Donc là, c'est impeccable, le véhicule va pouvoir passer son contrôle.
4: Donc là, on a fait les 133 points.
3: Là, on a fait les 133 points, une petite usure anormale. Les disques de frein sont légèrement usés. Pour le reste, il n'y a pas de problème particulier. Elle va pouvoir avoir son contrôle pour 2 ans. Pour terminer, on applique la vignette réglementaire sur le pare-brise pour que l'automobiliste soit en règle.
2: Si votre voiture est un véhicule neuf, le contrôle technique doit être fait dans les 6 mois qui précèdent son 4e anniversaire de mise en circulation. Ensuite, le contrôle doit être renouvelé tous les 2 ans.

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1: À minuit 15, on fait le point complet sur vos conditions de circulation. On parle toujours de ce poids lourd qui est en panne. La voie de droite est neutralisée en Haute-Savoie sur la RN205 en direction de Genève. On est au point kilométrique 8 à hauteur de la sortie 27 pour les Houches Centre. Attention, toujours le dépanneur en intervention sur place. Et puis sur la 43, cette fois-ci on est en Isère, la 43 direction Turin au kilomètre 27. Il y a une voiture en panne sur la bande d'arrêt d'urgence. C'est juste après la sortie 6 pour Villefontaine. Et puis on change complètement de secteur. On va se rendre du côté de Belfort sur l'autoroute A36 où s'est produit un accident dans la soirée. La 36 en direction de Beaune et de Paris au kilomètre 43. C'est après la sortie 11 pour Del et Ricourt. Les véhicules accidentés ont pu être évacués, mais il y a toujours les patrouilleurs en intervention. La voie de gauche reste neutralisée. D'ailleurs, sur l'autoroute A36, mais dans le Doubs, l'A36 en direction de Mulhouse, les trois voies les plus à droite de la barrière de péage de Saint-Maurice, c'est au kilomètre 66, restent neutralisées pour une durée indéterminée. Cela fait suite à un accident qui était survenu le 22 septembre, impliquant un poids lourd. Et donc, ce sont les voies qui permettaient auparavant aux grands poids lourds de pouvoir passer. Désormais, c'est impossible. Donc, pour les poids lourds de plus de 2,80 m, sortie 6. Pour Clerval-Lille-sur-le-Doubs, qui est donc obligatoire, c'est la sortie en amont.
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1: On se retrouve dans le prochain quart d'heure pour la suite de l'actualité trafic. Ce sera après Damiano, David, Simple Minds ou encore Vianney dans la playlist Autoroute Info. On parlait tout à l'heure de l'autoroute A36. Justement, on va y retourner. Sur autoroute, il y a certains chantiers qui ne passent pas inaperçus et pour cause, ils nécessitent parfois des moyens hors normes, comme cette grue capable de soulever jusqu'à 450 tonnes. On écoute Fabrice Aubry.
2: Alors, quelles sont les caractéristiques précises de cette grue? Écoutez Yugurta Bakouche, responsable d'opération ouvrage d'art chez APRR.
3: Il y a un contrepoids de 120 tonnes mis dessus. C'est un convoi exceptionnel de catégorie 3. Elle a un poids vide de 80 tonnes, une hauteur de flèche à 50e mètre. Une portée à 18 mètres.
2: Pour installer une grue comme celle-là, il faut combien de temps?
3: Pour celle-ci, il aura fallu 3 heures, un peu plus, pour l'équiper, puisqu'il y a des équipements. En fait, elle a été déplacée sur 3 convois spéciaux, avec 2 camions plus le principal, qui porte donc l'équipement, ce qu'on appelle le super lift. C'est des équipements un peu spéciaux, et les contrepoids. Donc, il aura fallu au total un peu plus de 3 heures.
2: Et cette grande grue peut servir pour porter des charges très lourdes, hein, jusqu'à 450 tonnes. Les services d'APRR ont par exemple utilisé cet engin pour soulever une grande passerelle piétonne qui a été installée près de Besançon, au-dessus de l'autoroute A36.

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1: Avec un animal errant ou potentiellement un obstacle sur l'autoroute A40 quand vous roulez en direction de Paris et de Mâcon, on est du côté de Bourg-en-Bresse. C'est un chauffeur poids lourd qui a signalé qu'il avait percuté un sanglier. Le sanglier est peut-être blessé mais toujours vivant, donc il pourrait encore traverser les voies de circulation. Restez prudent, sinon eh bien, il peut être immobilisé sur les voies de circulation. Restez très prudent sur l'A40, kilomètre 162. On est à hauteur de l'aire de service de Bourg-Jasseron, Bourg-Téry.

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1: Avec des obstacles et un véhicule qui les a percutés, c'est dans l'Ain sur l'A40 en direction de Genève au kilomètre 162. Prudence, on est dans le secteur de Bourg-en-Bresse après la sortie 6 de Saint-Étienne-du-Bois. On est juste à hauteur de l'aire de service de Bourg-Tessonge. Un accident qui vient d'être

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1: Et il est minuit 30, on continue la route ensemble cette nuit. On parle toujours de ce poids lourd qui est en panne en Haute-Savoie sur la RN 205 pour vous qui êtes en direction de Genève. C'est au kilomètre 8 que la voie de droite est neutralisée pour permettre l'intervention du dépanneur à hauteur de la sortie 27 pour Les Houches Centre. Attention également en Isère sur la 43 en direction de Turin avec cette voiture en panne proche des voies de circulation. Il faut lever le pied, c'est après la sortie 6 pour Villefontaine. Et puis on se rend sur l'autoroute A40 avec cet obstacle signalé sur l'A40 en direction de Mâcon, kilomètre 162, c'est à hauteur de l'aire de service de Bourg-Jasseron. Vous restez avec nous, dans le prochain quart d'heure il y aura Renaud, The Calling ou encore Jenny et Tame Impala pour la musique. Et tout de suite il est temps de pousser les portes de l'Opéra de Dijon pour s'immiscer en pleine répétition du chœur, un groupe à part entière qui participe à la magie des représentations. Immersion, c'est avec Victor Simonet.
2: Entre deux sessions de répétition, je retrouve Anna Sismat, chef du chœur depuis 2015.
3: Dans le milieu, on va dire, de la musique classique, et notamment lyrique et chorale, il y a plusieurs corps de métier, de plusieurs acteurs. Donc il y a le chef d'orchestre, il y a le chef de chœur, il y a le chef de chant. Mais un chef de chœur, c'est préparer et travailler, construire le son du chœur pour notamment les opéras.
2: Une organisation de travail précise, mais surtout intense.
3: Évidemment, c'est assez espacé, en tout cas la préparation du chœur. L'idée, c'est de s'oxygéner, pouvoir aborder plusieurs répertoires, à savoir que le chœur, ils sont là tous les jours. C'est un vrai métier. Parfois, il faudrait bien le rappeler. C'est-à-dire, on travaille du lundi au vendredi, tous les jours, avec deux répétitions.
2: Un chœur qui s'investit sur scène, mais aussi en dehors.
3: Projet en parallèle, là, récemment, et qui date depuis 10 ans, qui, en fait, intervient à chaque mois. C'est ce qu'on appelle les berceuses, c'est une artiste du chœur qui va au service de la néonatologie pour chanter des petites berceuses pour des nouveaux-nés qui sont nés prématurés. Quelque chose qui, la première fois que je suis allé l'accompagner et assister à ça, c'était tellement fort que je ne suis plus retourné parce que c'est tellement prenant.
2: Sarah, choriste au sein de l'Opéra de Dijon depuis 11 ans, explique justement ce qui lui plaît particulièrement dans ce métier.
4: C'est la diversité de programmes qu'on peut avoir. En une semaine, on peut se retrouver sur scène à chanter un Verdi dans un énorme costume et le lendemain à chanter du Brahms, du Monteverdi, d'avoir quelque chose de plus intimiste. Donc c'est la variété et le plaisir de chanter ensemble et de faire plaisir au public. Je pense que mes plus beaux souvenirs restent les projets qu'on a pu faire uniquement le chœur, avec dans le chœur des solistes, plus les choristes. On a vraiment eu plusieurs fois l'occasion de faire des spectacles vraiment construits que pour le chœur et ça reste parmi mes plus beaux souvenirs.
2: Le chœur de l'Opéra de Dijon est également à retrouver en tournée en France et à l'étranger tout au long de l'année.

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1: Avec une alerte concernant un piéton qui a été signalé dans le Rhône sur l'autoroute A89. Vous pouvez le rencontrer quand vous roulez en direction de Lyon. Il a été signalé dernièrement au kilomètre 541. C'est donc à hauteur de la sortie 40 pour Tassin, la demi-lune. Levez le pied, ça peut surprendre d'autant plus la nuit. Un piéton signalé sur l'A89 en direction de Lyon au kilomètre 541.

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1: Et priorité à la sécurité de personnes qui sont proches des voies de l'autoroute A6. Vous les rencontrez direction Paris au kilomètre 188. Il y a une voiture en panne sur la bande d'arrêt d'urgence. A priori, plein de monde autour de cette voiture. La nuit, c'est d'autant plus important de bien respecter le corridor de sécurité et de lever le pied. Je rappelle, on est sur l'A6, direction Paris au kilomètre 188. C'est après la sortie 21 pour Nitry-Tonnerre. On est du côté de

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1: Et à minuit 44, on parle de piétons surtout hein, cette nuit sur Autoroute Info. Les piétons qui sont sortis visiblement, qui ont décidé de se balader sur les voies de l'autoroute. Et c'est le cas avec cette dernière alerte dans l'Allier sur l'A71 au kilomètre 334. Des piétons qui ont été aperçus, restés particulièrement prudents. C'est à hauteur des aires de repos de La Bouble et de Chantelle en Bourbonnais. On est entre la sortie 11 pour Montmarot et la jonction avec l'A719. Des piétons également cette fois-ci en Bourgogne sur l'autoroute A6, quand vous roulez en direction de Paris, c'est au kilomètre 188. Donc après la sortie 21 pour Nitry et Tonnerre, qu'il y a une voiture qui est tombée en panne sur la bande d'arrêt d'urgence. Il y a a priori beaucoup de monde autour de ce véhicule. Donc là aussi, faites très attention. Il faut respecter un corridor de sécurité. On est à l'approche du secteur d'Auxerre. Et puis des piétons encore, mais cette fois-ci dans le Rhône, du côté de Lyon. Si vous êtes sur la 89 en direction de Lyon, eh bien ça vous concerne à kilomètre 541 à hauteur de la sortie 40 pour Tassin, la demi-lune, là aussi un piéton qui a été signalé. On s'arrête également en Haute-Savoie, toujours à un poids lourd en cours de dépannage, c'est sur la RN205 en direction de Genève, au point kilométrique 8. Voie de droite neutralisée, c'est à hauteur de la sortie 27 pour Les Houches centre. Et puis attention du côté de Bourg-en-Bresse, sur l'autoroute A40, avec toujours cet obstacle en direction de Paris et de Mâcon, au kilomètre 162, un obstacle imposant puisqu'il s'agirait d'un sanglier sur les voies. Levez le pied donc dans ce secteur de Bourg-en-Bresse. Et puis pour être complet, on a parlé pendant de longues minutes d'un accident du côté de Belfort sur l'autoroute A36. Il y avait de la gêne à la circulation. Ce n'est plus le cas. Ça y est, les véhicules ont été évacués et les voies rendues à la circulation. En revanche, sur l'autoroute A36, quand vous êtes en direction de Mulhouse, il y a toujours les trois voies les plus à droite de la barrière de péage de Saint-Maurice qui sont neutralisées, et ce pour une durée indéterminée. Cela fait suite à un accident qui était survenu le 22 septembre dernier, impliquant donc un poids lourd. Alors en journée, ça peut facilement faire quelques bouchons. Là, la nuit, ce n'est pas le cas. En revanche, il faut être prudent pour ceux qui circulent avec un poids lourd de plus de 2,80 m, puisque désormais, c'est impossible de passer à hauteur de cette barrière de péage. Il y a donc la sortie 6 Clerval-Lille-sur-le-Doubs qui est obligatoire pour les poids lourds de plus de 2,80 m sur l'A36 direction Mulhouse.
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1: Évidemment, ça c'est dans votre intérêt, sinon vous allez rester bloqué à hauteur de cette barrière de péage. On aura l'occasion d'en reparler, vous restez bien avec nous. Le prochain quart d'heure en musique avec David Guetta, Edwin Collins ou encore Elena Temper City, c'est prévu pour les prochains instants. Et tout de suite, on parle d'un sujet d'actualité face à la hausse des prix des carburants. Certains automobilistes utilisent des solutions alternatives pas toujours adéquates. Attention aux fausses bonnes idées, comme nous le rappelle Anton Jungo Norelli.
2: Parmi les idées du moment, remplacer le carburant par de l'huile de colza. Son prix est avantageux, 1,45€ le litre. Mais attention, cette solution peut coûter cher à long terme. L'huile végétale peut endommager le moteur et réduire les performances du véhicule. Résultat, les économies à la pompe pourraient se transformer en une facture beaucoup plus salée chez le garagiste. Et ce n'est pas tout. Utiliser de l'huile végétale pour carburant est interdit, sauf pour certains engins agricoles. Autre solution tentante, le GNR, le gazole non routier. Malheureusement, lui aussi interdit. En cas de contrôle douanier, un automobiliste s'expose à 135€ d'amende s'il est contrôlé avec un carburant extérieur au code douanier. D'autres méthodes existent, comme l'éthanol qui peut être mélangé à l'essence. Mais attention, en cas de dégâts sur le véhicule, l'assurance peut refuser de prendre en charge les réparations. Il est toutefois possible d'installer un boîtier de conversion à l'éthanol entre 700 et 1600€ pour les véhicules essence seulement.

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1: 1h du matin et toujours quelques perturbations à vous signaler. Tout d'abord en Bourgogne sur l'autoroute A6. Vous êtes en direction de Paris. Il y a toujours cette voiture sur la bande d'arrêt d'urgence et a priori pas mal de monde qui tourne un petit peu autour de cette voiture. Faites très attention. On est au kilomètre 188. C'est à l'approche d'Auxerre après la sortie 21 pour Nitry-Tonnerre. Et puis on se rend également dans l'Ain sur la 40 du côté de Bourg-en-Bresse où un obstacle a été signalé en direction de Paris et de Mâcon au kilomètre 162. Ralentissez à hauteur de l'aire de service de Bourg-Jasseron. Et puis ensuite en Haute-Savoie, plusieurs perturbations sur la RN205 quand vous êtes en direction de Genève. Tout d'abord au kilomètre 8, toujours ce poids lourd en cours de dépannage. La voie de droite est neutralisée à hauteur de la sortie 27 Les Houches-Centre. Et puis il y a ceux qui circulent sur la RN205 dans l'autre sens, qui roulent en direction de l'Italie. Vous voulez peut-être aller jusqu'au tunnel du Mont-Blanc, sachez que ce tunnel est momentanément fermé. Réouverture prévue d'ici 1h. On vous tiendra au courant évidemment sur Autoroute Info. Et on se retrouve au plus tard dans d'ici 15 minutes, en fait, à 1h15. Après Seal, après Diana Ross ou Alex Warren encore hein, pour la musique. Et tout de suite, on vous donne quelques astuces pour vous qui allez peut-être acheter une voiture d'occasion prochainement. Yves Martin de l'association de consommateurs Que Choisir Ensemble nous livre ses recommandations pour éviter autant que possible de se faire piéger. Reportage de Jérémy Esclavard.
2: Première chose, c'est de discuter avec le vendeur, de lui poser des questions sur l'utilisation de sa voiture, les types de trajets effectués, l'entretien, demander s'il a toutes les factures et le livret d'utilisation.
3: C'est quoi la liste des documents à demander absolument?
2: Le premier document incontournable et obligatoire, c'est le contrôle technique. Il y a la carte grise, bien évidemment, le certificat d'immatriculation, le certificat de non-gage et un certificat de cession à remplir sur un
3: avant tout achat, il faut bien entendu faire un contrôle visuel de la voiture.
2: Le premier point, c'est surtout d'acheter en plein jour. Sous la pénombre ou dans un parking, on peut ne pas voir certains défauts de la carrosserie. Faire le tour de la voiture, hein, regarder les éventuelles bosses, l'usure des pneus, tout ce qui est visuel, y compris à l'intérieur, l'usure des caoutchoucs de pédales, des commandes. Et après, il y aura bien évidemment un essai à faire sur route.
3: Essayer la voiture avant de l'acheter, oui, c'est obligatoire.
2: Oui, bien sûr, parce que déjà, ça va permettre de se rassurer sur le type de voiture et que la voiture convient bien à son usage, se sent à l'aise à son volant. Ça permettra de déceler, par exemple, des défauts des suspensions, de la direction, des bruits de freinage, l'embrayage, le passage des vitesses.
3: Est-ce qu'il vaut mieux se tourner vers un professionnel ou un particulier? C'est quoi les avantages, on va dire, et les inconvénients de chacun?
2: Se tourner vers un particulier, le premier avantage, c'est le prix. Le prix d'achat est souvent moins élevé et effectivement, il peut y avoir un petit peu plus de risques. Il faudra être attentionné au moment de l'achat de la voiture. Vers un professionnel, où ce sera un tout petit peu plus cher, mais on est sûr d'avoir une garantie de 6 mois, voire 1 an, selon les propositions des professionnels.
3: Enfin, vous pouvez vérifier l'historique de la voiture grâce à Istovec. C'est un site officiel et gratuit du ministère de l'Intérieur. Il permet notamment de voir la date de première mise en circulation, les différents changements de propriétaire ou encore les caractéristiques techniques du véhicule.

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1: Avec un véhicule arrêté dans l'Essonne sur l'autoroute A6, quand vous êtes en direction de Lyon, c'est au kilomètre 41 qu'il y aurait une voiture arrêtée sur la bande d'arrêt d'urgence, mais sans trop d'éclairage. Donc vous la voyez peut-être au dernier moment. Faites attention, ralentissez, serrez sur la gauche. L'A6, direction Lyon, kilomètre 41. On est après la sortie pour Fontaine.

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1: Il est 1h15 cette nuit. On parle toujours de ce poids lourd qui est en panne sur la RN205 en Haute-Savoie. La voie de droite est neutralisée. Attention sur la RN205 en direction de Genève au kilomètre 8. Ça se passe donc à hauteur de la sortie 27 pour Les Houches Centre. Et puis dans l'autre sens, toujours sur la RN205, mais pour ceux qui vont aller en direction de l'Italie, sachez que le tunnel du Mont-Blanc reste fermé momentanément. Réouverture prévue aux alentours de 2h du matin. On vous tiendra bien évidemment au courant. Et puis on change complètement de secteur, on se rapproche de la région parisienne, on est dans l'Essonne sur l'autoroute A6 quand vous êtes en direction de Lyon. Une voiture en panne sur bande d'arrêt d'urgence au kilomètre 41, c'est après la sortie 12 pour Saint-Fargeau-Pontierry. Et puis prudence pour ceux qui circulent le plus à l'est sur l'autoroute A36 en direction de Mulhouse. Je rappelle que les trois voies les plus à droite de la barrière de péage de Saint-Maurice au kilomètre 66 restent neutralisées et ce pour une durée indéterminée. Cela fait suite à un accident qui était survenu dans la semaine. Donc voilà, ce sont les voies les plus à droite, donc les voies pour les poids lourds qui sont neutralisées. Pour ceux qui circulent dans un poids lourd de plus de 2,80 m, le passage est impossible à hauteur donc de cette barrière de péage. Il faut sortir obligatoirement à la sortie en amont. C'est la sortie 6, Clerval, Lille-sur-le-Doubs.
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1: Et nous, on se retrouve au plus tard dans le prochain quart d'heure après les Beach Boys, M, Status Quo ou encore Teddy Swims dans un instant. Et tout de suite, reportage sur Autoroute Info. En automne, on est confronté sur la route à de nouvelles difficultés. Un changement de saison qui représente quelques risques à ne pas négliger. On écoute Octavine Brobel-Dorsman.
2: Qui dit automne dit risque supplémentaire sur la route. Une saison réputée pour son temps pluvieux, rouler avec des pneus usés sur une chaussée glissante peut être synonyme de dérapage. Attention aussi aux tapis de feuilles mortes qui se forment à cause du vent. Ces amas peuvent être humides et glissants. Pour limiter les risques sur la route, il est alors important de vérifier l'état de vos pneus régulièrement. L'automne s'accompagne aussi de baisses de lumière, des journées plus courtes, une luminosité plus faible. Il est important d'allumer ses feux de croisement dès qu'il fait un peu plus sombre pour être bien vu des autres automobilistes. Le soleil devient lui aussi une source d'inconfort.
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1: Avec un véhicule qui serait arrêté et qui gênerait la circulation en région lyonnaise sur l'A432, pour vous qui roulez en direction de Paris, c'est au kilomètre 11 qu'il y a une voiture arrêtée sur la voie spéciale véhicule lent. Levez le pied, on est après la sortie 3 pour mes yeux à hauteur de la jonction avec l'autoroute A42.
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1: Avec des obstacles signalés dans le Loiret, si vous circulez sur l'autoroute A6 en direction de Paris au kilomètre 104. Levez le pied, on est après la sortie 17 pour Courtenay. Il s'agirait de cartons sur les voies de circulation. A6, direction Paris, point kilométrique 104. Des obstacles sur votre route, il faut

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1: Il est 1h30, on fait le point complet sur vos conditions de circulation avec tout d'abord ces obstacles signalés dans le Loiret sur l'A6 en direction de Paris au kilomètre 104. A priori des morceaux de carton après la sortie 17 pour Courtenay. Levez le pied dans ce secteur. Et puis l'A6 dans l'autre sens pour ceux qui roulent en direction de Lyon au kilomètre 41. Il y a toujours cette voiture qui est en panne sur la bande d'arrêt d'urgence après la sortie 12 pour Saint-Fargeau, Pontiry. Un autre véhicule en panne, cette fois-ci on est du côté de la région lyonnaise sur l'A432. Quand vous roulez en direction de Paris, c'est au kilomètre 9 qu'une voiture est immobilisée sur la voie spéciale véhicule en situation dangereuse. Il faut lever le pied après la jonction avec l'autoroute A42. Et puis on va en Haute-Savoie à présent, toujours sur la RN205 avec cette voie de droite neutralisée suite à la panne d'un poids lourd. La RN205 en direction de Genève au kilomètre 8, c'est à hauteur de la sortie 27 pour les Houches centre. Et une bonne nouvelle d'ailleurs sur la RN205, mais dans l'autre sens, pour ceux qui roulent en direction de l'Italie, on a parlé de la fermeture du tunnel du Mont-Blanc qui avait été fermé momentanément. Ça y est, bonne nouvelle, ce tunnel a bien pu réouvrir, la circulation reprend son cours normal. Allez, vous restez avec nous, on se retrouve à 1h45. Le prochain point trafic après Stevie Wonder, Keane ou encore Burna Boy et Shakira dans la playlist Autoroute Info. Et puis tout de suite, on va prendre la route avec Yael Naïm. Et avant de nous emmener en Martinique et au Brésil, elle présente sa musique au micro de Xavier Ferrand.
2: Yael Naïm, c'est quoi? Je pense que pour le grand public, ça a été New Soul en 2008. Ça a été peut-être la reprise de Toxic. Voilà, c'est une musicienne au piano. Je ne sais pas, c'est très bizarre de s'auto-définir.
3: Est-ce que vous avez un lieu magique qui vous fait du bien quand vous n'avez pas le moral?
2: C'est la plage du Diamant en Martinique. C'est une plage de 4 km avec plein de gens incroyables qui font la marche à 6h du matin quand le soleil se lève. Après, on plonge dans la mer et après, on mange une mangue. Tous les petits chagrins disparaissent à la seconde où je mets les pieds là-bas.
3: Ça va être difficile de faire mieux après cette description magique de la Martinique. Mais essayons de faire mieux. Est-ce qu'il y a un pays où vous êtes déjà allé et vous vous êtes dit « il faudra absolument que j'y retourne ».
2: Oui, j'ai eu un vrai coup de foudre avec le Brésil. Je pense que c'est là-bas que j'ai découvert que je peux être aussi amusante, que je ne suis pas que chiante. J'ai été accueillie par un public incroyable déjà. Et on est sorti avec les gens du public après et j'ai adoré Sao Paulo. On a fait tous les clubs de samba et après on a été à Salvador de Bahia. Et on a connu plein de gens dans les favelas qui nous ont amené voir des créateurs de percussions. Et vraiment on a eu un accueil incroyable, très chaleureux. Et j'ai beaucoup aimé le fait que les gens se touchent encore là-bas et dansent là-bas sans que ce soit forcément de la drague ou quelque chose qui amène un stress pour les femmes. Je dis pas que tout va bien au Brésil, mais en tout cas, j'ai adoré ce lieu et j'aimerais bien passer quelques mois là-bas.
3: Merci beaucoup, Yael Naïm, pour ces voyages pleins de chaleur et pleins de soleil. Merci à vous.
2: Merci beaucoup.

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1: Il est 1h45, l'actualité trafic, toujours des véhicules qui sont en panne. Parfois, ça gêne la circulation, comme c'est le cas en région lyonnaise sur l'A432. Vous qui roulez en direction de Paris, vous rencontrez cette voiture arrêtée sur la voie spéciale véhicule lent au point kilométrique 9. Donc, c'est après la barrière de péage de la Boisse, après encore la jonction avec l'autoroute A42. Levez le pied, serrez bien sur la gauche. Et puis, dans l'Essonne, sur l'autoroute A6 en direction de Lyon, là aussi une voiture arrêté cette fois-ci sur la bande d'arrêt d'urgence au kilomètre 41. C'est après la sortie 12 pour Saint-Fargeau-Pontiry. Et toujours une fermeture dans le Doubs sur l'A36 quand vous êtes en direction de Mulhouse à hauteur de la barrière de péage de Saint-Maurice au point kilométrique 66. Les trois voies les plus à droite de cette barrière de péage sont neutralisées pour une durée indéterminée. Ça fait suite à un accident qui était survenu cette semaine. Résultat, les poids lourds de plus de 2,80 m ne peuvent plus passer à hauteur de cette barrière de péage. Donc il y a une sortie obligatoire en amont pour les poids lourds de plus de 2,80 m. C'est la sortie 6 pour Clerval, Lille-sur-le-Doubs.
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1: Elisa Tovati, Weezer ou encore Fun, Marine, voilà ce qui vous attend pour le prochain quart d'heure dans la playlist Autoroute Info. Et tout de suite, on parle d'un sujet qui est d'actualité puisque chaque litre de carburant économisé compte en ce moment. Elliot Monod vous explique comment consommer moins de carburant lors de vos trajets.
2: Quelques gestes simples peuvent effectivement alléger le montant de la facture. D'abord, avant de partir, vérifiez vos pneus. Une pression trop basse peut augmenter la consommation de carburant de 5 à 10%. Côté chargement, des bagages en trop, ce sont des litres en moins dans le réservoir. Et si vous avez un coffre de toit vide, retirez-le. Il peut faire grimper la conso jusqu'à 15% à haute vitesse. Ensuite, et pendant votre trajet, adoptez l'éco-conduite. Gardez une vitesse stable, anticipez les freinages et évitez bien sûr les accélérations trop brusques. Enfin, pour faire des économies, pensez au covoiturage. Un trajet partagé, c'est 50% d'économie sur le carburant par personne. En résumé, contrôler son véhicule et adopter certains comportements, ça peut faire une vraie différence.

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1: 2h du matin et une information trafic qui n'a pas énormément évolué ces dernières minutes. Toujours des interventions à hauteur de véhicules qui sont en panne. C'est le cas en région lyonnaise, la 432. Quand vous êtes en direction de Paris, il y a cette voiture qui est tombée en panne sur la voie spéciale véhiculant au point kilométrique 9. Donc c'est après la barrière de péage de la Boisse, après encore la jonction avec l'autoroute A42. Et puis dans l'Essonne, sur l'A6 en direction de Lyon, on est au kilomètre 41. Là où une voiture est arrêtée sur la bande d'arrêt d'urgence après la sortie 12 pour Saint-Fargeau-Pontilly. Justin Timberlake ou encore Lenny Kravitz et Miley Cyrus, voilà ce qui vous attend pour les prochaines minutes côté musique. Et tout de suite, on s'intéresse à une étude réalisée par Direct Assurance selon laquelle les trajets en couple en voiture sont souvent électriques. Les explications de Paulin Caillard.
2: Pour la plupart d'entre nous, c'est agréable de faire de la route avec sa moitié.
3: Tu sais, Pierrot, je vais te dire un truc. On est bien.
4: Le soleil à l'horizon, le moteur qui rugit.
3: Tu me laisseras conduire, Pierrot.
2: Mais pour beaucoup, un trajet en voiture, c'est aussi l'occasion d'un crépage de chignon en règle. Selon une étude de Direct Assurance, 28% des couples déclarent se disputer régulièrement en voiture. Pour les parents, c'est encore pire, puisque les embrouilles au volant concernent un couple avec enfant sur deux. Et si ça se trouve, vous en faites partie. Auquel cas, vous allez sans doute reconnaître ces motifs récurrents de tension qu'a identifié l'étude. D'abord, le style de conduite.
5: Il bloque tout le monde, là! Bon, vas-y, double-le.
3: Je ne peux pas.
5: Double-le. Mais dépasse-le sur la gauche,
3: je
5: là.
3: Je ne peux pas dépasser.
5: Loulou, double-le, je te dis. Non, mais c'est pas vrai, hein, mais j'y crois pas. Hein.
3: T'es sûr que tu veux pas conduire, là?
5: Pour m'exciter au volant? Ah bah non, merci, je préfère me détendre, moi.
3: Ah ouais.
2: En tant que passager, on a tous déjà appuyé notre pied devant nous comme si on pouvait actionner une pédale de frein imaginaire. Et ce court, mais très intense instant de panique instinctive peut largement suffire à déclencher une prise de chou. Autre sujet épineux, l'itinéraire. C'est le fameux « Oh, ben moi je serais pas passé par là, c'est plus long ». C'est bon, on connaît, et évidemment, ça agace. Et pour terminer, bien sûr, les remarques du copilote.
3: « Mais surveille ton aile, fais tes ongles morts, regarde le rétroviseur, mais que les nouilles !»
2: Ça, ça rend fou, et ça donne très envie de s'arrêter pour laisser notre voisin prendre le relais. Mais justement, ça c'est en fait assez rare. 8 fois sur 10, c'est la même personne qui conduit pendant tout le trajet. Dans une majorité des cas, ce sont des hommes, et quand l'étude interroge les femmes à ce sujet, 29% d'entre elles déclarent que si elles ne prennent pas le volant, c'est à cause de leur partenaire. Chiffre qui grimpe à 46% pour les femmes en couple avec enfants. On le rappelle, mais pour faire de longs trajets en toute sécurité, c'est important de savoir partager le volant et de faire des pauses toutes les 2 heures au moins.
3: Oh là là, je sens qu'on est bien parti là. Et sur toi, je me sens en attaque, hein, je peux conduire.
4: Allez.